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1: Taureau, je crois que c'est du 21. Ah non, je sais plus.
2: Savez-vous ce que c'est que l'astrologie ?
3: C'est les astronautes qui vont dans l'espace.
1: C'est l'espace et les constellations, le placement des étoiles.
2: Vous êtes de quel signe ?
3: Verseau. Moi, je crois que je suis taureau.
1: Moi, je suis taureau.
3: Ah si, je suis taureau.
2: Comment on a découvert que vous étiez de ce signe-là ? C'est grâce à quoi ?
1: Au mois de l'année, par exemple, le taureau, je crois que c'est du 21 mars jusqu'au 20... Ah non, je sais plus.
3: Moi, j'avais un petit carnet de jeu et il y avait un jeu. Si on réussit le jeu, on savait on était de quel signe.
4: C'est quand même magique, hein ?
5: Waouh, c'est fabuleux ! Et pourquoi on fait ça ?
3: Je sais un peu, Verseau, c'est de quel temps à quel temps ? C'est de la fin de janvier au début de février. Et moi, vu que je suis née le 31 janvier, je suis Verseau, du coup. Ça s'appelle des signes astrologiques. Et l'astrologie, du coup, c'est des signes astrologiques.
2: T'es taureau, ça veut dire que tu rentres, t'as besoin d'une étable ?
1: Non, c'est sur les qualités. C'est quand on est, par exemple, taureau, dans le mois où on est taureau, on n'est pas comme d'habitude.
2: Et vous êtes comment, messieurs les taureaux ?
1: J'en sais rien.
6: Il possède certainement des qualités, mais voilà. Lesquelles ?
3: Je sais pas. Je pense de l'émotion, beaucoup, beaucoup d'émotions. Après, je sais pas.
7: Comment je peux te montrer que je peux être fort et sensible, noble et affectueux ?
3: Les taureaux, par exemple, ce sont des personnes qui sont nées pendant les mois de taureau.
8: C'est logique.
1: Quand on est taureau, on se contrarie plus, on est plus vexé, alors que d'habitude, non.
3: Taureau, vu que les taureaux, c'est costaud, je pense que les taureaux, ils sont costauds. Enfin, ceux qui ont les signes astrologiques taureaux, ils sont peut-être très forts.
2: Et les balances, alors ?
3: Quand on était le signe astrologique balance, c'est-à-dire que quand il y a quelqu'un qui nous dit quelque chose, on va le balancer.
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9: Saviez-vous qu'en France, une grande partie des voitures de police que vous voyez dans les séries n'ont jamais arrêté personne ? Non, non, elles viennent parfois d'un hangar très discret en Alsace. Oui, oui, ici, entre deux zones industrielles, on fabrique l'illusion du cinéma avec plus de 90 000 objets différents. Aujourd'hui, je teste pour vous Ciné-Régie à Geispolsheim. Nous sommes dans une zone d'activité en périphérie de la ville. Assez classique, hein. Sauf que sur le parking, on peut apercevoir plusieurs voitures de police qui attendent tranquillement. Intriguant, hein. Et là-bas, j'y retrouve Mickaël. C'est le directeur fondateur de Ciné-Régie. C'est une compagnie d'ici, hein, qui propose à la location des uniformes, des costumes, des véhicules, des armes et même de la décoration pour le cinéma et la télévision. Mickaël m'accueille avec un super sourire et une phrase plutôt rassurante. Tu verras, ici, tout est faux, mais tout doit paraître vrai. Et il n'a pas tort, hein. En poussant la porte de l'immense hangar, je comprends que je viens d'entrer dans un monde littéralement parallèle où se mêlent des uniformes à perte de vue. Police nationale, gendarmerie, pompiers, militaires, chaque uniforme correspond à une époque précise, une couture, un écusson, une nuance de bleu, tout compte parce qu'un détail faux peut ruiner littéralement la crédibilité d'une scène. Alors comme le veut la chronique, j'ai évidemment tenté d'en porter un, mais je découvre immédiatement un problème. Oui, marcher avec assurance quand on porte un uniforme officiel, ça ne s'improvise pas. Non, je ressemblais davantage à un agent de sécurité un peu paumé plutôt qu'au commissaire Moulin, si vous voyez ce que je veux dire. On poursuit en changement littéralement d'ambiance, hein. Place aux fusils, aux flingues et autres lance-roquettes. Méga impressionnant. Mais Mickaël insiste, hein. Toutes les armes sont neutralisées ou adaptées pour le cinéma. Ah oui, ici on rigole pas avec la sécurité, hein. Elle est maximale pour une illusion absolument totale. Et je vous le confirme, ici, on n'est pas avec des petits jojos en plastoc. Non. Et Mickaël a déjà fourni des tournages de films assez balèzes, hein. Si je vous dis Fury avec Brad Pitt ou encore Sherlock Holmes avec Robert Downey Jr. Et même le film Les Rivières Pourpres. La classe quand même, hein. Ciné-Régie peut même livrer ses véhicules et ses équipements sur des tournages partout en France et même en Europe. Alors je vous laisse imaginer la scène, hein. Lorsqu'il y a un contrôle routier disons banal, la tête de l'agent quand il réalise que le véhicule de police n'est pas un officiel et qu'à l'intérieur on y trouve un bazooka, 10 mitraillettes et 12 fusils à pompe. Et heureusement, hein, avec l'attestation très spéciale que présente Mickaël,
8: Ah bah tout est réglé, hein.
9: Mais il faut le dire, la scène reste quand même très cocasse. Comme quoi, à Geispolsheim, on peut vivre un polar sans même commettre de délit.
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10: Des circuits courts, je privilégie ça. Je me dis qu'on de la richesse, il y en a partout, mais il y en a chez nous aussi.
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12: Il travaille le chêne ou le frêne pour redonner vie, notamment au jeu des staminets dans son atelier. Il s'appelle Damien, et avant de parler de vos créations, de l'amour du bois, d'ailleurs cet amour, il est rentré comment dans votre vie ?
10: Difficile à dire comment c'est rentré dans ma vie, en tout cas je suis quelqu'un curieux de nature. Et le travail du bois, je trouve que c'est assez noble en fait, c'est une activité assez noble. Et puis il y a l'amour du jeu aussi là-dedans. Et finalement, en étant curieux, en s'intéressant aux choses, j'ai vu ces jeux en bois, hein, ces jeux d'estaminets qui existent depuis très très longtemps. Et puis, ben, j'ai eu envie de les faire moi-même. Donc, il y a l'envie de créer, et une fois que c'est créé, il y a aussi l'envie de partager.
12: Bon, il faut le dire, entre l'envie, la réalisation, il y a quand même un pas, Damien. Il faut être sacrément bricoleur pour transformer une pièce brute en un jeu fonctionnel, non ?
10: Clairement, oui. Curieux déjà, oui, bricoleur beaucoup, mais j'aime toucher à tout. Ça fait longtemps que je bricole un peu tout et n'importe quoi. Et puis, on voit un jeu, on le teste, on l'essaye, ça nous plaît. Donc, voilà, la curiosité, ça anime cette flamme de la curiosité. Et du coup, bah, je cherche à comprendre comment il a été conçu. Et je me penche sur la question. Et puis, de fil en aiguille, bah, on fait des essais. Ça marche pas forcément du premier coup, hein. Ça, c'est normal. C'est le jeu aussi. Et puis, bah, au bout du compte, on arrive à créer quelque chose. On teste ce jeu. Finalement, il marche. Ça donne envie d'en créer d'autres, de s'intéresser à ce qui a été créé, ce qui existe déjà. Et puis, par là aussi, on a des idées sur des choses qui n'existaient pas. Alors on a envie d'apporter sa petite touche, sa petite patte personnelle, et puis bah, de fil en aiguille, on produit, on continue, et puis je pense qu'il y a une certaine addiction là-dedans, mais c'est une bonne addiction en fait.
12: Vous travaillez surtout en circuit court avec du bois local, des produits naturels. Est-ce que c'est essentiel pour vous que le jeu reste un objet sain ?
10: La démarche, elle est complètement... on est vraiment là-dedans. Enfin, je suis là-dedans parce que je suis seul dans cette aventure. Mais le bois, oui, est local aussi bien sur les éléments de jeu que je vais créer aussi. Enfin, les plateaux de jeu, on va dire. Mais aussi les éléments, voilà, comme je disais tout à l'heure, que je vais faire autour à bois. Mais des circuits courts, je privilégie ça. Je me dis qu'on de la richesse, il y en a partout, mais il y en a chez nous aussi. Donc, ça serait dommage d'aller chercher trop loin ce qui existe déjà chez nous. Donc, oui, je reste local. Et puis, en dehors de ça, il y a aussi une volonté de rester sur quelque chose de naturel. Le bois est un élément naturel. En transformant le bois, en le travaillant, on peut faire des choses magnifiques. Moi, je crois beaucoup en ça, mais je crois aussi en tout ce qui va sublimer le bois. Ce que je vais utiliser pour teindre le bois, pour cirer le bois, pour le huiler. Je vais vraiment rester sur des produits naturels parce que pour moi, ça fait sens.
12: Damien Lefèvre, créateur de jeux en bois, a retrouvé sur les réseaux sous le nom Il était un petit atelier. 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
1: Et voici Patrick Citeau pour Nom de Nom, aujourd'hui direction Montmorillon, dans la Vienne. Un musée du macaron y raconte l'histoire de cette petite pâtisserie ronde.
2: Situé boulevard de Strasbourg, ce musée ouvert en 2003 par la maison Ranou-Métivier rend ainsi hommage aux générations d'artisans qui ont bâti la renommée de Montmorillon. Ce musée de l'amande et du macaron vous dévoile ainsi l'histoire et les coulisses de la fabrication de ce célèbre et délicieux biscuit aux amandes. La recette du macaron a a priori été rapportée par Catherine de Médicis au XVIe siècle. À partir de cette époque, ce biscuit fait d'amandes, de sucre et de blanc d'œuf s'est répandu dans de nombreuses villes. On le retrouve ainsi progressivement à Nancy, Amiens ou Saint-Émilion. Il faut remonter au XVIIe siècle pour trouver les premiers macarons sur les étals des marchands de Montmorillon. Le petit biscuit au cœur tendre d'amandes est ensuite devenu la spécialité incontournable de Montmorillon. Aujourd'hui, la maison Ranou-Métivier perpétue cette tradition culinaire. C'est la plus ancienne fabrique de macarons de Montmorillon. Les savoir-faire se transmettent en effet dans cette famille depuis 5 générations. La recette traditionnelle des macarons demeure ainsi inchangée depuis ses débuts.
1: Et notre musée du macaron, c'est l'occasion de nous plonger au cœur de l'histoire de cette spécialité culinaire fierté de la région.
2: Une spécialité qui doit tout à l'amandier. L'histoire de cet arbre fruitier à travers les continents et les siècles est ainsi une des thématiques proposées. Les défis environnementaux liés à la production de l'amande sont aussi au programme de la visite. L'histoire et la fabrication du macaron a bien entendu toute sa place au cœur de l'espace d'exposition. Les gestes et les outils du biscuitier font également partie de cette immersion au pays du macaron. Un parcours ludique et gourmand qui fera le bonheur des enfants comme des plus grands. Concernant les origines du nom de la commune de Montmorillon, on peut s'appuyer sur une théorie ancienne. Elle précise que la bourgade, située sur une colline, aurait été investie par des Maures en 732, avant ou juste après la fameuse bataille de Poitiers. D'où la déclinaison en Mont de Morillo ou Colline du Mort. Mais le nom d'un des premiers barons de la ville a tout aussi bien pu inspirer cette dénomination. Hugo Banse se fait ainsi appeler Moro Loco, qui dictour Morillo, ou seigneur de la localité mauresque qui se nomme Morillo. Toujours est-il que de Montmorillo au XIe siècle, puis Montmorillom au siècle suivant, la bourgade endosse finalement son nom actuel au XVe siècle.
1: Ah ben voilà, alors ça c'est quand même fou parce qu'on remonte le temps grâce à Patrick Citeau qui nous apprend toujours des détails qu'on ignore souvent d'ailleurs sur le nom de nos rues, de nos communes également. 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
3: Ah, le matin, on fait la toilette et il faut nous prendre pour des gobettes.
4: Périchon dans le texte.
3: La gobette, c'est la truie ou la métreux, qu'elle est de ses petits gouris. Ah, par chez nous, c'est pas comme chez les Bertans, j'en pas de gros élevage de cochons. Dans le temps, dans les fermes, on engraissait un verra, en des truches et puis les yeux grasses. Puis, on y faisait sa fête. C'était la Saint-Cochon. Tout le monde venait aider la famille, les voisins, pour éplucher les oignons, faire le boudin puis les saucisses, saler la viande, et puis casser la croûte. On buvait une goutte, puis bien souvent une deuxième. Celle-là, on l'appelle le rince-cochon. Même si on l'élève pour le manger, ça l'empêche pas de l'avoir de la tendresse pour le cochon. Écoutez donc ce qu'en dit Jules Gilbert.
4: En périchon dans le texte.
3: Ah, oh, je l'avais acheté sur le champ de foire, le 1er de septembre à Saint-Martin. Oh, il était vif, c'est à pas croire. Deux grandes oreilles, le museau mutin. Le soir, un coup formé dans les tables, il a ben dû trouver le temps long. Il a regretté ses bains manquables, tous ses petits frères, les autres laitons. Oh, doucement, il s'est fait à son auge, ou qu'il avait dû boire à gogo. À la paille fraîche qui fait sa bauge, ou qui ronflait comme un sous-l'eau. Oh, pour le pousser, je peine à un gère. Toute la journée, il dévorait. Puis un soir, j'ai dit à ma vieille, c'est temps, faut qu'on tue notre bestiaux. Eh ben, ça nous a fait quelque chose, à la Mélipie à Mouet. Ça l'a pas empêché de faire la fête. Ce chagrin-là, c'est vite passé. J'en fais des pâtés en clatette, des grands boudins que j'en épicé. J'en ai mangé de la couchouna et que j'en arrosé en du vin gris. Des andouillettes et des tripoilles, des saucisses et du boudin frit. Le soir, hein, j'étais ben tout un peu pompette. Ouais, émotionné pour de bon, j'ai ben failli gâter la fête. Kuma Avio, je pleurais mon cochon.
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5: Monsieur le jardinier, ce nom vous dit peut-être quelque chose. Il donne de nombreux conseils sur les réseaux sociaux pour tenter de garder nos plantes en bonne santé et surtout en vie. Elle vient de publier un livre qui va vous intéresser si vous aimez le jardinage. Tout le monde peut jardiner. Bonjour monsieur le jardinier.
6: Et bonjour.
5: À quel moment vous avez compris que le jardinage allait devenir un petit peu plus qu'un loisir?
6: Dès que j'ai goûté mes premières récoltes, la qualité qui était incomparable et c'était vraiment des produits d'exception, j'ai été piqué.
5: Vous expliquez avoir commencé avec des échecs comme tout bon jardinier qui se respecte. Qu'est-ce qui a changé dans votre approche entre vos premières frustrations et la méthode actuelle que vous avez pour jardiner?
6: Alors, je n'ai pas une méthode en particulier pour jardiner et c'est pour ça que ce livre il est intéressant parce qu'il y a plusieurs méthodes et chacun va pouvoir utiliser les méthodes qui sont adaptées à sa situation, que ce soit un climat qui est différent, un sol qui est capricieux, peu importe, une exposition particulière. En fait, il n'y a pas une vérité, il y a des vérités. Donc, il n'y a pas une méthode, mais des méthodes à mettre en pratique en fonction de sa situation.
5: Vous parlez du jardinage comme d'un art de vivre. Ça veut dire quoi concrètement dans le quotidien?
6: Le jardinage, c'est vraiment un art de vivre. Pourquoi? Parce qu'on va récolter nos propres produits. On va consommer de saison, on va vivre en harmonie avec la nature. C'est pas juste cultiver des plantes, quoi. C'est un véritable art de vivre. Après, tout le monde peut jardiner, mais c'est vrai que tout le monde n'y parvient pas.
5: Vous avez grandi en Moselle, dans les jardins ouvriers. Ça vous a donné des sources d'inspiration?
6: Oui, on a tous en Lorraine une grand-mère ou une arrière-grand-mère qui cultivait son jardin et qui nous a nourris quand on était petits avec des bons petits plats faits maison, quoi.
5: Dans ce livre, vous affirmez que la main verte, justement, elle n'existe pas. C'est un mythe un peu qu'on essaie d'entretenir?
6: Oui, parce qu'en réalité, tout le monde peut jardiner. Du moment où on a les bonnes compétences. C'est pour ça que ce livre a été créé. Je l'ai découpé en deux parties. La première partie, c'est 7 règles qu'on doit respecter pour pouvoir jardiner en harmonie avec la nature. Et la deuxième partie, c'est un calendrier mois par mois que pour pouvoir suivre et savoir quoi faire.
5: Est-ce qu'on peut vraiment nourrir une famille toute l'année avec un potager, même ici en Moselle?
6: Si on prend par exemple mon arrière-grand-mère, elle nourrissait 9 enfants avec son potager. Donc nous, justement, on a une histoire culturelle où vraiment, je pense qu'on est les meilleurs jardiniers en France, hein, parce que le climat, il est vraiment pas facile. Plus être sur les légumes du soleil, donc tout ce qui va être tomates, aubergines, melons, ça, on va avoir des difficultés. Mais pour le reste, au contraire, vu qu'on a quand même pas mal d'eau, on va pouvoir se nourrir plus facilement qu'à Marseille, par exemple.
5: Vous fédérez plus d'un million de personnes sur Instagram, c'est assez énorme. Qu'est-ce que ça change dans votre manière de transmettre?
6: Je me rends compte surtout qu'il y a de plus en plus de gens qui veulent se mettre au jardinage, qui veulent retrouver une nourriture qui a vraiment du goût. Et en fait, justement, c'est ce million d'abonnés qui m'a permis de savoir un peu les questions que les débutants se posent. Je suis passé par là aussi. Mais toutes les questions, toutes les semaines, j'ai des questions, et j'y ai répondu dans le livre.
5: Tout le monde peut jardiner, c'est le livre que vient de sortir Monsieur le Jardinier, notre star du potager ici en Moselle. Je vous conseille de vous le procurer, de l'offrir même à ceux qui n'ont pas la main verte. Ça pourra peut-être fonctionner. Merci à vous.
6: Merci, à vous aussi.
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0: mes 20 ans et où nous rachetons du matériel militaire aux armées françaises que nous reconditionnons et que nous vendons majoritairement à l'export.
1: Ici, on ne parle pas de surplus militaire.
0: Non, on ne parle pas de surplus militaire parce qu'on ne vend pas d'accessoires, d'habits, de treillis ou autres. Nous, on stocke des véhicules et de la pièce détachée.
1: On peut donner une idée à nos auditeurs, combien de véhicules, qu'est-ce qu'on a comme véhicule également ?
0: La gamme de véhicules va de la moto au blindé, en passant par les véhicules logistiques. Tout dépend des flux entrants et sortants, mais on peut stocker en moyenne entre 500 et 800 véhicules.
1: Voilà. Qui sont vos clients ?
0: Pour les petits véhicules, on a beaucoup de clients, agriculteurs, chasseurs, résidents secondaires pour ce qu'on appelle les Peugeot P4, un petit véhicule polyvalent 4x4. Ça, on en vend, c'est constant, on en vend une soixantaine par an en France depuis une quinzaine d'années. Et tout le reste, c'est l'export. C'est l'export hors Europe, donc pour des pays souvent en voie de développement, majoritairement en Afrique, où les routes sont totalement impraticables et où on a besoin de véhicules rustiques, à forte motricité, donc 4x4, 6x6, et qui ont fait leurs preuves pendant leur service aux armées pendant maintenant plus de 35 ans. Et que, d'ailleurs, l'armée française a toujours ces véhicules-là, qu'elle reprolonge sans cesse parce que ce sont de bons véhicules. Voilà.
1: Vous fournissez en temps de guerre ? Mais vous fournissez également après, en temps de paix.
0: Oui, effectivement, nous avons plusieurs clients, dont l'ONU, qui a plusieurs bataillons et détachements partout dans le monde, et notamment en Afrique. Et effectivement, on intervient, on leur vend des véhicules, sont sans électronique, à forte motricité, qui peuvent aller partout, et y compris la pièce détachée.
1: L'armée française est client également chez vous ?
0: Oui, absolument. Alors nous, on achète depuis longtemps à l'armée française, quand elle vend, donc on achète, on stocke beaucoup de choses, et il arrive quand même, parfois, effectivement, elle ait besoin, alors pas forcément de véhicules, mais de pièces détachées, parce que le véhicule ne va pas sans la pièce détachée, et on a développé, on a fait fabriquer énormément de pièces détachées, et quand on peut rendre service à l'armée, on le fait, voilà.
1: Oui, ça c'est un autre marché, c'est la pièce détachée également chez vous.
0: Hein. Et oui, vous pouvez pas décemment dire à un client, quel qu'il soit d'ailleurs, français ou à l'export, qu'on vous vend un véhicule et que vous n'avez pas la pièce pour le réparer, ça n'a pas de sens. Donc il faut ce qu'on a développé depuis 6 ans, une vraie infrastructure avec du palettier, un magasinier, et donc on a un vrai service de pièces détachées, on exporte tous les jours, on envoie palettes, petits colis, ainsi de suite. Voilà.
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1: Itinéraire bis à Saint-Fargeau cette semaine, et aujourd'hui j'ai décidé de m'arrêter à la boutique Ardissi. Aurélie Boulomier, bonjour.
3: Bonjour.
1: Cette boutique Ardissi, Aurélie, expliquez-moi, elle est juste à côté ou dans l'office de tourisme de Puisaye-Forterre ?
3: Elle fait partie intégrante de l'office de tourisme de Puisaye-Forterre depuis 2021. Anciennement, c'était un espace d'exposition et on a décidé de créer un espace dédié à l'artisanat d'art local qui est une réelle identité de la destination touristique et de la Puisaye-Forterre. On compte plus de 130 artisans d'art installés en Puisaye-Forterre, ferronniers, encadreurs d'art, céramistes évidemment. C'est l'identité artisanale locale, des luminaires en papier, des travaux de couture, récemment découvert du dessin à la loupe et le mobilier en béton.
1: Comment vous choisissez les artisans que vous exposez ici ?
3: On lance un appel à candidature à la base de données des artisans d'art qu'on a créé avec la communauté de communes. Et à cet appel de candidature répondent environ une quarantaine d'artisans d'art. Et on les insère soit dans la boutique de Saint-Fargeau, soit dans la boutique de Saint-Amand-en-Puisaye.
1: Alors ici par exemple, autour de nous, quels sont les artisans d'art ? Allez, on va en citer quelques-uns. Je vois de très très beaux luminaires juste en face de moi.
3: Effectivement, Ale Casanova qui est basée à Toussy, l'atelier galerie, est là en permanence avec ses luminaires. Elle est la seule sur le territoire à créer ce type d'objet d'art. On a également Isabelle Delin, céramiste en Puisaye-Nivernaise et formatrice au CNIFOP. Coralie Rago, qui est couturière sur le petit village de Trény. Pour la première fois, nous accueillons Annie Carcaillon, qui fait du dessin à la loupe.
1: Et puis des meubles en béton, c'est étonnant ça.
3: C'est assez étonnant, c'est assez exceptionnel. C'est Rudy Baucher, la bétonnerie à Aiglenie.
1: J'imagine que les expositions ventes qui se font ici, elles tournent.
3: On décline 3 sessions d'exposition par an. On a novembre, mars, avril, juillet et août, octobre.
1: On est à quelques jours de Noël. Ici, on peut trouver un cadeau original et à tous les prix.
3: Oui, effectivement. Et réalisé localement, c'est ça l'important.
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1: Itinéraire bis à Saint-Fargeau cette semaine et c'est la pause gourmande comme chaque semaine. J'ai choisi de m'arrêter chez Fléchet, pâtissier, chocolatier.

0: glacier, biscuitier. Mélanie, bonjour.
1: Bonjour.
0: Cette maison, est-ce que vous pouvez nous la présenter ?
1: Alors, c'est mes beaux-parents qui ont créé donc la maison Fléché, donc Monsieur Patrick Fléché et Madame Lucette Prost. Donc, il y a 34 ans de ça. Ensemble, ils ont tout d'abord repris le côté juste pâtisserie. Ça s'est agrandi après en salon de thé. Et dernièrement, en 2019, ils ont ouvert donc le côté boutique des spécialités, où là, on peut retrouver tous nos produits ainsi que des produits locaux, régionaux, pour agrémenter un peu, faire des paniers garnis, tout ça.
0: Nous sommes dans cette boutique qui est magnifique, avec, on est à quelques jours de Noël, pas mal de chocolat et autres gourmandises. Il y a des pièces très particulières que vous faites pour Noël ?
1: Oui, alors bon, la pièce maîtresse que j'adore, c'est le sapin qu'on fait en chocolat au lait ou chocolat noir dans sa belle petite boîte avec son beau petit nœud. Après, on fait toujours les bonbonnières de différentes manières, en forme de cabosse, en forme de bonbonnières rondes et ovales, qui ont chacune leur particularité de garniture. Après, on peut retrouver le croquet phare des fêtes, c'est le croquet de Noël. C'est un biscuit, donc comme les croquets qu'on fait habituellement, qui est très tendre et friable en bouche, mais avec des épices de Noël dedans, des amandes, de l'abricot et de la figue. Et ça peut très bien accompagner le foie gras, comme un petit thé ou un petit café.
0: Vous parlez des croquets, c'est l'une des spécialités de la maison, avec le macaron de puisée, c'est ça ?
1: C'est ça. Alors, on a les croquets tendres qui sont sur différentes versions, noisette raisin, mande orange, citron, chocolat, cranberry ou noix. Et on a le macaron de puisée qui est là vraiment le produit phare de la maison. Donc, une macaronade à l'ancienne aux amandes, très moelleuse, sur un petit biscuit sablé.
0: Et on ne donne pas la recette, c'est un secret de fabrication.
1: C'est ça, c'est un secret de fabrication. À part Monsieur Fléché, donc père et fils qui connaissent la recette, sinon personne ne la sait, même pas moi. Je sais juste les ingrédients, mais je ne sais pas la recette exacte.
0: Dites-moi Mélanie, quand on vit dans un univers aussi gourmand, est-ce qu'on résiste encore ?
1: Pas toujours, ça dépend. Bien sûr, on a tous nos petites faiblesses. Moi, ça va être le chocolat, ça va pas être forcément les biscuits. Mais bon, après, il faut quand même goûter un peu pour pouvoir conseiller le client.
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0: Itinéraire Bis à Saint-Fargeau cette semaine et à quelques jours de Noël. Eh bien, il fallait que je vous parle. Je suis à Château de Cartes, la boutique Château de Cartes à Saint-Fargeau. Yanis, bonjour.
3: Bonjour.
0: Le Château de Cartes, Yanis, c'est quoi ?
3: Le Château de Cartes, donc, c'est une boutique où vous trouverez des jeux de société, principalement, des jouets, un peu de jouets pour les petits, pour le premier âge. Vous trouverez également aussi quelques produits cadeaux, comme des bougies de charrue.
0: Ces jeux de société, moi je suis restée à l'époque du Monopoly. Il y a eu une grosse, grosse avancée dans ces jeux de société.
3: Ah oui, complètement, effectivement. Donc l'avancée a commencé dans les années 2000 déjà, où de nouveaux jeux comme Catan, qui ont révolutionné le genre, sont arrivés. Et depuis, en fait, ça n'a pas arrêté de s'accroître, en fait. Chaque année, on a une quantité phénoménale de jeux de société qui sortent. Ça n'arrête pas. Donc maintenant, il y en a pour tout le monde. En fait, ce qui est bien, c'est qu'il y en a pour tout le monde, tous les âges, des joueurs, des non-joueurs, des enfants, des personnes âgées. Tout le monde y trouve son compte, en fait, maintenant.
0: Il y a combien de jeux ici, dans cette petite boutique sous la porte d'entrée de Saint-Fargeau ? Est-ce que vous les avez comptés, Yanis ?
3: Il y en a environ dans les 400 ou 500, ça dépend du roulement en boutique, mais oui, on doit être dans ces eaux-là. En tout cas, du nombre de références depuis le début qu'on a ouvert cette section, oui, il y en a eu beaucoup en tout cas.
0: Et ça veut dire que chaque jeu, vous le connaissez. Vous connaissez les règles, à qui il peut s'adresser.
3: Alors, on essaie d'en connaître le maximum possible. Une grosse partie des jeux qu'on propose, effectivement, on essaie de les connaître. On en a testé une partie. On peut pas tout tester non plus, c'est impossible. Mais évidemment, ce qu'on ne peut pas tester, on se renseigne dessus, on regarde des vidéos, on se renseigne vraiment sur les jeux, qui nous permet après effectivement de conseiller au mieux tel jeu pour telle personne.
0: En fait, les jeux qui sont là devant moi, j'ai l'impression que je ne les vois qu'en boutique et dans des boutiques comme la vôtre qui sont spécialisées.
3: Alors oui, effectivement, ce qu'on essaie de faire en boutique, dans la nôtre comme la nôtre, c'est de proposer des jeux qu'on trouve idéalement pas en hypermarché ou dans, on va dire, les boutiques un peu, voilà, hypermarché classique. On essaie de proposer des jeux qui ne sont pas forcément connus du public et qui, justement, méritent de l'être.
0: Il y a des jeux pour tout le monde.
3: Oui, il y en a pour tout le monde. C'est ça qui est bien maintenant, c'est qu'en fait, tout le monde peut y trouver son compte.
0: Contrairement à Internet, le jeu, ça rassemble. C'est ça qui est important à dire aussi.
3: Ah, complètement, oui. L'avantage, c'est qu'on passe de très bons moments en famille, entre amis. Alors, on vit de sacrés moments qu'on ne vivra jamais forcément sur Internet.
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0: Itinéraire bis à Saint-Fargeau cette semaine. Et aujourd'hui, eh bien, j'ai décidé de m'arrêter dans un endroit totalement merveilleux. C'est le théâtre du Picuccio. Florent Amar, bonjour.
4: Bonjour.
0: Ce théâtre, racontez-moi son histoire.
4: Son histoire, elle a démarré maintenant, oh là là, il y a 20 ans. En ce qui me concerne, j'ai repris cette salle qui était une salle de cinéma à l'époque et je suis arrivé avec l'envie de transmettre du livre, théâtre. Et du coup, on a commencé à monter une pièce, deux pièces, trois pièces, quatre pièces. Ça a touché des enfants, des adolescents et des adultes. Et aujourd'hui, je suis plus axé sur les adultes, c'est vrai. Mais ce théâtre est merveilleux parce qu'il est parti de zéro. Et que maintenant, il a une petite histoire et qu'il y a des gens qui l'envient.
0: Effectivement, là, on est juste derrière le château, dans un endroit assez magique. Lorsque vous avez poussé la porte de ce tout petit théâtre, qu'est-ce que vous vous êtes dit ?
4: Tout de suite, il y a une harmonie entre le bois, l'ambiance et la disposition de la salle qui offrait, juste pour celui ou celle qui avait un peu d'imagination, de quoi faire, puisque ça fait 20 ans que ça existe. Voilà. Et qu'il y a eu 20, 21 comédiens qui déambulaient sur cet espace qui est magnifique, qu'on appelle la scène.
0: Vous avez commencé avec des ateliers pour les enfants. Aujourd'hui, vous m'avez dit que ce sont plutôt les adultes qui viennent à vos ateliers. Que viennent chercher ces gens dans vos cours de théâtre ?
4: Au début, le plus souvent, ils venaient chercher, régler un peu des comptes avec une certaine timidité. Pour les parents, il y avait deux versions. Ils me prenaient pour un orthophoniste, pour être honnête, pour certains. Et en plus, je pouvais permettre de sortir d'une inhibition, de bouger, de calculer, de mieux phraser, de mieux s'exprimer. Donc du coup, voilà, il y avait cet aspect-là. Pour d'autres parents, c'était plus radical. C'était, c'est moins cher que le cheval, c'est moins cher que le tennis. C'était aussi bête que ça. Mais c'était génial parce qu'il permettait quand même à des gamins d'aller voir une activité. Par contre, pour les adultes, eux, ils venaient chercher quelque chose de différent. Déjà du plaisir.
0: Au bout de 20 ans, Florent, vous avez créé de vraies générations.
4: Ouais, il y a eu de tout. Il y en a qui sont devenus artistes, d'autres qui ont ouvert des portes du conservatoire, d'autres qui produisent, d'autres qui font de la scénographie. Puis j'en ai qui deviennent des merveilleux comptables, des merveilleux bouchers. Il y a eu de tout, mais ça a permis vraiment d'impulser, de gagner en assurance pour certains, de découvrir le plaisir du mot, du verbe. Si jamais un jour je devais faire la fête avec tous ceux qui sont passés au Picuccio Théâtre, je crois que ça ferait une bonne moitié du village.
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6: 10e étage au CHRU de Nancy, service médecine légale, unité médico-judiciaire. Ah bah elle est là.
7: Bonjour
6: Élodie. D'habitude, quand on voit un médecin, bon, ça peut être qui tout double, c'est pour se faire soigner ou pour avoir de mauvaises nouvelles. Mais comme vous êtes dans les coins, vous, c'est pas bon.
7: Alors généralement, non, c'est assez mauvais signe de venir chez le médecin légiste. Ah, mais il y a des gens qui pensent qu'ils ne viennent chez le médecin légiste qu'une fois décédé, oui. Ce qui n'est pas vrai. Puisque là, actuellement, vous êtes dans le service de l'unité médico-judiciaire où on prend en charge les victimes vivantes.
6: On vous connaît plus en tant que médecin légiste quand vous intervenez dans les feuilletons sur les scènes de crime, par exemple.
7: On va dire du point de vue du grand public, on nous voit à travers les séries télé, dans sa salle d'autopsie, parfois un petit peu lugubre pour rajouter, mais on intervient finalement beaucoup plus en fait auprès des victimes vivantes.
6: D'accord. Les victimes vivantes représentent plus de votre temps de travail.
7: Oui, alors sur Nancy par exemple, on voit à peu près 5000 victimes par an et on va faire 500 autopsies par an.
6: C'est qui une victime ?
7: Alors une victime, c'est une personne qui a été victime, mais de violences. Alors on pense aux violences volontaires, bien sûr, aux agressions dans la rue, malheureusement aussi des faits de violences sexuelles ou des maltraitances à enfants, mais aussi des personnes qui ont été victimes de violences dites involontaires, accidents de voie publique, accidents du travail, même un accident domestique.
6: Toutes les victimes passent par chez vous ?
7: Alors oui, sur Nancy, en fait, à partir du moment où elles souhaitent déposer plainte, elles vont au commissariat ou à la gendarmerie, et ensuite l'enquêteur va prendre contact avec notre service pour prévoir un rendez-vous sur cette unité.
6: Et c'est vous qui les recevez ?
7: Et c'est les médecins légistes qui les reçoivent pour pouvoir les examiner.
6: Vous, c'est une vocation ?
7: Oui, j'ai fait médecine pour faire médecine légale. Bon, je suis de l'ancienne génération où j'avais quand même une spécialité. Je suis médecin du travail de formation, mais je n'ai exercé que dans le cadre de la médecine légale.
6: Pourquoi ?
7: C'est une excellente question, souvent posée. Pourquoi on en arrive à la médecine légale? Donc déjà, pas du tout par rapport aux séries télé ou autres.
6: Est-ce que vous avez quel âge?
7: Alors moi, j'ai 38 ans.
6: Ouais, donc votre génération, elle a regardé quoi comme séries télé médicales?
7: Bon, à l'époque, c'était Urgence. Moi, j'ai connu aussi les débuts de Bones à l'époque. Et je fais, d'ailleurs, on pourra en parler, de l'anthropologie médico-légale dans mon activité.
6: Qu'est-ce que c'est, ça?
7: Alors ça, c'est l'examen des ossements qui sont découverts soit, par exemple, à l'extérieur, soit dans une habitation, dans la nature, mais ça peut être aussi l'examen d'ossements au décours d'une autopsie d'un corps qui a pu être très altéré, justement pour rechercher des lésions et aussi pour établir ce qu'on appelle le profil biologique, pour essayer de comparer aux personnes disparues.
6: Oui, là on rigole, mais c'est pas drôle en fait.
7: Non, c'est pas drôle, mais c'est assez satisfaisant parce que ça permet aussi de pouvoir identifier des ossements, et ça c'est toujours satisfaisant de pouvoir rendre, on va dire, un défunt à sa famille.
6: Bon, on revient au pourquoi du comment. Pas du tout inspiré par les séries, votre vocation?
7: Non. Alors moi, de base, je pense que mon inspiration vient surtout de mon père, qui était paléontologue. Donc, depuis toute petite, j'étais bercée dans les ossements, plutôt australopithèque, on était plutôt sur l'ancien humain, et beaucoup, sur l'archéologie, anthropologie, et je voulais être égyptologue quand j'étais petite, mais pour découvrir des momies. Donc maintenant, je fais des momies, mais dans un cadre plus récent que de l'Antiquité. Et je pense que c'est ce qui m'a donné, en fait, ce plaisir, cette curiosité vis-à-vis de l'humain, de l'humanité. Et puis après, d'autres m'ont fait découvrir, en fait, ce qu'était la médecine légale par le biais d'amis de mes parents qui étaient médecins légistes et médecins généralistes. Et quand j'ai assisté à ma première autopsie, quand j'étais en troisième année de médecine, j'ai su que ma place était là.
6: On peut aller visiter un peu le service?
7: Oui.
6: Il y a des victimes à toute heure et tous les jours qui viennent ici?
7: Alors en fait, l'unité médico-judiciaire, c'est un service de consultation. Donc on est ouvert de manière fonctionnelle du lundi au vendredi, aux horaires classiques de consultation, mais on a aussi une permanence de médecine légale, c'est-à-dire que les nuits et les week-ends, un médecin légiste peut être contacté pour justement soit voir des victimes en urgence, soit aller faire des levées de corps, donc examiner des défunts sur des lieux de découverte.
6: Oui, c'est ça. De toute façon, si quelqu'un décède, on fait appel à vous. Vous vous déplacez, vous venez forcément?
7: Non. Alors non. Si quelqu'un décède, c'est un médecin qui va faire le constat de décès. S'il y a quelque chose de suspect, si on est dans le cadre de mort violente, à ce moment-là, la justice sera informée par un obstacle médico-légal sur le certificat de décès et demandera à ce moment-là au médecin légiste de se déplacer éventuellement sur place, ou décidera directement de faire amener le corps à l'Institut de médecine légale pour les autopsies.
6: Donc les autopsies, elles ont lieu ici, au 10e étage?
7: Non, c'est pas dans ce bâtiment. C'est un bâtiment qui est excentré au fond du CHU, à côté d'une petite chapelle, en continuité de la chambre mortuaire.
6: Bon, là, le service, c'est quoi? C'est un couloir, des portes et des bureaux?
7: Exactement.
6: Il n'y a rien à voir.
7: Donc effectivement, ça c'est un service de consultation, donc il y a des consultations classiques de bureaux. Et en fait, à l'unité médico-judiciaire de Nancy, comme dans maintenant une grande majorité de centres hospitaliers universitaires, il y a en fait un dispositif qu'on appelle audition Mélanie. Donc ça, c'est cette salle où l'enfant va être en présence d'un enquêteur qui est formé à recueillir la parole d'un enfant victime de violence. Et pendant ce temps-là, donc, il va être à la fois filmé et puis enregistré à l'aide d'un micro. Et donc, il y a une vitre sans teint qui sépare d'une salle qu'on appelle la salle de régie, où va se faire l'enregistrement et où un autre enquêteur sera également présent derrière la vitre pour voir un petit peu ce qui se passe et poser éventuellement des questions complémentaires par la suite.
6: Bon, quand vous avez choisi cette voie, vous saviez qu'il y avait cette partie-là?
7: Oui. Oui. Quand j'ai fait médecine, je voulais faire médecine légale. Et quand j'ai fait mes stages, en fait, en tant qu'étudiant en médecine, j'ai découvert ce que je n'avais pas eu l'occasion d'appréhender, le côté victime vivante. Donc oui, j'ai choisi la voie en sachant quelle était la globalité du travail.
6: C'est un quotidien très intense, j'entends, hein?
7: Alors, très intense et très varié surtout. Et c'est ça qui est très agréable aussi, nous, dans notre travail, je pense, pour justement, même si ce sont pas des choses joyeuses dans tout ce qui se passe, mais on va être le matin auprès des victimes vivantes, on peut être l'après-midi au niveau de l'Institut de médecine légale. Ça nous arrive d'être appelé pour faire ce qu'on appelle les reconstitutions. Donc quand on a fait des autopsies ou des examens de victimes, un juge d'instruction peut demander à ce qu'on soit présent quand il va essayer de refaire ce qui s'est passé, pour demander notre avis par rapport à ce qu'on avait constaté, aux déclarations de la personne qui est entendue. Et puis après, comme ça arrive, je l'ai fait ce matin, aller aux assises également, enfin devant des cours criminels pour pouvoir être entendu par rapport à nos constatations faites et donc pouvoir apporter, en fait, suivre le dossier jusqu'au bout.
6: Ouais, c'est ça. Vous avez une vie comme dans une série quand même, j'ai l'impression. Hein.
7: Oui, on a quand même des éléments qui sont repris dans les séries télé.
6: Bon, on va refermer cette porte. Bon, souvent un médecin soigne. Il peut être porteur de mauvaises nouvelles, mais aussi de guérison. Vous êtes plutôt dans un aspect morbide, sordide, plus difficile. Comment vous le vivez finalement au quotidien ?
7: Alors moi, je ne le vois pas en tant que morbide. Je suis un médecin de constat, d'expertise, pour apporter des choses objectives à la justice. On a quand même une pierre à apporter justement aux victimes pour faire reconnaître les préjudices qu'elles subissent et apporter un éclairage factuel à la justice.
6: Bon, bah merci de nous avoir accordé un petit peu de temps entre deux autopsies. Je rigole, mais
7: c'est pas tout à fait faux.
6: Merci bien, bonne fin de journée.
7: Merci, vous aussi.
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1: Peut-être que vous connaissez, vous, la place du village. Sur les réseaux sociaux, Jean-Noël et Philippe de Paris parcourent les Savoies avec leurs caméras et ils vous racontent leurs rencontres tous les jours au micro de votre radio. Ici, aujourd'hui, Jean-Noël, on s'arrête dans l'ouest du département de la Savoie. C'est ce qu'on appelle l'avant-pays.
2: Nous sommes à Nance, du côté du lac d'Aiguebelette. Et on va rencontrer quelqu'un qui a un métier rare, un métier d'art. C'est celui de sellier, tapissier, décorateur. Et on va en parler avec Jean-Pierre Ancel. Dans cette région bien paisible autour du lac d'Aiguebelette, et Jean-Pierre commence par nous dire, j'ai choisi de m'installer à Nance parce que je voulais du calme. Et là-bas, il est servi. Et il nous dit qu'il a longtemps vécu en ville. Et il nous explique que là-bas, au moins, à Nance, on peut se garer. On connaît Nance au nord du lac d'Aiguebelette, c'est vraiment la campagne, et il est heureux de travailler là-bas. Et il travaille dans un métier dont il dit qu'il est un peu l'héritier du bourrelier, puisqu'il lui-même est sellier garnisseur, des bourreliers qui ont quasiment disparu. Lui, il va utiliser beaucoup de cuir, beaucoup de crin animal, donc très naturel, la ouate qu'il préfère, le tissu et la mousse. Et tout ça sur des supports extrêmement variés, notamment les vieilles chaises. Il nous dit qu'il aime bien travailler sur les vieux objets, les vieilles chaises. Il faut les recoller, il faut faire les vernis, il faut les reteinter. Mais il travaille aussi sur l'automobile. Il va notamment refaire une vieille De Dion Bouton de 1902 à l'ancienne avec justement du cuir et puis du crin animal. Donc il aime ce travail, il en est passionné et en particulier il va travailler d'une drôle de façon puisqu'effectivement il utilise des petits clous qu'on appelle des semences et ces petits clous, il les met dans la bouche pour une bonne raison, c'est que c'est plus facile pour travailler. Et là c'est original. Et on le voit faire. Il met une poignée de clous dans la bouche, il y a des petits clous qui sont pas très longs quand même et il a un marteau aimanté, s'il vous plaît. Donc, il prend avec la main droite le marteau et il va choper le clou dans la bouche. La main gauche est disponible. Et il nous dit, c'est comme si j'avais trois mains. Ça, c'est formidable. Et il nous explique qu'il a des clous dans la bouche très souvent et que il prend son clou et il tape dessus et paf, le clou. Incroyable. Il enfonce ça avec une dextérité énorme. C'était un bonheur de le rencontrer du côté de Nance.
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3: La Mecque de la course landaise, c'est ainsi que sont surnommées les arènes de Pomarez, arènes qui accueillent des spectacles taurins, sportifs, artistiques et qui se visitent. Notre guide, la présidente de l'association Pomarez, Arènes et Traditions, Danielle Campistron.
4: Les premiers écrits que l'on a retrouvés faisant acte d'arène à Pomarez remontent à 1848. Ensuite, en 1895, il y a eu des arènes en bois avec tribunes et gradins. Ensuite, il faut arriver en 1931-32 pour que la municipalité décide de construire des arènes en ciment sur les plans d'un architecte dacquois, Monsieur Pomade, qui a fait également les arènes de Dax. Elles avaient à peu près la forme qu'elles ont actuellement, avec un immense portique qui a disparu lorsque la décision de couvrir les arènes de Pomarez a été prise.
3: Pourquoi surnomme-t-on les arènes de Pomarez la Mecque de la course landaise?
4: La Mecque, plusieurs origines à cette expression. Un chroniqueur coursaire de l'époque qui écrivait dans un magazine de course landaise qui s'appelait La Tuile, qui a comparé le flot des spectateurs qui arrivaient le 15 août, qui arrivaient en masse pour voir la course du 15 août à Pomarez, où ils arrivaient à pied de la campagne environnante. Il a comparé ce flot de spectateurs au flot des spectateurs qui vont à la Mecque pour leur pèlerinage annuel.
3: Il y a l'arène à proprement parler, il y a le contour des arènes. Est-ce qu'il y a là quelque chose qui attire l'attention ?
4: Depuis 2017, donc année de création de notre association, on a installé un petit musée sur la vache landaise.
3: Y a-t-il eu des moments forts, incroyables qui se soient déroulés dans les arènes ?
4: Oui, dès l'instant qu'elles ont été couvertes, elles ont été le théâtre de beaucoup, beaucoup d'énormes manifestations, ces arènes. Elles ont été connues pour le marché au gras, pour de grands spectacles de music-hall. Et le dernier qui a clôturé cette série de music-hall, c'est Jean-Jacques Goldman en 95. Les autres grands événements qui font la renommée des arènes de Beaumarais, ce sont les rencontres de basket. C'est une autre ambiance survoltée.
3: Et les Harlem Globetrotters et la garde républicaine, si les arènes pouvaient parler. Les arènes de Beaumarais se visitent toute l'année pour les groupes. Renseignements auprès de la mairie. 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

0: vient comme ça.
1: Originaire de Normandie, c'est à Concarneau que Grégoire Théry, alias Havre, a décidé de poser sa guitare. Le chanteur, auteur et compositeur signe son premier 5 titres où se mêlent pop-rock et poésie. Nord en est le premier extrait.

0: Havre avec Nord.
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3: Salut à toutes, salut à tous et bienvenue dans Décibel. Vous l'avez compris, ce soir, je suis joie et bonheur avec mon invité Angélique Kidjo. On fera aussi, dans la deuxième partie de l'émission, un petit tour de l'actu musicale avec l'anniversaire de Jackie, le coup de cœur du jour, un duo entre Zaoui et Stéphane. Et puis, le blind test d'aujourd'hui. Un petit thème mystère que je vous révélerai plus tard. Mais si vous voulez jouer, il faut me faire confiance et vous inscrire dès maintenant au standard. C'est Yanis qui vous attend. 0810 055 055. 56. Angélique Kidjo est dans le studio. Bonsoir.
4: Ah, moi je danse déjà sur le.
3: Ah, sur la musique de l'émission.
4: Ah, oui, c'est bien.
3: J'aime bien la musique dans la peau. Angélique Kidjo, moi ce que j'aime, c'est qu'à chaque fois que je vous vois, j'ai l'impression de recevoir une dose d'énergie incroyable. Vous communiquez ça dès que vous êtes dans une pièce. Et alors parfois la pièce est très grande, hein, puisque vous jouez évidemment dans
4: heureusement.
3: Et voilà, que ce soit dans le petit studio ou sur la grande scène de Solidays, par exemple, j'ai le souvenir de vous avoir vu là-bas, vous rayonnez de la même manière. Il y a quand même des moments où vous faites un peu la gueule, où vous êtes un peu éteinte?
4: Ah, j'aime pas la colère, j'aime pas faire la gueule parce que ça me fatigue.
3: Ah oui. Bon.
4: Ça me plombe. Moi, je peux pas. Voilà. Me mettre en colère, c'est ce que je déteste le plus.
3: Ou alors juste être un peu boum.
4: Ah oui, mais quand je suis décalée, moi, je parle plus à personne. Ah, il y a deux choses. Quand j'ai faim et quand je suis fatiguée, il faut pas me parler. Les Anglais disent hungry.
3: Ouais, c'est ça.
4: Moi, quand je suis hungry, là, il faut pas me parler du tout, là.
3: Tout à l'heure, je parlais de votre rayonnement international. Et c'est vrai, hein, vous êtes quand même récompensé 5 fois aux Grammy Awards, qui sont les Oscars de la musique. Et puis, cette année, vous devenez la première chanteuse africaine à recevoir une étoile sur le Hollywood Walk of Fame, cette fameuse étoile là au sol. Est-ce que les honneurs de ce type, comme les statuettes, les récompenses ou les étoiles, ça vous touche?
4: Ça me touche surtout cette étoile parce que je m'attendais pas à ça. Je me suis réveillée le matin. Mon mari me dit, ah, tu auras une étoile sur le Hollywood Boulevard. J'ai dit, écoute, si c'est une blague, ça m'intéresse pas. Hein. Je viens de me réveiller. Ne commence pas avec tes blagues à la mort moelleux, là. Et il me dit, mais non, tu me crois pas. Regarde, c'est sur Internet. J'ai dit, encore, c'est encore pire. Internet, j'y crois pas non plus.
3: C'est vrai que tout n'est pas vrai sur Internet. Mais là, c'est vrai.
4: Et là, c'était vrai. Et là, il a fallu un moment pour que je l'absorbe. Je ne l'ai pas encore complètement absorbé, mais en fait, c'est des gens qui vous proposent. Et ça veut dire que les gens écoutent et ouais, prêtent attention. Et je ne peux que dire qu'une chose, je suis honorée de le recevoir. Et j'espère que ça va ouvrir la porte à d'autres artistes du monde entier.
3: Hope, espoir, c'est une notion, l'espoir et une énergie qui est partout sur le disque. Parfois, c'est aussi simple que dans les paroles et dans le titre de la chanson, You Can, tu peux.

0: The Voice, je vous dis, Angélique Kidjo dans le studio d'ici, qui chante avec elle-même hein, cette chanson You Can. Ça donne effectivement de l'espoir, de l'énergie. Est-ce que c'est quelque chose qu'on vous a beaucoup répété quand vous étiez petite? Est-ce que c'est quelque chose que vous vous répétez à vous-même à chaque défi, à chaque épreuve?
1: Mon père avait l'habitude de dire, si tes rêves ne sont pas assez grands, ferme-la. On n'a pas envie de t'entendre. Ok, papa.
0: Ok.
1: Et cette chanson, en fait, a été. C'est l'inspiration de cette chanson, c'est ma fille, qui un matin, je crois que c'est en octobre ou novembre dernier, elle se réveille le matin, elle descend pour le petit déjeuner et elle me fait: maman, tu sais, je viens de réaliser que je dois faire le deuil du monde qui nous a été promis. Et ça, c'est quelque chose qui m'a plombée.
0: Oh, wow.
1: Ça m'est tombé sur la tête comme une pierre. Et ma fille n'a pas l'habitude de parler comme ça et je me suis dit: tu ne peux pas parler de ça. Elle dit: non, les mots, j'en veux pas. Parce que c'est ce que je ressens en ce moment. Donc pour moi, la seule solution, c'était d'écrire une chanson pour elle et pour les jeunes d'aujourd'hui, de ne pas perdre espoir parce qu'ils sont capables, ils ont la possibilité de créer le monde dans lequel ils ont envie de vivre. Et que s'ils ne le croient pas maintenant, ce monde n'existera jamais.
0: You can, vous pouvez. Alors, c'est carrément un message à une génération. Et puis, quand je parlais tout à l'heure de transmettre l'espoir, ce fameux hope, le titre de l'album, c'est parfois juste par le fait que vous existez, Angélique Kidjo, et que vous rayonnez. La jeune chanteuse nigériane Aera Star, par exemple, petite fille, elle vous regardait à la télévision recevoir un Grammy et elle se disait: ah bah alors, moi aussi peut-être un jour je serai sur cette scène-là. Et elle partage avec vous une chanson sur l'album.

0: encore plus fou, ça, qu'une étoile sur le Walk of Fame d'Hollywood, de se dire il y a une grappe d'artistes, garçons, filles, de tout plein de pays différents, qui ont cru en leur rêve de musique en vous voyant.
1: Ça c'est dément.
0: Ouais. Hein.
1: Ça c'est dément.
0: Ça vous pouvez être fière de ça.
1: Ça c'est dément.
0: C'est beau.
1: Mais en fait, je m'en suis rendu compte en 2002 quand je suis devenue ambassadrice de l'UNICEF et quand j'ai commencé à aller au-delà des pays que je connais, le Togo, le Ghana, le Nigeria, le Bénin, que j'ai commencé à aller vers l'est, le centre, un peu partout. C'est que tu arrives dans les villages, les gens arrivent et ils t'appellent pas par ton prénom ni ton nom. Ils t'appellent par les titres de tes chansons.
0: Oh waouh.
1: Je dis alors là, si je porte les titres de mes chansons, la vie est belle. Et là, tout d'un coup, c'est un moment de reconnaissance de ce qu'on a fait. Et ça vous rend humble. Parce que je n'ai jamais pensé à ça. Je me dis, bon, mais chez moi, on me connaît. Bon, mais c'est à l'Afrique de l'Ouest, tout va bien, quoi. Et en dehors de l'Afrique de l'Est, tout le continent africain connaît ma musique. Et ça, c'est une responsabilité. C'est une joie. C'est une célébration de tous les instants pour moi, parce que chaque fois que je monte sur scène, je sais que je porte ce continent sur mes épaules.
0: L'Afrique, je vous avais interviewé par téléphone, puisqu'à l'époque, on n'avait pas le droit de se voir pendant le Covid, où vous aviez, pour l'UNICEF, enregistré une version d'un classique, hein, Pata Pata, pour faire passer le mot à toutes celles et tous ceux qui n'avaient pas forcément accès à Internet, etc., à propos du Covid et des mesures d'hygiène, et se laver les mains, etc. Quand vous parlez de responsabilité tout à l'heure, c'est ça, prendre vos responsabilités aussi, c'est utiliser votre voix parfois pour des messages qui sont pas artistiques.
1: Moi, je suis responsable de ma vie et ma vie dépend des autres. Donc, la responsabilité doit être commune. Donc, Quand les filles de ma fondation Batonga en panique disent qu'est-ce qu'on fait, c'est quoi, comment on peut se sauver, comment on peut sauver nos communautés, je leur explique ce qui se passe et on leur donne de l'argent pour fabriquer des masques. Déjà au départ, elles fabriquaient des savons. Donc qu'est-ce qu'elles ont fait? Elles ont fabriqué les masques, le savon, elles ont mis de l'eau à disposition et elles ont pris d'assaut toutes les radios locales de leur communauté, dans les langues différentes, pour leur dire, gardez de votre distance, lavez-vous les mains, ne vous touchez pas le visage. C'est-à-dire qu'elles ont sauvé leur communauté, parce que, pour moi, mon rôle en tant que grande sœur dans cette histoire, c'est de leur donner les outils pour qu'elles puissent se protéger.
0: Et la chanson faisait partie des outils aussi.
1: Ah ouais, c'est clair.
0: Et voilà, parce que même quand on lit pas le journal ou même si on n'est pas connecté à Internet, bah la chanson qui passe à la radio,
1: ça fait plus d'effet.
0: Ça fait plus d'effet, exactement. Bah tiens, on va en passer une chanson à la radio. Immense tube de ces dernières années, justement. Moi, j'ai beaucoup dansé là-dessus après le Covid, une fois qu'on a pu ressortir de chez nous. C'est la chanson Jérusalemma. Pourquoi vous avez choisi de la chanter sur votre nouvel album?
1: J'ai commencé à un projet qui s'appelle African Symphony. Où après la pandémie, je me suis dit, il y a des gens qui sont venus avant nous. Il y a des artistes qui m'ont ouvert les portes, qui ont fait des musiques fantastiques. Il faut que je puisse leur rendre hommage. On oublie les gens qui sont partis alors qu'ils sont encore avec nous. Et c'est dans cette optique-là que Jérusalem est rentré dans les chansons que je voulais faire avec un orchestre classique. Et aussi, c'est un chant qui invite les gens. Oui. Allons tous ensemble. S'il y a un royaume des dieux, allons-y ensemble. Et c'est ça qui est le plus important pour moi. Comment on fédère? Comment on arrive avec ce qu'on fait? Quel que soit le métier qu'on fait, on peut tendre la main à quelqu'un.
0: Alors là, on vous tend la main et vous avez le droit de monter le son, chanter, danser, profiter, puisqu'Angélique Kidjo est avec nous. L'album Hope vient de sortir. Dessus, il y a cette très belle version de Jérusalemma. Et puis, vous pouvez aussi en profiter là, maintenant, pendant la chanson. Vous réservez vos tickets pour aller applaudir Angélique Kidjo le 6 mai prochain à Bordeaux, Rocher de Palmer. Ouais. Paris l'Olympia,
1: oui.
0: Le 12 mai. Et puis le 25 juin au New York Jazz Festival ou encore le 6 juillet au très beau Jazz à Vienne. Angélique Kidjo.

0: Sur le nouvel album d'Angélique Kidjo, Hope, il y a cette merveille, cette nouvelle version de Jérusalemma. Et vous me confiez, pendant qu'on l'écoutait là en studio et que vous chantiez, j'ai eu un concert privé d'Angélique Kidjo, les enfants, je peux vous dire, je me suis régalée. Vous adorez cette chanson, mais vraiment, vous avez une passion pour ce titre.
1: Ouais, et parce que pendant la pandémie, c'est sorti et c'était un moment où tout le monde, dans le monde entier, les gens ont dansé.
0: Ouais, sur la même chanson.
1: Sur la même chanson, mais c'est ça le pouvoir de la musique. Rien n'est plus fort que ça.
0: C'est vrai, c'est un pouvoir rassembleur qui donc évidemment est très important, notamment à l'époque où nous vivons. Et sur votre album, Angélique, vous avez rassemblé des artistes d'origines différentes, de générations différentes aussi. En fait, comme point commun, ils ont que vous les aimez beaucoup et qu'ils ont énormément de talent. Alors par exemple, sur Oyaya, je ne vais même pas vous dire qui est le guitariste, vous allez entendre trois notes et vous allez comprendre. Eh oui, c'est monsieur Nile Rodgers. Et il y a aussi une artiste qui s'appelle Isa.
1: Du Brésil.
0: Nile, tout le monde le connaît, vous aussi. Isa, pas encore.
1: Ah, mais
0: c'est
1: Isa,
0: ça aussi le kiff, c'est de faire découvrir des artistes.
1: Absolument. Moi, j'ai rencontré Isa il y a longtemps. Elle devait avoir 15 ans. Elle est venue voir mon concert à Rio. Et on a parlé. Moi, je m'en souvenais plus. Elle me l'a rappelé. Tout d'un coup, ça fait tilt dans ma tête. Et on s'est rencontrés aussi il y a pas longtemps ensemble. Et on a parlé avec plein d'artistes. Un ami à moi avait rassemblé des acteurs de très connus, de la nouvelle vague. C'était incroyable ce moment-là.
0: Ouais.
1: On a passé ensemble l'art qui nous réunit, la musique qui nous réunit. Bon, forcément, je me suis dit, avec Niles, je parle de la joie. Comment on célèbre la joie? Comment au Brésil on célèbre la joie? Par le carnaval.
0: Bien sûr.
1: Alors, donc, on va mettre le carnaval en plein dedans. Voilà.
0: On va parler des mamans. Avant de parler de la vôtre, on va parler de la maman de Dadju. Dadju, c'est un des artistes les plus populaires en France aujourd'hui. Franco-congolais, Dadju, c'est sa maman qui lui a fait découvrir votre musique. Et vous partagez une chanson ensemble sur l'album, une chanson qui s'appelle Superwoman.

0: Woman sur Hope avec Dadju. Donc, votre maman, Angélique Kidjo, qui est un personnage hyper important. Alors ça, vous allez dire, c'est pour tout le monde, mais pour vous particulièrement, il y avait une connexion très très forte avec votre maman, qui a quitté ce monde, effectivement. Et pour ses obsèques, vous vouliez chanter sa chanson préférée, c'est Malaika. Vous étiez terrassé par le chagrin, vous n'avez pas réussi à la chanter ce jour-là, mais vous l'avez réenregistrée, cette chanson, et elle est sur l'album Malaika. Et vous avez choisi de la partager avec qui ?
1: Florent Pagny.
0: Florent Pagny. Vous pouvez m'expliquer votre parcours avec cette chanson, et du moment où vous n'arrivez pas à la chanter jusqu'au moment où vous allez en studio la réenregistrer ?
1: Cette chanson, je la chante pour maman depuis que j'ai 9 ans. C'est sa chanson préférée. Et elle me l'a dit à plusieurs reprises, le jour où je partirai de cette terre, avant qu'on me mette en terre, j'aimerais que tu chantes tes chansons. J'ai pas pu. Et comme je sais que ma maman est amoureuse des chanteurs et des chanteuses à voix, et je me suis dit, elle connaît forcément Florent. Malheureusement, elle n'est plus là pour qu'on ait cette conversation, parce que si elle était encore là, et que j'ai fait ça, elle m'aurait demandé le numéro de Florent pour l'appeler. Et ça, c'est ma maman, ça. Pour lui dire, mais bien fait, mon garçon. Maman, c'est le numéro, je te dis. Voilà. Donc, c'est vrai que je suis fan de la voix de Florent. C'est pas seulement qu'il a une voix, c'est que ce qu'il transmet avec sa voix est plus que sa voix. En fait, quand on chante, même on se rend pas compte de ce qu'on donne. Moi, c'est ce que je reçois de la part de Florent. Et on avait envie de faire quelque chose ensemble. Donc, on a regardé dans le répertoire et cette chanson, c'était son coup de cœur. Et je vous assure, je dis, si ma maman n'est pas aux manettes, il y a un truc qui va pas. Parce que je me demandais comment réinventer aussi Malaika sans me répéter. Et qu'est-ce que je peux amener de plus pour que ça touche l'âme de ma maman qui n'est même plus là. Et donc, c'était la voix de Florent. Et quand on était en studio, à chaque instant, j'ai senti la présence de ma mère. Et c'est pour ça que j'ai voulu que l'album finisse par Malaika. Parce que c'est que comme ça que je peux faire un clin d'œil à mon maman en disant, hey, tu vois, tu voulais que je te la change, j'ai pas pu, mais j'ai ramené du renfort, là.
0: C'est beau et c'est maintenant gravé pour toujours sur l'album Hope d'Angélique Kidjo, ce duo avec Florent Pagny, Malaika.

0: Malaika, cette nouvelle version sur votre album Angélique Kidjo, cette chanson que vous chantiez pour votre maman depuis l'âge de 9 ans. Là, ça y est, elle est dans une version qui peut tout traverser. Là.
1: Ouais, ouais.
0: Bravo.
1: C'est, l'entendre toujours, c'est émouvant. Parce que...
0: Oui, je sens que vous êtes touchée, émue. Et à la fois, vous avez dépassé, finalement, en enregistrant, vous avez dépassé ce blocage que vous aviez.
1: Donc, il fallait.
0: Il fallait le faire.
1: Il fallait le faire.
0: Ouais. Il faut écouter Hope, l'album d'Angélique Kidjo, si justement vous trouvez qu'on traverse une période où l'espoir est pas forcément facile à toucher du doigt. Un truc important que vous dites, Angélique Kidjo, et vous connaissez bien le sujet, hein, je rappelle que vous êtes ambassadrice de bonne volonté pour l'UNICEF, donc vous avez fait le tour du monde pour l'UNICEF, vous êtes très très consciente de tout ce qui va mal dans le monde. Vous dites, l'espoir, c'est pas de la naïveté. L'espoir, en fait, c'est un muscle, on choisit de l'activer ou pas. C'est ça que vous dites.
1: Exactement. L'espoir est l'ennemi de la peur. Mmh. Et quand on a le courage de s'accrocher

0: autre. L'espoir, c'est la vie. L'espoir, c'est l'amour. Il faut se lever tous les jours en se disant, eh ben aujourd'hui, ça peut être une journée pas mauvaise, mais il y aura quelque chose que je pourrais apprendre de cette journée. Il faut toujours voir la beauté dans tout, même dans les moments les plus difficiles.
1: Je vous laisse méditer là-dessus, les amis. On vous retrouve avec Angélique Kidjo dans moins d'une minute. À tout de suite.
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1: Et merci d'avoir choisi ici pour passer votre jeudi soir. On a de la chance, on est en compagnie d'Angélique Kidjo, je vous le disais tout à l'heure, récompensée déjà par 5 Grammy Awards. Et moi, je pense que ce 6e Grammy, Oscar de la musique, il vous pend au nez, Angélique, avec
0: si
1: ce nouvel album.
0: Si vous le dites.
1: Il s'appelle Hope et il est sorti il y a quelques jours. On est fan. Comme son nom l'indique, est un disque qui va vous donner de l'élan.

0: ensemble, rien ne nous arrête, on est inarrêtable. Alors c'est dingue parce que évidemment vous pouviez pas le savoir d'avance, mais c'est le nouveau slogan de la Fondation des femmes en France.
1: Hey, c'est cool.
0: Voilà, ensemble, on est inarrêtable, rien ne peut nous arrêter. Vous y croyez, vous le mettez en musique, en chanson, et vous allez propager donc cette bonne parole d'espoir partout dans le monde et notamment en France. Vous serez Angélique Kidjo le 6 mai à Bordeaux au Rocher de Palmer, le 12 mai à Paris à l'Olympia, le 25 juin au New York Jazz Festival et le 6 juillet au Jazz à Vienne avec une autre artiste que nous aimons beaucoup, Fatoumata Diawara. Ça, c'est pour votre emploi du temps. Maintenant, il y a des gens
1: pas me sortir encore
0: qui vous inspirent. Dans l'album, il y a une chanson qui s'appelle Big Heart et qui vous a été inspirée par une phrase de Michelle Obama. Alors vous, Angélique Kidjo, qui est un espoir pour tout un tas de gens, on en a parlé depuis le début de cette conversation, quelqu'un qui vous donne à vous de l'espoir, c'est genre une Michelle Obama?
2: Mais parce que elle, c'est une femme incroyable. Moi, je l'ai rencontrée, on s'est rencontrés souvent, on s'est parlé beaucoup.
0: Ouais.
2: Elle a une mère aussi forte que la mienne.
0: En fait.
2: Et c'est ça qu'on retrouve chez les femmes qui ont été nourries par l'amour de leur père et de leur mère, qui arrivent dans des positions très très difficiles et qui puisent dans cet amour et dans cette force qu'on leur a donnée pour tout se transcender et être absolument au-dessus de la mêlée. Et ça, c'est quelque chose qui est pas facile, surtout quand on est la première dame des États-Unis. Et quand on est noire, bonjour les dégâts. Dès le départ, on a commencé à regarder comment elle s'habille. Toutes les mesquineries disent, when they go low, I go high.
0: Ouais. Plus ils sont petits et par le bas, plus moi je m'élève.
2: Exactement. Ouais. Et c'est ça qui est dans ça. Quand il devient cruel, moi je deviens gentille. Et quand ils vont en bas, moi je vais en haut.
0: Ça s'appelle cette chanson Big Heart. Big Heart.

0: J'adore cette chanson.
1: Vous pouvez, nous aussi, on a craqué sur Big Heart. Angélique Kidjo, chanteuse exceptionnelle, dans tellement de langues, en français, oui, en anglais, en espagnol, en italien, en yoruba, en swahili, voilà, qu'on entend d'ailleurs en swahili sur cet album. On va terminer en allant faire un tour à Soweto, avec le Gospel Choir de Soweto, donc, qui vous accompagne, Angélique, sur une chanson qui s'appelle Sunlight to My Soul. Alors là, voilà, c'est la lumière du soleil sur mon âme. On touche encore une fois à cet espoir, hein, que vous décrivez.

0: terminer dans plein de chansons sur ce nouvel album. Est-ce que vous pouvez me raconter l'histoire de cette chanson et de votre collaboration avec cette chorale incroyable?
1: Mais la première fois que je les ai rencontrés, c'était pour le premier concert de la fondation de Nelson Mandela, qui s'appelait 4664. C'était le numéro de sa cellule de prison. Et c'était à Cape Town. Et c'est un truc, un moment, je m'en rappellerai toujours, où Nelson Mandela est venu saluer la main de tout le monde. Il y avait Peter Garber, il y avait plein d'artistes. Et moi, je ne sais pas pourquoi. Peut-être parce que avant qu'on fasse le concert, on a été visiter sa cellule à Robben Island. Et on était beaucoup dans une petite pièce. C'est vrai que quand on rentre dedans, on est en colère ou on a envie de pleurer. Parce que c'est tellement un traitement inhumain qu'on se dit, comment est-ce qu'il a passé 27 ans là? Et ce qui est dingue, c'est que, au moment où on était tous dans l'émotion et tout, il nous dit, Welcome to my palace. Et tout le monde a commencé à rigoler.
2: Bienvenue dans mon palais.
1: On a commencé à rigoler. J'ai dit, mais il est fou. Il a eu un humour pas possible. Donc, on est sorti pour prendre la photo. Tout le monde était là en train de, moi, j'essayais de me planquer. Il est venu me chercher. Il m'a pris dans sa main, il m'a mis à côté. Et il est venu le soir du concert, il m'a pris dans ses bras. Et quand je suis montée sur scène, j'étais sur des ailes. Je ne savais pas, j'étais là, ouais, j'ai vu Nelson Mandela. Oh d'accord, bon, mais je vais me calmer.
0: Et en même temps, quelle icône Nelson Mandela, ah oui. Évidemment.
1: Et puis ce qu'il a dit ce jour-là a résonné en moi, il nous disait, la personne qui vous fait du mal, si vous ne lui pardonnez pas, il vous possède toute votre vie. Donc, quand je suis montée sur scène avec le Soweto Gospel Choir, et quand j'ai commencé à chercher maman, j'ai dit aux filles, allez-y, donnez-moi tout ce que vous avez. Les filles, les hommes, et puis la chorale, c'était comme un mur de son. C'était incroyable, j'adore. C'est un des moments les plus touchants pour moi.
0: Alors on vous écoute avec ce Soweto Gospel Choir et avec donc le souvenir de Nelson Mandela dans un coin de la tête. Sunlight to my soul. Eh bien merci Angélique Kidjo.
1: Merci de m'avoir invité, c'était super.
0: Merci beaucoup.
1: Merci.

0: Angélique Kidjo sur son nouvel album Hope qui est sorti il y a 6 jours maintenant et que je vous avoue, je me passe en boucle. Il y a cette collaboration donc avec le Soweto Gospel Choir, Sunlight to My Soul. Si vous avez l'occasion en concert ou en festival de croiser Angélique Kidjo, franchement, allez-y les yeux fermés, les oreilles grandes ouvertes. Vous en sortirez un peu plus heureux, c'est promis.
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0: Les caprices de stars, est-ce que c'est un thème qui vous intéresse? Si c'est le cas, les amis, il faut absolument que vous lisiez le nouveau livre d'un journaliste spécialisé musique qui s'appelle Laurent Charliot. Il y a consacré tout un ouvrage. On y apprend, par exemple, que Jacques Dutronc, dans les coulisses d'un festival et avant de monter sur scène, avait exigé que sa loge soit repeinte en noir. Oui, je sais, ça fait un peu Maria Carré, mais pourtant c'est vrai, c'est aussi le cas de Jacques Dutronc. On nous cache tout, on nous dit rien, sauf Laurent Charliot qui, lui, raconte tout des caprices de star dans son nouveau bouquin.

0: on ne sait rien. On nous informe vraiment sur rien.
1: Caprice de rock et pop star, c'est le nom du nouveau livre de Laurent Charliot que je vous recommande, sorti aujourd'hui aux éditions Iéna. Et au-delà donc de la loge repeinte en noir de Jacques Dutronc, vous entendrez parler dans ce livre des 4 lits bébés exigés en loge par les Beatles. Allez savoir pourquoi. Je ne veux pas savoir. Enfin si, je crois que je veux savoir quand même. Il faut lire ce livre. Voilà, Johnny Cash et son drapeau américain, Bob Dylan et son escorte policière, Lady Gaga qui voulait un mannequin au poil pubien rose, ou encore, et ça c'est plutôt rigolo, une forêt de plantes pour Paul McCartney et une loge de 300 mètres carrés avec jacuzzi pour Metallica. Voilà le genre de caprice de star que vous allez pouvoir découvrir dans le livre de Laurent Charliot.
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1: Pas de caprice de star avec nos deux blind testeurs du soir. Salut Loïc, salut Gwen.
3: Salut Émilie.
4: Bonjour Émilie.
1: Salut, bienvenue les amis. Alors j'ai dit tout à l'heure, hein, c'est un blind test un peu mystérieux. Je voulais pas donner le thème au début d'émission parce que sinon ça aurait été trop facile de réviser. Aujourd'hui nous sommes le 30 avril, ça veut dire que demain nous sommes le 1er mai. 1er mai, qu'est-ce qui se passe? Évidemment, personne travaille. Décibel sera là, on vous oublie pas, on sera là à 20h. On vous rediffusera les chansons préférées de Claudio Capeo. Vous allez passer un très bon moment avec lui. Mais du coup demain, on pourra pas faire les anniversaires. Alors je me suis dit qu'aujourd'hui 30 avril, on allait dans le blind test mettre uniquement des artistes qui ont leur anniversaire demain, le 1er mai. Voilà. Mais si je l'avais dit plus tôt, bande de petits malins, Gwen et Loïc, vous seriez allés sur internet voir quelles sont les célébrités nées le 1er mai, et ce blind test aurait été beaucoup trop facile.
4: Voilà,
1: ouais. anniversaire-célébrité.com. Vous, bah, vous préféré. Voilà. Vous voyez comme je suis rusée. Donc, c'est sans filet et sans préparation que je vais vous envoyer, cher Gwen, cher Loïc, des chansons d'artistes nés un 1er mai. Et à la fin, vous gagnerez chacun un exemplaire du très beau nouvel album d'Angélique Kidjo, Hope. Êtes-vous prêts?
3: Oui.
1: Ah, n'oubliez pas, le petit point de règlement très important, c'est de donner votre prénom avant de proposer votre réponse pour que je sache lequel de vous deux était le plus rapide à dégainer. Gwen et Loïc, les artistes nés un 1er mai. On commence. Dites-moi, qui chante ça?
3: Gwen.
1: Gwen.
3: Zazo.
1: Ouais.

0: J'apprécie, je suis pas sereine parce qu'évidemment il faut que je sois très concentrée pour savoir qui que quoi. Mais là c'était Gwen un quart de seconde avant Loïc et c'était effectivement Zaz. Gwen, premier point. Zaz, alors qui a quel âge demain? 46 ans. Voilà ma petite Zaz, joyeux anniversaire un jour à l'avance. On continue, Gwen et Loïc, deuxième chanson et deuxième artiste né un 1er mai.
1: Loïc.
0: Gwen.
1: Verita Mitsuko.
0: Bravo.
1: Alors, c'est Catherine Ringer, on va dire, peut-être.
0: Alors, c'est pas Catherine qui est née le 1er mai, c'était Fred Chichin. Ouais,

0: Chilien, guitariste surdoué d'Erita Mitsuko, qui était né le 1er mai 1954. Un point pour Loïc, un point pour Gwen. J'aime bien ce petit suspense. Allez, on continue avec l'artiste numéro 3, anniversaire demain. Mais qui est-ce?
1: Loïc.
2: Gwen.
0: Et Gwen, allez, dites-le en même temps. Oui.

0: et demain, Julie Pietri se lèvera avec 71 bougies.
1: Alors, un coup de pelle.
0: Oui, j'avoue. Mais oui, alors ceci dit, elle était l'invitée de Décibel il n'y a pas longtemps, et alors elle ne les fait pas du tout. Je ne sais pas quel est son secret, mais voilà, ça va.
1: Ah, je l'écoutais quand elle passait au top 50, ouais, ça fait un petit peu ça quand même.
0: Et ben, ces artistes-là, à qui on pensera demain, Zaz, Julie Pietri et puis Fred Chichin, le regretté, qui était né un 1er mai. Gwen et Loïc, merci d'avoir joué avec nous.
2: Et merci à toi.
1: Émilie, bravo Gwen.
0: Merci.
2: Bravo Loïc.
0: Ah, bravo à tous les deux, vous avez été de valeureux candidats, à qui j'offre avec joie l'album d'Angélique Kidjo. À la prochaine, messieurs.
2: À très bientôt.
1: Merci.
0: Ciao. Bientôt. Bye bye. Et demain, il fêtera ses 72 ans. Ray Parker Jr., connu en France notamment pour sa chanson Ghostbusters de 1984. Bah tiens d'ailleurs, on se la réécoute. Qu'est-ce que vous en dites ? Nommé à la 57e cérémonie des Oscars, hein, Oscar de la meilleure chanson originale, il l'a pas eu, mais quand même on adore Ghostbusters, Ray Parker Jr.

0: que je préférais à l'époque, le film Les Petits Fantômes ou la chanson. Mais en tout cas, oh là là, que de bons souvenirs. SOS Fantômes, Ghostbusters et bon anniversaire au chanteur Ray Parker Jr., 72 ans aujourd'hui.
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0: C'est l'heure du coup de cœur. Aujourd'hui, cette nouveauté est un duo. Il y a Zaoui, l'ancien chanteur de Thérapie Taxi, qui s'est lancé ensuite en solo, tout comme Adé d'ailleurs, qui était aussi avec lui dans Thérapie Taxi. Et donc Zaoui, le solo, ça va bien 5 minutes, mais quand même, mélanger sa voix à une voix féminine, ça fonctionne très très bien. Il a donc convoqué depuis la Suisse la chanteuse Stéphane, qui avait été un des talents France Bleu. À l'époque, on n'avait pas encore changé de nom, mais on avait déjà la bonne couleur. Bref, Stéphane, c'est elle. Zaoui, c'est lui. Et ils se sont dit, mais tiens, si on parlait d'une bonne histoire d'amour toxique, Love Noir, l'énergie rock est là, ça devrait vous plaire. C'est tout nouveau et c'est le coup de cœur de Décibels.

0: s'appelle Zaoui, elle c'est Stéphane et Love Noir, c'est leur nouveau duo accompagné par un clip fort sympathique que je vous recommande.
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0: Et c'est déjà l'heure de la dernière chanson de l'émission. Ce soir, comme tous les soirs, c'est une chanson anniversaire. Et aujourd'hui, c'est l'anniversaire de Jackie. Oui, Jackie, du Jackie Show, si vous avez grandi dans les années 80. C'était un des complices de Dorothée. Mais si vous avez quelques années de plus, alors vous connaissez Jackie depuis Les Enfants du Rock ou encore Platine 45. Ces émissions musicales absolument inoubliables. Jackie a 78 ans aujourd'hui. Il en a croisé du beau monde, de Elton John à Serge Gainsbourg. Il a été journaliste, il a été attaché de presse et il a même été chanteur. Alors c'est lui qu'on va écouter chanter pour son anniversaire ce soir en duo avec Lio. T'étais où ? Et bon anniversaire Jackie.
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0: croirait dans une BD avec cette chanson. T'étais où, Lio et Jackie. Notons quand même que la musique est signée Alain Chamfort et les paroles Boris Bergman, qui avait écrit de grandes chansons pour Alain Bachung. Donc voilà, une belle équipe au service de ce tube de 1984. Allez Décibel, c'est fini pour ce soir. Merci à l'équipe de Choc, Iris Guitoni, Iki, Pierre Ramet, Elodie Biancamaria, Yannis Kalem et Franck Moilier. À demain les amis pour le 1er mai et Claudio Capéo.
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3: Bonjour la France, j'espère que tu vas bien la France. On est jeudi. Ah, le jeudi, on adore parce que demain c'est vendredi quoi. Comment ça va Éric Bastien ?
4: Bonjour Valérie, bonjour à tous. Bah, il y a encore un petit enjeu important aujourd'hui au niveau candidat.
3: Évidemment, si vous gagnez, vous aurez deux candidats comme moi, j'en ai déjà deux. Enfin bref, je rappelle que demain pour la finale, le premier prix, il s'agit d'un séjour à la découverte de l'île Tatiou. Vous allez voir 3 jours, 2 nuits pour 4 personnes. Vous dormirez aux maisons de Tatiou. Vous traverserez en bateau amphibie. Et puis vous irez vous balader en vieux gréement. Et pour y aller, vous aurez 100 euros de carburant. 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
4: Eh ben, écoutez, vous prenez le vieux gréement du père Malongo, parce qu'il a toujours un petit vieux gréement qui traîne.
3: Bien
4: du
3: sûr.
4: Malongo. Et puis là, il va vous emmener découvrir le café amphibie. Le café délicieux. Oui, car le café, on peut le boire dans l'eau aussi. 32 dosettes, 6 verres en verre, la machine Nespresso Malongo, vous pouvez la mettre dans l'eau. Elle est étanche.
3: Allez, jingle.
4: C'est une machine étanche. Elle a pensé à tout, Malongo.
3: Ouais, bien sûr. Alors, on accueille nos deux candidats du jour, hein, enfin les derniers de la semaine, en tout cas, Nathalie et Sébastien. Bonjour les amis.
4: Bonjour.
5: Bonjour.
6: Bonjour.
4: Oula.
3: Ah, Sébastien, il a un décalage. Alors,
5: bonjour Sébastien et bonne chance à lui.
3: Ah bah oui, voilà. Alors Nathalie, elle joue avec Ici Nord, elle a mon âge, le plus bel âge de la vie bien sûr. Elle habite évidemment, elle habite à Steenwerk. Alors on dit Steenwerk, comment on dit ?
5: On dit Steenwerk.
3: Steenwerk. OK. On n'est pas loin de la Belgique là.
5: On est à côté.
3: Et voilà, la Belgique, le plus beau pays du monde. Alors, tu es mariée à Franck, tu as 2 enfants et 4 petits-enfants.
5: Oui.
3: Oula, comment ils s'appellent les petits-enfants ?
5: Alors, il y a Rose, Maya, Mila et Enzo.
3: Eh ben dis donc, ça c'est bien. Alors, tu as un chien qui s'appelle Luna. Qu'est-ce que c'est le modèle du chien ?
5: C'est un petit cavalier King Charles qui a 2 ans.
3: Oh, on adore les petits chiens.
5: Ouais.
3: Oh là là là là. Alors, il paraît qu'on t'appelle Peluche. Pourquoi ?
4: Peluche.
5: Quand j'étais jeune, on m'appelait Peluche. Parce que j'avais de très longs cheveux et que tout le monde aimait jouer avec mes cheveux comme une peluche. Voilà.
3: Voilà.
5: Mais j'étais vraiment toute jeune.
3: Oh là là là. T'as plus de cheveux ? T'as tout coupé là ?
5: Là, j'ai tout coupé.
3: Ah, moi aussi, on se fait plus chier à nos âges, hein, le matin, là.
5: Exactement.
3: Oh, le brushing, tout ça. Hop là. Alors, dis donc, on va fêter ça parce que fin mai, c'est...
4: Qu'est-ce que c'est ?
3: Et c'est fini, le travail. Fin mai, elle est à la retraite, Nathalie.
5: Oui.
3: Et voilà. Ben bien sûr. Alors attention, elle a fait plein de trucs. Elle a travaillé avec des handicapés. Elle est partie vivre aux États-Unis comme jeune fille au pair. Elle a été en Belgique travailler à l'aéroport. Elle a bossé à l'aéroport d'Amsterdam.
4: Ah oui.
3: Et on en reparlera tout à l'heure. T'as fini chez Van Cleef & Arpels, place Vendôme.
5: Oui.
3: Et dont on a fait des choses.
5: À l'époque de Monsieur Jacques Arpels.
3: dis donc alors. Mais t'as arrêté de bosser pour élever Guillaume et Aurélie, c'est ça ?
5: Exactement.
3: Et alors, c'était bien quand même, Van Cleef & Arpels ?
5: Le travail me manquait. Ah, Van Cleef & Arpels, c'était hors du commun. C'est une autre vie dans une vie. C'est... Voilà.
3: Eh ben, écoute.
5: Another world, comme on dit.
3: Another world, point commun encore avec moi. Mon papa bossait chez Van Cleef & Arpels. On en reparlera tout à l'heure. Bien.
5: Sérieux ?
3: Mais oui, je te raconterai tout ça tout à l'heure. Alors, petite, tu voulais être hôtesse de l'air ?
5: Oui.
3: Et maintenant, tu es team leader dans la prestation de service. Ça rigole pas.
5: Exactement.
3: Hop, hop, hop. Team leader, j'adore ce nom. Alors, écoute, avant de...
4: Pas compris. Hein.
3: Bah, elle est team leader.
4: C'est quoi un team leader ?
3: Bah, ça veut dire que c'est un leader, point barre. Voilà,
4: c'est un supermarché, leader. C'est un team leader. Non, ça n'a rien à voir. Non, je sais pas, moi. Team leader, c'est quoi ?
3: Je suis fatiguée.
4: Chef,
3: Nathalie, ne l'encourage pas.
4: Chef,
3: ne ris pas de ses conneries. Alors, ma chérie, voici ta première question. Tiens, Jennifer.
7: J'attends l'amour, ma mère.
3: Alors, pour trouver l'amour, pour trouver l'amour, une Américaine a loué des panneaux géants sur l'autoroute. Est-ce que c'est vrai que pour trouver l'amour, une Américaine a loué des panneaux géants sur l'autoroute? Vrai ou faux? Top chrono, 5 secondes.
5: Oh, j'aurais tendance à dire vrai.
3: Eh ben, t'as bien raison. Eh oui, Lisa Catalano, elle en a eu marre des applis de rencontre, elle a loué des panneaux géants. Eh ben, résultat, plusieurs milliers de candidatures, et puis on attend que l'amour frappe à sa porte. Premier point pour Nathalie.
4: Sébastien, c'est mon team leader. Bonjour Sébastien.
6: Bonjour.
4: Garde-vous. Team leader, oui, non, vous savez pourquoi il me fait un bonjour comme ça? Il a été dans l'armée, hein,
3: ah,
4: Sébastien.
3: Ah oui, d'accord, ok.
4: T'as été dans l'armée?
6: Un peu, oui.
4: pendant combien de temps t'as été dans l'armée?
6: 2 ans.
4: Ah oui, c'est toujours sec, hein, Sébastien. Bien carré, hein. Sois le bienvenu, on est ensemble jusqu'à 13h. Tu habites en Alsace, à Bergheim. Est-ce qu'on le prononce bien comme
6: non.
4: ça?
6: Non. Ebersheim.
4: Voilà, c'est ça, je savais bien que... Où est-ce que tu habites?
6: À Ebersheim.
4: Voilà, alors, qu'est-ce que c'est, ça? J'ai pas la bonne fiche. T'as pas, ça, hein. C'est quand même en Alsace.
6: Oui.
3: Il y a un indice dans le nom.
4: Oui,
3: hein.
4: Rien que le oui, on n'est pas sur oui, on est sur du oui. Donc voilà, effectivement. En concubinage avec Élodie, elle va bien, Élodie?
6: Oui. Ok. Très bien, elle travaille.
4: Parfait, travaille dans quoi?
6: Dans une taverie.
4: D'accord. Vous avez des enfants, ou je crois que toi, tu as des enfants d'un précédent mariage, hein?
6: Voilà,
4: Gabi et Lucas, qui ont eu déjà une bonne petite vingtaine. Il y a de l'animalerie à la maison, je crois que vous êtes bien entouré, hein?
6: Très bien, même.
4: Ok, il y a qui?
6: Ben, il y a Jenna et Max, et des petits chats et des aquariums.
4: Je trouve que ça va être sympa.
3: Ça va faire beaucoup, ah. Ça fait beaucoup.
4: Ben oui. Deux chiens, Jenna, Max, magasinier cariste aujourd'hui. Avant, tu étais cuisinier, et tu continues, je crois, à faire des extras en cuisine.
6: Ben, un petit peu, ouais.
4: Ok, t'es un livre ouvert, toi. On va se parler comme ça très peu jusqu'à 13h. N'hésite pas à développer. Sébastien, tu es concentré, je le rappelle, c'est mon team leader. Allez, quel est ton plat signature? Parce que t'as toujours voulu faire ça, tu continues. Qu'est-ce que tu nous prépares, là? Petit plat.
6: Pour 13h, je vais faire une petite côte de bœuf, sauce girole.
3: Ah. Oh là là, bah
4: comment
3: oui.
4: tu la cuisines, tes petites côtes de bœuf?
6: Juste un petit peu dans la poêle, et après 10 minutes au four. Mmh. Et après, j'allais se reposer.
4: Voilà, tout va bien. Allez, bienvenue. Nous allons jouer, Sébastien, et tenter de t'offrir un premier point. Silence, ça pousse. C'est beau. On a envie d'aller marcher dans la forêt, tout nu, ou pas. Oh, c'est bien, pour être en osmose avec la nature. Une plante carnivore peut manger un être humain. Voici l'affirmation du jour. Une plante carnivore peut manger un être humain. Vrai ou faux, top chrono, 5 secondes.
6: Non. Non.
4: Oui, j'ai bien entendu.
3: C'est une bonne réponse. Non. Mets tes lunettes.
4: Non, mais attendez, je vais te le faire comme toi. Ouais.
3: Non, il n'a pas dit ouais, il a dit non.
4: C'est une bonne réponse.
3: Raison, bonne réponse.
4: Bravo, c'est une bonne réponse.
3: Sébastien, okay. Tu as un point.
4: D'accord.
3: Nathalie, tu as un point. Et là, tout de suite, vous écoutez ici et on va partir en 1997. Allez, viens, je t'emmène au vent.
4: Ah oui, c'est bien.
3: Louise Attaque, vous écoutez ici, on vous ramène dans votre jeunesse. À tout de suite, allez, mes chéris. Viens,

0: que tu te ramènes.
1: Bien sûr, bah, je suis là, c'était Louise Attaque.
0: Eh oui.
1: Sur ici.
0: Je t'emmène au vent.
1: Avec plaisir.
0: Jungle.
1: C'est quand? Quel jour?
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1: Il y a de la rafale aujourd'hui.
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1: 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Tu vois, parce que Valérie a suivi dans un petit coin ce matin dans l'émission. Elle me dit ah, je me suis mis dans le petit coin, il y a le moins de vent.
0: Oui, il y a du
1: vent. On s'est envolés tous les deux. Bah, hein,
0: non, là, tu vas trop loin. Ça va trop loin. Personne ne peut croire.
1: Non, le vent n'arrive pas à nous soulever, Valérie.
0: Alors, nous jouons avec Nathalie et Sébastien qui ont un point chacun. Nathalie, qui a 61 ans, qui est mariée à Franck, qui est bientôt à la retraite. Et qui. Alors, dis donc, il paraît que t'es ultra manuel. Tu fais du crochet, du tricot, du diamond painting, hein?
3: Exactement. J'ai toujours quelque chose dans les mains quand je suis assise. Je suis incapable même de regarder la télévision sans faire quelque chose.
0: Oh, pop. Alors, tu fais même partie d'un club de crochet?
3: Deux, ouais. Un le mardi et un le vendredi.
0: Et alors, qu'est-ce que tu fais en crochet, par exemple?
3: Alors, comme j'ai quatre petits-enfants qui sont nés en 3 ans, je me régale en petite robe, en petit haut, en petit t-shirt, en pull pour l'hiver, en gilet, voilà.
0: Oh là là.
3: Et comme il y en a deux qui vivent à Bali, là, c'est plus léger et les autres sont en Haute-Savoie, donc on met un peu plus souvent du tricot.
0: Ah bah oui, la Haute-Savoie et Bali, on est sur... c'est pas la même, hein, oui.
3: Deux planètes différentes, oui.
0: Oui, d'ailleurs, ton fils habite à Bali.
3: C'est ça.
0: Et il habite là-bas depuis combien de temps?
3: Ça va faire 1 an et demi.
0: Et d'ailleurs, tu vas y aller là bientôt, là, quand t'es à la retraite, c'est ça?
3: Bientôt, oui. On s'envole le 19 mai.
0: Oh là là là là. Tu vas rester combien de temps là-bas?
3: 6 semaines.
0: Oh là là, mais c'est magnifique. En même temps, bon. Tu vas faire quoi? Rien. La plage. Voilà.
1: Visiter.
3: Profiter, et puis bon, on va quand même en profiter d'être là-bas pour visiter un peu autour. Il y a plein d'îles extraordinaires à voir, des temples, puis profiter de mes petits-enfants, de mon fils, de ma belle-fille, au maximum, évidemment.
0: Mais t'as pas envie d'aller habiter là-bas définitivement?
3: Pas vraiment. J'aime bien le Schnorr, quand même.
0: Ah, elle aime bien le Schnorr, mais elle aime bien t'aimes bien la Belgique, surtout. On en reparlera, mais tu aimes.
3: Ah, bah oui.
0: La Belgique, le plus bel... Le bel endroit du monde.
1: Ah oui, ça fait deux fois que vous le dites, là, quand même.
0: Mais parce que moi, je dis la vie est belle, j'adore les Belges, ils sont bien moins compliqués que nous. Bien.
3: Alors, on est bien d'accord.
0: On est d'accord, franchement, ils sont tellement cool. Les Belges, ils tutoient tout le monde, ils te payent des coups faciles, ils sont tellement sympas.
3: C'est clair.
0: Voilà. Alors, ma chérie, tu as déjà un point, tu vas essayer d'en marquer un deuxième. Tiens, un petit extrait.
4: Oui. Joignez-vous donc à moi pour une excitante partie de Scrabble.
5: Ah, mais bien sûr.
4: Je jouerai la première, car je suis jolie.
0: Alors, on va parler de Scrabble. Est-ce que tu joues au Scrabble?
3: Ça m'arrive. Mais je perds souvent, mon mari est extraordinairement bon là-dedans.
0: Ah, moi, c'est l'inverse. C'est moi qui est bonne et mon mari, c'est une buse. Alors, écoute bien.
1: Ça va lui faire plaisir.
0: Bah, il le sait. Le mot déshypothéquier, D-E-S-H-Y-P-O-T-H-E-Q-U-I-E-Z.
1: Motus.
0: Le mot déshypothéquier peut rapporter 1797 points au Scrabble. Est-ce que c'est vrai que ce grand mot peut rapporter 1800 points, enfin 1797 au Scrabble? Top chrono, 5 secondes.
3: Non, je dis faux.
0: Eh ben si, figure-toi qu'il peut atteindre 1797 grâce à un enchaînement de cases mots compte triple, lettres compte triple et les 50 points du Scrabble, parce que tu mets toutes tes lettres. Voilà, alors c'est un coup, c'est vraiment les pros qui réussissent ce coup. Mais bon, c'était vrai, donc pas de points pour toi.
1: Bon bah Sébastien qui me confie aux antennes, qui joue souvent avec ici Alsace, qui adore, bah t'adores les jeux à la radio. Du coup, est-ce que tu gagnes un petit peu?
6: Oui.
1: Ouais, qu'est-ce que tu gagnes quoi avec ici Alsace?
6: Dimanche dernier, j'ai gagné des places à la foire à Mulhouse.
1: Okay.
6: J'ai gagné des concerts.
1: Ah.
6: Concerts, cadre noir. Tout ça, et voilà quoi.
1: Mais c'est bien, t'es un joueur et merci de ta fidélité à ici Alsace. Alors, je l'ai évoqué tout à l'heure, on a dit que tu avais été dans l'armée pendant 2 ans. Mais alors, en plus de ça, souvent on parle du clairon à l'armée. Toi, tu jouais du clairon à l'époque, c'est vrai?
6: Eh oui, quand j'étais jeune, je faisais du clairon chez les pompiers à Utenheim et j'ai continué, voilà.
1: Et t'as fait de la trompette aussi, de la trompette de cavalerie?
6: Oui, pour accueillir les généraux.
1: Ah ouais? Et du corps de chasse? Et dis donc.
6: Ah oui, ça.
1: Mais alors, ces trois instruments différents, t'as mis du temps à apprendre tout ça? C'est difficile ou pas, apprendre la trompette, le clairon, le corps de chasse?
6: quand t'es à l'armée toute la journée, tu fais 8h midi, 13h, 16h de la musique, t'apprends beaucoup
1: de
6: choses.
1: Hein. Ouais, t'as du temps. Tu faisais partie de la fanfare de la ville après. Bravo, hein, franchement, parce que bah, tu t'es investi bah, dans plein de choses. Aujourd'hui, tranquille, 48 ans, en Alsace, et tu pêches.
6: Ah oui.
1: J'adore ça.
6: Ah, ça j'adore.
1: Tu vas où ? T'as des petits coins à nous recommander ?
6: Dans les petits coins, plan d'eau et des petits étangs au bord de la France, hein, voilà quoi.
1: Bien sûr, une fois par mois, tu tentes de pêcher la carpe, mais tu la remets à l'eau. Ça, c'est bien.
6: Oui.
1: C'est une bonne chose.
6: Bah, chaque poisson qu'on pêche, on la remet à l'eau. Si on veut manger du poisson, on l'achète.
1: Oui, tout le monde fait pas comme toi, donc c'est bien de le dire. Allez, Sébastien, on va tenter d'aller pêcher un bon point là qui nous permettrait, d'être en tête. Avec cette question. Ça, c'est le Haka, c'est les rugbyman. Et on va aller faire un tour en Nouvelle-Zélande. On sait à quel point ils sont bons, hein, dans le Black. En Nouvelle-Zélande, la troisième langue officielle, c'est la langue des signes. En Nouvelle-Zélande, moi j'affirme, la troisième langue officielle, c'est la langue des signes. Vrai ou faux, top chrono, 5 secondes.
6: Je dirais vrai.
1: Tu dirais vrai. Alors, je te dis qu'en Nouvelle-Zélande, on parle anglais, on parle maori et on parle la langue des signes. Et je trouve que c'est super. C'est un cas rare au monde qui inclut, bien sûr, symbole d'inclusion à des personnes sourdes. C'est un exemple à suivre. Bravo!
0: Nathalie, 1 point. Sébastien, 2 points. Et là, tout de suite, vous écoutez ici. Et on va partir avec Johnny Clegg et Savuka, Scattering of Africa. Tu la connais, la Corée?
1: Bien sûr.
0: Ouais.
1: Wow.
0: Allez, à tout de suite, on vous embrasse, mes petits choux.

0: Johnny Clegg et Savuka. Alors on a fait la Corée avec Valérie. Hein.
1: Bien sûr.
0: Scatterlings of Africa, on y était.
1: Scatterlings of Africa. Jingle, jingle.
0: J'aime bien la Corée.
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1: Nous sommes au taquet avec Nathalie qui a un point, Sébastien qui en a deux. Nathalie, oh Nathalie qui a plein de qualités, on l'a vu, hein, elle est formidable. Il paraît quand même que tu argumentes toujours dans ton sens à toi, tu penses que tu as toujours raison.
3: Ah, j'aime bien,
1: ouais. Ouais, tu aimes bien avoir toujours raison, hein.
3: Ouais. Mon mari me dit des fois que j'aurais dû être avocate.
1: Ah bah, tu vois, voilà. Et voilà. Bah écoute, on peut pas tout faire, hein. Mais il paraît que petite, ton surnom c'était Mêle-tout, parce que tu te mêlais de tout.
3: Ah oui. Oula, oui, ça m'a pourchassé. Hein. Oula là, ah. Avec mes 5 frères et sœurs, c'était difficile.
1: Ah, voilà, les 5 frères et sœurs, Mêle-tout, c'est bien. J'aime bien ce petit nom, Mêle-tout, ça fait un... Hein,
0: rigolo. Fait, comme les frères Rap-tout, les frères Mêle-tout, voilà, c'est ça. Comme c'est, les Rap-tout.
1: C'est pas pareil, hein, les Rap-tout, c'est des voleurs de banque.
0: Oui.
1: Je ne pense pas que Nathalie braque à des banques.
0: C'est de la même famille, quoi, enfin, je veux dire, c'est des cousins éloignés.
1: D'accord. Alors, Nathalie, tu sais que là, c'est le moment du quiz musical. Aujourd'hui, c'est l'intrus. On va te passer 3 chansons qui s'enchaînent. Il y a 2 fois le même chanteur, là, il s'agit de femmes, 2 fois la même chanteuse. Et une fois, c'est une autre chanteuse. Il faut que tu me dises qui est l'intrus. Écoute bien.

0: Allez, qui chante, c'est qui l'intrus? Top chrono 10 secondes.
1: Whitney Houston.
0: Pop, pop, pop, pop, pop, pop, pop, da, da.
2: Olé.
0: Oui, c'est Whitney Houston. Originale de Bodyguard. Bravo, ça te fait 2 points, Nathalie. Tu passes en tête, tu as 3.
2: Chanson qui a été proposée à Céline Dion au départ.
0: Oui, bah c'est Whitney. C'est Whitney qui l'a chanté.
2: Eh oui, Céline Dion qui sera chez nous, hein, à Paris, au mois de septembre, pour une série de 16 concerts. Bon.
0: 10.
2: Il y en a 16.
0: Ah bon?
2: Ah bah
0: finalement, il y en a 16.
2: Ah, 6 de plus, vous connaissez le marketing, oh, Valérie. J'en ouvre 10, puis 3 jours après, j'en ouvre 6 de plus.
0: Ah bah c'est super.
2: Bah bien sûr. Sébastien, fan de Céline Dion? Pas du tout. Pas du tout.
3: Non, du tout.
2: Du tout. Mais des chevaux, par contre. Tu fais partie, ou en tous les cas, tu t'es investi dans une association qui s'appelle Andy Cheval. Tu nous en dis un petit mot?
3: Mais écoutez, c'était une association dans les années 2000, 2001, 2003.
2: Ouais.
3: On faisait des tours voilà, avec des handicapés.
2: D'accord.
3: Que ce soit grande personne ou petite personne. Et voilà, on s'est investi dans ça. Et là, bah, l'association s'est fermée. Voilà quoi.
2: Bon, mais c'est bien quand même de citer voilà, tous ceux et celles qui aident les animaux, les associations qui aident les animaux, même si elles n'existent plus. Voilà, ça s'appelait Andy Cheval. Monsieur a un petit peu le vertige, mais aime les activités à sensation. Non, pas du tout. Moi, de la sensation, j'en ai tout de suite. C'est une sensation musicale qui arrive. Tu chantes un peu? Tu pas. Non? Hein?
3: Un petit peu pas bon. Trop musique comme ça.
2: Allez, on va voir.
0: Je te signale que les goûts de ton candidat, c'est le hard rock. Hein. C'est Metallica, Rammstein et Iron Maiden.
2: Alors, c'est pas du tout ce qui arrive. Voici donc 3 chansons. Il y a un intrus. À toi de l'identifier. C'est parti.

0: non, c'est pas Metallica. Top chrono, on y va. Qui est l'intrus? Qui as-tu reconnu?
1: Le troisième, mais je pourrais pas donc vous dire qui c'est.
0: Ah, t'as pas reconnu l'intrus dans tout ce qu'on écoute là?
1: Non.
0: T'as reconnu aucun artiste. Alors, Nathalie, à tout hasard, tu l'avais ou pas?
2: Non, je pour moi c'est celui du milieu qu'elle a cru.
0: Oui, bah oui, mais, oui, oui, c'était Michel
2: il a
0: Fugain.
2: Fait le Big Bazar et
0: oui, voilà. Michel Fugain. Et entre c'était Paul Naref, voilà. Il y avait deux tubes de Paul Naref.

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3: Formidable.
2: On est content. Voilà.
3: J'ai tout compris.
2: Oh là là, jingle. Allez. Alors, nous sommes avec Nathalie qui a 3, Sébastien qui a 2. Alors, Nathalie, on va parler d'amour. On va parler de ta rencontre avec Franck. Ah là là. Ça s'est passé dans un endroit où on ne dirait pas que ça peut être une rencontre de l'amour. Hein. Ça s'est passé au Center Park de Picardie.
3: Ah.
4: Oui.
2: Ah, et voilà. Et oui, parce qu'elle part avec ses enfants, ma petite choupette. Elle va avec ses enfants fêter Noël au Center Park, faire du toboggan, à qui mieux. Et là, tout le monde fait la fête. Et même le Père Noël fait la fête, c'est ça? Il danse, le Père Noël.
4: Ah ben au début, il était sur son fauteuil de Père Noël. Et puis, il y a eu à la queue leu-leu qui s'est lancée. Et puis, je ne l'ai pas laissé prendre le début de
2: la queue leu-leu
4: pour tout le monde. Et je l'ai chopé, je l'ai pris devant moi. Et puis, il s'est dit, mais qu'est-ce que c'est cette donzelle? Et puis, voilà.
2: Alors, et puis, voilà.
4: C'est notre première rencontre.
2: Voilà, le lendemain, pof, il lui propose quand même de boire un verre avec le Père Noël. Hein, parce que le Père Noël, il finit à 20h. Et du coup,
4: voilà,
2: il a séduit et la maman et les enfants. Bim, bam, boum. Tout ça sous la piscine avec les vagues.
4: Lui n'allait pas à la piscine parce qu'il travaillait.
2: Ouais.
4: Mais voilà, après son réveillon de Nouvel An à Center Park où il gérait toutes les équipes d'animation, eh bien, il est venu me rejoindre chez moi.
2: Et voilà.
3: Temps. Vous êtes en train de me dire que c'est la Mère Noël qu'on a au téléphone.
2: Exactement,
3: là.
2: Nous avons la
3: Mère
2: Noël.
3: Elle s'est mariée.
2: Évidemment.
3: Ah ouais, quand même.
2: Elle a épousé le Père Noël.
3: Oh,
2: ils vivent avec les lutins là-haut, dans le Nord. Et donc, ça fait 18 ans que vous êtes ensemble.
4: Oui.
2: Ça, c'est de l'amour. Et ça fait 12 ans que vous serez... Enfin, ça va faire vos 12 ans en juin, c'est ça?
4: C'est ça. Enfin, 12 ans officiellement, on s'est mariés en mars à la mairie. Mmh. Donc, on est déjà mariés depuis 12 ans et on a fait la fiesta religieuse et fiesta avec les copains le 28 juin. Donc,
3: c'est faire la fête, le Père Noël. Hein.
2: Bah, le Père Noël...
4: Ah, ben, oui.
3: Mais dites-moi, Valérie, est-ce que ce serait pas temps de ressortir...

0: c'est une chanson d'un 30 avril.
1: Voilà, exactement.
2: Ben voilà,
0: elle est avec le Père Noël.
2: Eh ben bien sûr, son mec c'est le Père Noël. Alors Nathalie, écoute bien, c'est une question.

0: qui peut te permettre de gagner 3 points de plus. C'est la question à choix multiples. Écoute bien la question et ensuite les choix. Combien de touches possède un clavier d'ordinateur standard, le clavier de base? Alors écoute bien. 71, 98, 105 environ, ou le nombre de dents de Éric Bastien. Alors, combien de touches possède un clavier d'ordinateur standard? 71, 98, environ 105. Le nombre de dents d'Éric Bastien, top chrono, 10 secondes.
1: On peut appeler un lutin si elle veut comme ami. Hein.
2: Moi, je dirais 105. Hein.
0: Et tu... Eh ben, tu fais très très bien. Wow. 105, Azerty, QWERTY, c'est 105 touches avec des variations selon les modèles. Bravo, 3 points de plus, tu as 6.
1: C'est facile pour elle, il y a tous les cadeaux à la maison, voilà, il y a des ordinateurs partout. La femme du Père Noël quand même, cette émission est classe. Sébastien, tu as une relation cachée avec quelqu'un de connu dans le monde ou pas du tout?
3: Non, du tout.
1: Non, pas du tout. Sébastien, il est en couple avec Élodie. Comment vous êtes rencontrés avec Élodie? Enfin, si c'est pas indiscret.
3: Allez. Sur une application de rencontre.
1: Une application de rencontre, ok. Alors elle était gendarme.
3: Oui.
1: Elle est peut-être encore d'ailleurs, hein.
3: Non.
1: Non, elle est plus gendarme. Mais alors, elle habitait pas en Alsace?
3: Non, dans les Vosges.
1: Elle était dans les Vosges. Elle était où dans les Vosges? À quel endroit?
3: Épinal.
1: Ouais, donc Épinal, l'Alsace, pas très loin, mais c'est pas totalement à côté. Du coup, vous avez fait comment? Des petits allers-retours?
3: En fait, elle venait chez moi. Et le 2 mars, on s'est mis en couple.
1: Là, récemment, le 2 mars?
3: Non, ça fait 10 ans.
1: Ah, ça fait 10 ans que vous êtes ensemble, un 2 mars. Bah écoute, félicitations. Donc elle est venue s'installer en Alsace. Tu peux nous rappeler l'endroit où tu vis, pour que je ne l'écorche pas?
3: À Ibersheim.
1: Voilà, et comment on appelle les habitants, d'ailleurs?
3: Je sais pas. Moi, à mon avis.
1: D'accord. On va quand même parler un petit peu de l'Alsace et de la cuisine alsacienne, juste un instant. On a dit que tout à l'heure, t'aurais rêvé d'être cuisinier. Tu continues de faire de la cuisine. T'as quelques spécialités comme ça, alsaciennes? On entend la musique, d'ailleurs.
3: Choucroute, bake-off.
1: Toi, tu fais quoi?
3: Mariné.
1: Ouais.
3: De tout.
1: Je sais pas, à cette heure-ci, tu nous proposerais quoi à 13h, là?
3: À 13h, une omelette.
1: Ah, une omelette alsacienne?
0: Ah, c'est bon.
1: C'est quoi la spécialité de l'omelette alsacienne? Qu'est-ce qu'elle a de particulier?
3: Avec du lard, du champignon, oui. Une petite salade avec des petits croutons par-dessus. Un petit peu vosgien et alsacien en même temps.
1: Un petit vin alsacien avec modération. Oui, il faut bien un peu de salé parce que lard, il faut se donner bonne conscience. Mais écoute, ça donne envie. Nous allons jouer. Parce que l'envie de gagner des points est intacte avec cette question, à choix multiples. Quel chanteur français se cache derrière le nom de Claude Moine? Qui est Claude Moine? Est-ce que c'est Dick Rivers? Est-ce que c'est Claude Nougaro? Est-ce que c'est Eddie Mitchell? Bien, on le sait peu. C'est évidemment Valérie Damido. Mais ça, les gens ne le savent pas. C'est top chrono, 10 secondes. Qui se cache derrière le nom de Claude Moine? Dick Rivers, Claude Nougaro, Eddie Mitchell, Valérie?
3: Eddie Mitchell.
1: Ah oui, c'est une bonne réponse. C'est Monsieur Eddie, figure du rock français qui a débuté avec les chaussettes noires.
0: C'était la dernière séance.
3: Eddie, merci à mon beau-père, les chaussettes noires.
0: Mon beau-père. Alors oui.
1: Bravo,
0: ça fait 6 pour Nathalie, 5 pour notre Sébastien. Et là, tout de suite, mon chanteur préféré.
1: C'est qui?
0: C'est Jojo, c'est Johnny. Il n'y a pas qui est le meilleur.
1: C'est marrant, Eddie, Johnny, même famille.
0: Johnny Hallyday, l'envie d'avoir envie. Vous écoutez ici, moi je vous embrasse, mes petits chatons. À tout de suite.

0: Johnny Hallyday, Johnny Hallyday. Oui, l'envie.
1: Oh là là.
0: Single.
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0: Mais qui n'aime pas Johnny, s'il te plaît?
2: Mais tout le monde aime Johnny. Mais vous êtes très très ambiancé quand même sur Johnny Hallyday.
0: Hein. Évidemment. Ouais. Alors,
2: je vois que vous êtes un peu. Ça y est, hein, ça y va. Johnny Hallyday qui passe à la radio, ça y est. Hein. Alors, ça y est.
0: Déjà, tu vas te calmer, petit bonhomme. Et tu vas me laisser parler à ma candidate. Alors Nathalie, tu es en tête, tu as 6. Alors, il paraît, dis donc, que c'est ta fille qui a organisé ton enterrement de vie de jeune fille. Comment ça s'est passé?
4: Oui, on est bien d'accord. Oh là, elle m'en a fait voir. Elle est venue me chercher avec toutes les copines et la famille. On n'était que des filles sur mon lieu de travail. Elle m'a fait déguiser en clown. Et je travaillais à l'époque sur les Champs-Élysées où je tenais un gros showroom. Oh. Et puis, je suis sortie. J'ai dû tenir un panneau au milieu des Champs-Élysées où il était mis « Klaxonnez, je danse pour vous !» Alors, ils se sont donnés à cœur joie.
0: Donc, t'as dansé
4: déguisé. C'était la première.
0: Oh oui, voilà. T'as dansé déguisé en clown quand même. Voilà.
4: Ok,
0: et ensuite?
4: Ensuite, on a descendu les Champs-Élysées où là, je devais embrasser des hommes et je devais arriver à 1000 kilos au total.
0: Oh ouais, c'est-à-dire à chaque fois, tu demandais le poids du gars, un bisou, 100 kilos, 80.
4: Exactement.
0: Et c'est pas tout, paraît qu'il y a eu du Chippendales.
4: Ah, ça a fini dans un sous-sol d'une petite taverne où on a fait un quiz musical pendant le repas et puis tout d'un coup tout le monde a été écarté, il y a eu une chaise au milieu sur laquelle on a assis la future mariée, c'est-à-dire moi, et est arrivé un bel âtre.
0: Oh là là.
2: Mais il est au courant le Père Noël?
0: Mais évidemment, il s'en fout, le Père Noël.
4: Il l'a su quand je lui ai raconté après.
0: Et voilà. Ah ben ça, c'est bien. Moi, j'aime bien. J'aime beaucoup ce genre d'histoire. Alors.
4: Ah, c'était sympa.
0: Alors là, il va falloir que tu gagnes. Tu vas marquer 5 points, je le sens. Tu vas gagner. Écoute, on a écouté Maria Carré. On va repartir à Noël.
4: D'accord.
2: C'est drôle.
0: Ah, jingle bell, jingle bell, jingle bell, rock. Alors écoute bien. Comment s'appellent les petites figurines en argile qui ornent les crèches à Noël? Comment ça s'appelle les petites figurines qui ornent les crèches à Noël? Top chrono.
4: Les chantons de Provence, enfin les chantons.
0: Ouliriri, jingle bell, jingle bell, jingle bell, rock. Jingle bell, rock. Eh oui, c'est les chantons. Ça représente la nativité, les rois mages, les personnages du village, les savoir-faire des santons. Bah, c'est magnifique. Ça te fait 11 points, ma chérie.
2: Sébastien, on va pas se laisser faire par la mère Noël. Hein. Attention, hein, Sébastien.
0: Oui. Jingle bell, jingle bell.
2: Ouais, on a des arguments. Hein. Nous aussi, on s'est passé par la cheminée.
5: Toutes les réponses qu'elle a données, moi, je les avais en tête.
2: Ah, exactement, c'est une évidence.
0: Mais bien sûr.
2: Le problème, c'est que c'était pas les tiennes. Mais Sébastien, bon, t'es pas très loin. Elle a combien, là, vous m'avez dit?
0: 11 points.
2: Ah, elle a déjà 11 points. Sébastien, t'as 5. On va essayer de faire un petit peu plus dans un instant. On va se redire que tu adores les voyages. Alors, tes parents faisaient partie d'une association Alsace-Tchernobyl. Donc ça, c'était quand tu étais petit. Et du coup, il y a eu des échanges avec des enfants quand tu étais gamin?
5: Oui, tout à fait.
2: Et c'est bien, ça veut dire quoi? Que tu as rencontré, je crois, une petite fille plusieurs fois l'été?
5: En fait, non, ouais. c'est des personnes qui ont été contaminées dans les années 90. La fondation a été créée.
2: Ouais.
5: Et en fait, il y a une fille qui venait chez nous toutes les années jusqu'à l'âge de 14 ans.
2: Et tu as gardé un contact avec cette petite fille ou pas?
5: Ah oui.
2: Ah, encore aujourd'hui? Oui. C'est super.
5: Ah, encore aujourd'hui, ça fait 22 ans.
2: Ah, c'est génial. Bah, c'est top. Elle vit où? Aujourd'hui?
5: En Alsace. Maintenant, elle est en Alsace, à cause de la guerre.
2: Voilà. Ah, elle est venue vivre en France. Ah, oui, donc c'est plus facile pour garder un contact avec
5: nous
2: elle.
5: Nous, on y était en vacances là-bas, mais. Ah.
2: Oui, j'imagine. Côté voyage, tu aimerais visiter le Canada.
5: Oui.
2: Pourquoi?
5: Ah, le froid, et les grandes verdures, et voilà.
2: Ah, t'aimes le froid, toi?
5: En Alsace, il y en a aussi, mais...
2: Il y a du froid. Non, mais c'est surprenant. Surprenant que tu dises que tu veux le grand froid, quoi. T'as pas envie un peu de soleil, un peu de chaleur?
0: Mais tout le monde aime le soleil. Voilà.
2: Bah, quand même. Vous aimez bien le soleil, vous.
0: Mais tout le monde n'aime pas le soleil.
2: Ouais, non, mais il aime le grand froid.
5: Tout le monde n'aime pas le soleil.
2: Exactement. Voilà. Défaut trop gentil. Oh, bon, nous, on aime les gens très gentils. Un peu bordélique, quand même, si j'ai bien compris aussi avec les vêtements.
5: Bordélique et trop gentil.
2: Ouais, voilà. Bordélique et trop gentil, on t'a bien résumé. Et puis, tu aimerais déjeuner avec Mylène Farmer. Ça serait ton rêve absolu.
5: Ah oui.
2: Pourquoi ? Parce que j'ai cru que t'as dit que t'étais fan de Metallica.
5: Quand j'étais en apprentissage, quand j'avais un moment de mélancolie, je mettais Mylène Farmer et voilà.
2: T'es fan quoi. Oui, bah ça s'explique pas. Allez, voici ta question. Elle vaut 5 points. On va écouter une petite comptine avant de te la poser la question.
6: Napoléon est mort à Sainte-Hélène. Oh. Son fils Léon lui a crevé le bidon.
2: C'est mignon ça.
0: C'est hyper mignon. Son fils Léon lui a crevé le bidon. C'est hyper. C'est vrai, c'est ravissant.
2: C'est frais.
0: Voilà. Allez, pose la question.
2: Quel siècle a vu naître Napoléon Bonaparte ? Quel siècle a vu naître Napoléon Bonaparte ? 10 secondes, top chrono.
5: 17e.
2: Napoléon Bonaparte est né le 15 août. C'était à Ajaccio en Corse. En 1769, c'était le 18e. Un siècle plus tard, je suis désolé.
0: Alors, 11 pour Nathalie, 5 pour Sébastien. Il restera le bingo pour vous départager. Et là, tout de suite, on part avec Marine. Escroc, vous écoutez ici. À tout de suite, mes chéris.

0: Marine avec Escroc sur ICI.
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2: Nous sommes au taquet avec Nathalie qui a 11, Sébastien qui a 5. Alors Nathalie, il paraît que ta mère voulait t'appeler Sophie.
3: Oui.
2: Les malheurs de Sophie, et justement.
3: Exactement.
2: Hein. Et voilà. Sauf que ta marraine, elle n'a pas voulu, à cause des malheurs de Sophie, justement.
3: C'est ça, elle avait 11 ans et ça lui faisait très peur.
2: Bah oui, les malheurs de Sophie, elle tombe dans la chaux, elle mange des chocolats, elle est malade, elle fait que des bêtises.
3: C'est ça, mais... c'est ça. Il lui arrive que des bêtises.
2: Ouais, mais apparemment, quand même, tu t'appelles pas Sophie, mais t'as quand même eu plein, tu fais plein de bêtises, t'es un peu gaffeuse. T'es un peu Pierre Richard.
3: Je l'ai quand même en troisième prénom, et puis j'y échappe pas aux malheurs de Sophie, effectivement.
2: Oh là là là là, et qu'est-ce qui t'arrive comme malheur ?
3: Oh ben, de tout. Il y a un train en retard, c'est le mien. Il y a un avion qui décolle pas, c'est le mien. Je pars en voyage sans passeport. Je prends un bateau, il n'y a pas de siège à ma place. Je vais chez des amis. Voilà.
2: Les malheurs de Sophie.
0: Ça sent pas bon pour vous, ça.
2: Alors, ça sent très bon pour moi. Et tu vas bien te taire. Et pour encourager ma candidate, nous allons passer une chanson qui annule toutes les méchantes choses que dit Éric Bastien. Tiens.
0: Be happy.
2: Alors écoute bien ton bingo. À mon top chrono, tu vas avoir 10 secondes pour me donner les noms d'un maximum de criminels, meurtriers, tout ce que tu veux. Les méchants, hein, tous les criminels et les meurtriers célèbres que tu connais, même les voleurs. Attention, c'est parti, max de criminels, voleurs célèbres, top chrono.
3: Oh là là, alors, des criminels célèbres. Alors là, je suis vraiment perdue.
2: Alors, bah écoute, c'est fini. C'est fini. Mon chéri, il y avait Al Capone, Landru, Pablo Escobar, Thierry Paulin, Violette Nozière, Fournier, Jacques Lébaudre, Guy Georges, Charles Manson, le docteur Petiot, Dupont de Ligonnès, Messrine.
3: Nullissime. Sorry.
2: À zéro, t'as intérêt à ce qu'il fasse zéro, hein. Je te le dis tout de suite.
0: Eh, ça a bien marché, hein. C'est super. On l'a adoré.
2: Voilà.
0: Sébastien, elle l'a dit, Valoche. Je crois qu'on n'a jamais eu cette situation. Il faut quand même que tu fasses un.
2: Ouais.
0: Parce que si tu ne fais pas un, on revient au score actuel. Et elle peut encore venir pour la finale. On est bien d'accord.
2: Ouais.
0: Oui, c'est ça. Hein.
2: Bah oui, c'est ça, oui. Le gars, c'est tellement pas ce qu'il raconte qu'il me regarde en disant c'est ça ou pas.
0: Non, mais bon, je réfléchis au porte-bonheur, tout ça.
2: Bien sûr.
0: Lui, il aime une certaine musique, on l'a dit, la musique un peu hard, un peu métal. Alors, on va d'abord commencer soft avec U2, tu adores. Ça va. Mais on a un tout petit peu plus violent quand même. C'est Rammstein. Aux amis du soft, hein.
4: Ah, ça c'est bon, ça.
2: Ouais, c'est pas la plus violente de Rammstein.
0: Non, on y va doucement. Ça c'est un groupe, c'est un groupe de métal, quoi. Voilà, c'est un groupe.
2: Quand on jouait, n'oubliez pas les paroles chez Nagui et qu'il faut pas entendre ce qui se passe derrière nous. Il nous met ça à fond avec un casque.
0: Ah oui.
2: Du Rammstein.
0: Ah
2: j'adore.
0: Oui, ça fait un petit peu mal aux oreilles. On va te souhaiter bonne chance. Merci déjà d'avoir été avec nous. N'oublie pas l'enjeu. Quand même, il y a un très beau séjour à gagner dans le Cotentin. Un point, je te demande one point.
2: One point.
0: On t'envoie pas de musique de porte-bonheur, nous.
2: Ouais.
0: En 10 secondes, t'es prêt ou pas, Sébastien ?
4: Très bien.
0: Je rappelle que depuis midi, t'es mon team leader.
2: Allez.
0: Tu vas devoir nous citer en 10 secondes un maximum d'inventeurs scientifiques célèbres. Les inventeurs scientifiques célèbres, top chrono.
4: Morgélis, Victor Hugo.
0: Oui.
2: Victor Hugo, non, il a
0: rien.
2: On
0: peut remettre la musique pour le bonheur, tellement elle fonctionne super bien.
2: Voilà.
0: On est sur du 0-0, les gars, là.
2: Il y avait Archimède, Benjamin Franklin, Michel Faraday, Pasteur, Graham Bell, Edison, Nikola Tesla, Marie Curie, Einstein, Stephen Hawking, Darwin, Eddie Lamar, Roland Moreno. Bon, et écoute, Nathalie, t'as compris?
0: Bravo!
2: T'as gagner, t'es là demain avec nous pour la finale, ma Nathalie.
0: Coup de bol, hein.
2: Et voilà, yeah, exactement. Tu tenteras donc de gagner 3 jours, 2 nuits pour 4 personnes à la découverte de l'île Tatiou. C'est une île, c'est une île un petit peu mignonne, au-dessus de la Normandie, dans le Cotentin, comme l'a dit la personne. Tu pourras y aller avec un bateau amphibie, tu pourras te balader sur le vieux Gréement, et pour y aller, t'auras 100 euros de carburant. Si tu ne gagnes pas ça, tu gagneras...
0: La machine à café Nespresso, 32 dosettes, 6 verres en verre. Bravo Sébastien quand même.
2: Bah oui, bravo Sébastien.
0: Ah oui, je suis triste pour Sébastien.
3: Oui, bravo Sébastien.
2: Bah oui. Et bah voilà, mais enfin c'est quand même...
0: C'est donc, le jeu.
2: Ce qui veut dire que moi demain, j'ai 3 candidats.
0: Comment ?
2: J'ai 3 candidats. Et toi, t'en as un, voilà. Hein, voilà, voilà.
0: Et c'est pas grave, parce que même avec un, on peut faire des merveilles.
2: Bien sûr. Allez, je remercie Diana à la technique, Céline on the realization. Nous avons au standard, nous avons la très jolie Alexandra, Maître Coupez au savoir. Éric Bastien à la loose.
0: Voilà. Vous prenez votre accent français en parlant de moi.
2: Parce que tu sais pas, tu comprends même pas quand je fais un accent.
0: Je ne comprends rien de ce que vous dites.
2: Allez, je remercie tous ceux qui nous écoutent, tous ceux qui jouent avec nous. Je vous embrasse tous un par un demain, mes petits chéris. Dis donc, il n'est pas un peu l'heure d'aller se coucher ?
0: Oui, parce que là, on vient de passer un bon moment avec le best-of d'Otake. Faut quand même qu'on récupère pour tout à l'heure, là. Hein.
2: Et puis surtout, c'est l'heure que Johan Guérin nous informe.
0: Il est là, Johan Guérin ?
2: Mais oui !
0: Le grand Johan Guérin ?
2: Bien sûr !
0: Il arrive tout de suite avec Ici, dès 5h. Ouais.

0: Alain Souchon, quand je serai KO, pour vous souhaiter la bienvenue.
1: Bonjour.
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0: Si vous êtes KO à l'heure du réveil, on est là pour vous donner la bonne énergie nécessaire pour démarrer la journée avec l'équipe des Lefto, Emeline, Saveria, Mélodie, Vincent et Aude Razo. Bonjour Aude.
4: Bonjour Johan Guérin, est-ce qu'on a dormi cette nuit?
0: Non.
4: Pas du tout, pas du tout. Visiblement, ma rue est devenue la rue officielle de célébration des matchs du Paris Saint-Germain. J'ai eu droit à tout, les fumigènes, les pétards, bref, le PSG qualifié pour la finale de la Ligue des Champions.
0: Est-ce que je ne vous ai pas dit, c'est que j'ai envoyé des pétards juste en bas de chez vous.
4: Ah, vous étiez sous la fenêtre.
0: Exactement. Ah,
4: j'ai pas dormi.
0: Non, je suis désolé. Bon, si vous utilisez souvent la voiture, ça va vous intéresser. On vous dit comment devrait fonctionner l'aide du gouvernement pour les grands conducteurs, les gros rouleurs. Rendez-vous dans 5 minutes avec Valère Correa. 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
0: Jeudi 7 mai, très bon début de journée. Soyez les bienvenus, 5h. Le Paris Saint-Germain va donc défendre son titre dans 3 semaines en Ligue des Champions.
4: Bataille acharnée hier soir sur la pelouse du Bayern Munich et à l'arrivée, ce match nul, un partout, cette qualification pour la finale de la Ligue des Champions et ce PSG qui s'offre le droit de rêver à une deuxième étoile, Xavier Monferrand.
5: Ce devait être la copie du match aller, un festival de buts. Mais le feu d'artifice a pris l'eau. Le PSG a su faire déjouer le Bayern au point de tout repousser ou presque. Les défenseurs ont pris leur revanche et le capitaine brésilien du PSG, Marquinhos, n'est pas peu fier.
6: C'est ça la clé, la force de notre équipe. Je crois que quand il y a des matchs qu'il faut défendre, que nous on doit être derrière le ballon, être bas et défendre jusqu'à la fin comme on a fait encore aujourd'hui, ça montre la valeur de l'équipe, ça montre comment notre équipe elle est prête. Pour affronter toutes les difficultés qu'on peut avoir dans un match.
5: Chelsea, Liverpool, puis le Bayern Munich, le PSG est allé la chercher sa place en finale. Un parcours de costaud et ce n'est pas une fin en soi pour l'attaquant parisien Désiré Doué.
7: On y va pour gagner, pas pour défendre quoi que ce soit, on y va pour gagner. On sera surmotivé, c'est une finale de Ligue des Champions, il peut tout se passer. Mais voilà, on ne s'enflamme pas, on reste humble. On est sûr surtout de nos qualités, de nos forces. On sait où on veut aller et on sait ce qu'on veut accomplir encore cette année.
5: 2 finales de suite, c'est déjà rare, mais le PSG veut désormais être le 9e club de l'histoire du foot européen à conserver son titre.
4: Rendez-vous le 30 mai à Budapest pour cette finale PSG-Arsenal et donc peut-être une deuxième étoile parisienne. Scène de liesse hier soir dans Paris avec pétards, fumigènes, je le disais, on vous fait vivre tout ça en ambiance à 5h30, restez avec nous.
0: Avance à 5h02 sur votre radio ici, l'actualité marquée aussi par la mort d'une adolescente de 14 ans.
4: Et la très forte émotion dans l'Aisne, dans la petite commune de Fère en Tardenois. C'est là que la jeune fille a été poignardée hier matin sur le chemin du collège. Un suspect de 23 ans arrêté. Les amis, les voisins sous le choc au micro de Mathieu Bonnour.
8: C'est sur ce petit chemin de terre coincé entre des immeubles vieillissants aux façades mal entretenues et le collège que le corps de cette jeune fille a été retrouvé. Même pas 10 minutes à pied pour tous les élèves du quartier qui passent par là.
9: Ça aurait pu être pas parce qu'on était proches quand même. Enfin, on était à 10 mètres même pas.
8: Emma voit cette fille qu'elle connaît bien avec son sac rouge.
9: J'ai vu qu'il y avait Chloé qui habite juste en bas là. Je vois qu'elle est partie chez elle. Et elle est derrière moi. Et je tourne la tête et je la vois plus. Et depuis, j'ai peur d'être toute seule dehors.
8: Toute la journée, elle s'envoie des messages avec sa maman. Emmanuel, qui essaye de la rassurer, est difficile de trouver les mots.
10: Ça aurait pu être ma fille, hein. Elle était dans la même rue au même moment, donc on ne sait pas. Ma fille, c'est ce qu'elle m'a dit aussi. Elle se pose des questions et on y pense. Hein. On est des parents, on pense aussi aux parents de cette jeune fille. Hein.
8: Dans un des appartements, la fenêtre donne sur ce chemin au loin. Stéphanie et Antonio, deux parents, n'en reviennent pas.
11: On ne doit pas faire ça à une gamine qui n'a même pas connu la vie. On s'est acharné sur cette gamine. C'est inadmissible.
12: Ça nous a un peu choqués, quoi. Ça fait toujours mal au cœur. Une enfant qui va à l'école, qui se fait tuer comme ça dans un... Ici, surtout ici, c'est calme.
8: Les enfants de ce couple vont rester à la maison aujourd'hui, comme de nombreux autres voisins, effrayés à l'idée d'être dehors, seuls sur ce petit chemin.
4: Et selon le procureur, le suspect arrêté est peut-être un ancien petit ami de la collégienne. Il est toujours en garde à vue ce matin. Une enquête est ouverte pour assassinat. La consommation de carburant a fortement baissé le mois dernier, moins 11%, preuve que les Français s'adaptent à la flambée des prix des carburants, conséquence aussi d'un mois de mars où beaucoup se sont précipités à la pompe par précaution.
0: Et les collectivités s'adaptent aussi. On prend la direction de Laval.
4: Oui, parce que dès lundi à Laval, le bus coûtera moins cher. 50 centimes le trajet contre 1,30 euros jusqu'à présent. Le carnet de 10 tickets passe à 4 euros au lieu de 10, manière de proposer aux habitants une alternative abordable à la voiture. Et ça plaît, écoutez.
1: Ça sera super, ça va faciliter beaucoup de choses parce qu'il faut faire d'économies. C'est la meilleure chose qu'on peut nous proposer cette année.
13: Une baisse de 80 centimes, ça fait du bien quoi.
14: Ma foi, c'est une bonne idée. Si c'est moins cher, oui, je prends plus le bus, je vais laisser ma voiture au garage. Moi, j'aimerais que le bus soit gratuit.
15: Moi, je trouve ça super bien, surtout que là, ça va être l'été, donc on va pouvoir plus se déplacer, pouvoir aller dans le centre-ville, faire des activités, se balader. Donc je pense que c'est vraiment bien. C'est une bonne initiative.
16: Moi, j'adore l'étude parce que pour faire mes courses puis aller voir les copines.
17: 50 centimes, ça me semble raisonnable.
18: Je trouve ça génial. Ça évite de prendre la voiture. Tandis que moi, j'ai pas le permis, c'est encore plus génial. Ça motive pas pour passer le permis, j'avoue. Mais 50 centimes, c'est incroyable et je pense qu'il y aura plus de monde à prendre le bus. Après, j'espère qu'il y aura plus d'horaires. Parce que déjà que le B, il est un peu rempli le matin.
19: Je ne suis pas concernée étant que j'ai une carte à l'année. Mais je trouve ça très bien pour les usagers qui le prennent de temps en temps.
4: Allez, on quitte le bus et on prend la route, la voiture en cette veille de jour férié. Si vous prenez la route, vous n'êtes pas seul. Un bison futé classe la journée rouge dans toute la France, dans le sens des départs, avec une circulation dense dès la fin de matinée en région parisienne et sur l'ensemble des grands axes français dans l'après-midi et jusqu'en début de soirée. Des routes chargées, un ciel beaucoup moins chargé en revanche, Johan.
0: Oui, c'est vrai. Alors, au lever du jour, il y a des brouillards qui sont nombreux du sud-ouest au Val-de-Saône, sur la Bretagne et Grand Est. Quelques averses qui s'attardent, tandis qu'en bord de Méditerranée, lui, le soleil s'impose déjà très largement. Et cet après-midi, c'est vrai, une nette amélioration se dessine sur l'ensemble du pays avec un soleil plus présent. Quelques averses tout de même qui ne sont pas à exclure sur le relief du massif central des Alpes et en Corse. Sur les Pyrénées, elles pourraient même être localement orageuses. Les températures ce matin, un peu de fraîcheur à Caen, 6 degrés à Lille et Châteauroux, 7 à Paris, Bordeaux, Clermont-Ferrand et Limoges, 8. Nous avons 9 en ce moment à Rennes, Nantes, Toulouse et Dijon, 11 à Strasbourg, 13 à Ajaccio, 14 à Marseille. Côté maximal, elles sont en légère hausse avec 15-20 degrés en général sur le pays, jusqu'à 22 en Méditerranée.
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0: 5h06, excellent jeudi. Si vous avez du mal à avoir les yeux en face des trous ce matin, ça peut arriver. Oui, oui, on vous réveille avec le titre parfait pour ça, Paris Latino. C'est Bandolero, titre qui annonce en plus le retour du soleil un petit peu. Et ça, forcément, on aime, on valide. Très bon début de journée.

0: Il n'y a pas à dire. C'est un titre qui aide à sortir du lit, ça, de bon matin. On aime et on partage avec vous Bandolero et Paris Latino, 5h10.
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0: En haut, quand il y a un match de foot comme hier, Bayern, Munich, PSG, il y a forcément un incontournable, c'est la bière pour accompagner oui. Avec modération, évidemment. Je vous parle de bière ce matin. Imaginez un instant, vous brassez tranquillement votre bière dans le sud du Finistère, à Banalec, et soudain, les avocats de Yoko Ono débarquent via un courrier dans votre boîte aux lettres. C'est l'aventure qui est arrivée à Aurélien Picard, sa petite brasserie de l'imprimerie, commercialisée depuis 5 ans une bière au citron et au gingembre baptisée John Lemon.
3: Ah, joli jeu de mots.
0: C'est plutôt sympa. Jeu de mots acide qui n'a pas du tout fait rire la veuve de John Lennon, Yoko Ono. Résultat, mise en demeure directe.
3: Oh,
0: ouais, vraiment, c'est sévère. Pour protéger en fait l'image de l'ex-Beatles, les avocats ont été clairs. Soit le nom disparaît, soit c'est 1 500 € d'amende par jour.
3: Ah, quand même.
0: Ouais, ça fait quand même un petit pactole. Mais en Bretagne, on a quand même de la ressource. Ce coup de pression s'est transformé en un coup de pub magistral. Les stocks s'arrachent et la John Lemon devrait bientôt renaître sous un nom plutôt sympa et tout aussi piquant, la Jaune Lemon.
3: Oui, mais maintenant elle est connue partout.
0: Exactement, c'est pour ça que voilà, on en parle et ils ont des stocks qui partent très très vite maintenant. 5h11 dans l'actualité ce jeudi, Aude.
3: Les dons du sang sont en baisse en ce mois de mai, donc si vous avez l'occasion d'aller donner votre sang, pas mal de collectes sont organisées loin des grandes villes. On mode d'emploi dans quelques minutes.
0: Ouais, sujet important dont on parle. Pour la musique du réveil, c'est avec le King of Pop. On vous réserve le meilleur ce matin. Michael Jackson, Black or White arrive dans 5 minutes. Mais avant, par ici les économies.
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0: Bonjour Valère Correa.
4: Bonjour Johan, bonjour Aude.
3: Bonjour.
0: Chaque jour avec vous, un bon plan pour notre pouvoir d'achat. Aujourd'hui, vous vouliez nous parler d'une aide pour les grands rouleurs en voiture.
4: Oui, je voulais faire le point sur les annonces récentes du gouvernement concernant la mise en place d'une aide pour les grands rouleurs afin de les soutenir face à l'augmentation des prix du carburant. Alors ça devrait concerner près de 3 millions de personnes quand même, selon le gouvernement, en particulier les personnes aux revenus modestes. Sur les critères, il faut être salarié ou indépendant, mais en tout cas travailler. Le demandeur doit appartenir à un foyer fiscal dont le revenu de référence par part au titre de 2024 est inférieur ou égal à 16 880 €. Là, vous trouvez toutes les infos sur le site du ministère de l'économie. L'autre critère est d'avoir besoin de beaucoup rouler pour aller travailler. Donc, soit vous faites une distance supérieure à 15 km pour le trajet domicile-travail, soit un kilométrage annuel supérieur à 8000 km. Sur le montant, vous recevrez 50 € dans les 10 jours de la demande.
3: Bon, Valère, si on pense entrer dans ces cases, comment on fait pour demander cette aide ?
4: Alors, tout va passer par le site des impôts et à partir du 27 mai, c'est là que vous pourrez faire votre déclaration et l'aide devrait être sur votre compte en banque, donc dans le courant du mois de juin. Le gouvernement a promis une procédure très simple, qui sera d'ailleurs déclarative, basée donc sur la confiance. Notez que seuls ces moyens de locomotion seront concernés. Véhicule terrestre à moteur à 2, 3 ou 4 roues, à motorisation thermique ou hybride non rechargeable, utilisé à des fins professionnelles et bien sûr régulièrement assuré à la date de la demande. Voilà, en tout cas, si vous pensez pouvoir en bénéficier, jetez un œil sur le site des impôts à partir du 27 mai prochain et puis n'hésitez pas à me dire ce que vous pensez de cette aide. Dérisoire, bienvenue. Mon mail parici-les-économies@radiofrance.com.
0: Merci Valère Correa. On vous met tous les bons plans, toutes les bonnes adresses pratiques en détail sur ici.fr, page par ici les économies.
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0: 5h15, Aude, l'EFS, l'établissement français du sang, tire la sonnette d'alarme.
3: Comme tous les ans, au mois de mai, les dons de sang sont en baisse. Et oui, c'est plus dur de mobiliser les donneurs avec les week-ends prolongés. Alors si tu ne viens pas à l'EFS, l'EFS viendra à toi. Des collectes sont organisées. On est à Châtillon-sur-Indre, au nord-ouest de Châteauroux, avec le micro ici de Manon Klein.
5: Serrez le poing.
6: Annie, infirmière pour l'établissement français du sang, passe d'un donneur à l'autre et il y a certains visages qu'elle reconnaît comme celui de Xavier.
5: Ça fait déjà un certain nombre de fois que vous venez.
7: Bon bah oui, ça commence à faire. Hein.
5: C'est le 34e don aujourd'hui.
7: Bon bah voilà, c'est pas mal.
5: Voilà, ouvrez la main.
6: Et ça y est, tout est en place, il ne manque plus que la petite balle à malaxer dans sa main pour accélérer le processus. Xavier a oublié la sienne chez lui, une balle un peu spéciale.
7: Il m'avait personnalisé ma balle pour mon anniversaire.
5: Cassée, oui, pour votre anniversaire. Je me souviens venir donner son sang le jour de son anniversaire. Ouais. C'est beau quand même.
6: Xavier renouvelle l'effort cette fois pendant ses vacances.
7: Je reprends lundi, après j'ai le pont, après c'est fini.
5: Mais c'est ça la grosse difficulté, c'est tous ces ponts au mois de mai. Hein.
6: Les stocks de sang sont en baisse avec tous ces week-ends prolongés. Alors ici, même ceux qui n'ont pas de rendez-vous comme Florent sont acceptés.
8: Le planning était un peu bousculé, mais du coup j'ai pu avoir du temps pour venir faire le don du sang. J'étais pas forcément sensibilisé étant plus jeune. Maintenant qu'il y a quand même les collectes proches de chez nous, on peut faire l'effort, ça prend pas si longtemps que ça. C'est simple, tout le monde peut faire.
6: Et c'est justement pour aller chercher ces donneurs en zone rurale que des collectes sont régulièrement organisées en dehors de la maison du don de Châteauroux. Collecte dans une ambiance musicale.
5: Alors attends, on va mettre un petit peu de crooner. Alors, tac.
3: Allez, une petite musique toute calme et toute douce. C'est mieux, c'est sûr, pour donner son sang, c'est mieux que du hard rock. Hein.
0: C'est vrai.
3: Bon, alors si vous voulez donner, mais que vous ne savez pas où, c'est tout simple. Je vous donne un truc, vous allez sur le site web de l'établissement français du sang, vous avez une carte de France, vous zoomez sur là où vous habitez ou là où vous passez votre week-end et vous avez les points rouges pour les points fixes, les maisons du don, et vous avez les points bleus avec les collectes mobiles plus loin des grandes villes. Hein. C'est très bien fait, c'est très pratique.
0: Ça, c'est parfait. Pour donner son sang, notez qu'il faut avoir entre 18 et 70 ans et peser plus de 50 kilos. 5h17, tiens, parlons d'un jeu devenu culte, les 12 coups de midi.
3: Oh là là.
0: Évidemment, rencontré ce matin avec un candidat qui s'est illustré, qui vient de quitter l'aventure, c'est Cyprien. Il se confie dans les coulisses télé dans un instant, mais avant c'est Michael Jackson avec Black or White pour vous souhaiter un très très bon réveil sur votre radio ici.

0: La légende Michael Jackson, Black or White. On parle beaucoup d'ailleurs en ce moment de Michael Jackson avec le film qui est en ce moment sur les écrans. Est-ce que vous l'avez vu ou pas?
1: Non, j'ai pas vu.
0: Je l'ai pas vu encore. Franchement, ça me donne très envie. Il est quand même déjà, il est sorti depuis 15 jours. 2,5 millions d'entrées en France pour ce film. Et Michael Jackson qui est interprété par son neveu, Jafar Jackson. 5h20. L'éphéméride de ce 7 mai. On souhaite une bonne fête au Gisèle aujourd'hui. Tiens, c'est l'anniversaire de l'actrice Véronique Jeannot, 69 ans. Du dessinateur du chat, le fameux chat, Philippe Geluck, 72 ans, et puis Franck Michael qui a 79 ans. C'est le 7 mai 1997 que le cinquième élément, un film culte de Luc Besson avec Bruce Willis, sortait aux États-Unis. Un monument de la SF à la française qui a conquis le monde.
1: J'adore ça.
0: Franchement,
1: j'adore ce film.
0: Ah ouais, non mais légendaire ce film. Et puis 7 mai 1977, que se passe-t-il ? Welcome to the Hotel California, titre légendaire hein, des Eagles, atteint la première place du Billboard, morceau dont le solo final reste l'un des plus célèbres de l'histoire du rock.
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0: On retrouve Patrice Gascon avec ses coulisses télé. Aujourd'hui, Patrice, vous êtes parti prendre des nouvelles d'un grand champion de jeux télé, un champion qui vient de quitter les 12 coups de midi.
3: Le dimanche 20 avril, vous étiez quelques millions à assister au départ volontaire de Cyprien, troisième plus grand maître de midi des 12 coups de midi.
4: Jean-Luc ?
5: Oui, Cyprien.
4: Je rends mon étoile maintenant.
5: Alors là, Cyprien n'est plus dans le jeu. On l'applaudit très très très fort.
3: Oui, vous avez bien entendu, le candidat Cyprien n'est pas éliminé des 12 coups de midi. Il a décidé de partir. Alors, je vous rassure, hein, si vous n'avez pas suivi, il part après 212 participations au jeu quotidien de TF1 et avec 861 337 euros de gains. Le voilà donc sur le podium des plus grands maîtres de midi. Alors, j'ai laissé un petit peu de temps à Cyprien pour reprendre son souffle après cette belle aventure et je lui ai demandé si on ressortait différent d'une si longue et excitante expérience devant les caméras des 12 coups de midi. Cyprien.
6: Alors, j'ai essayé pendant la plupart de mon parcours de pas trop changer, justement parce que dans des conditions aussi exceptionnelles, ça fait peur de perdre ses amis, de perdre ses repères, de perdre les habitudes qu'on a prises et qui sont bonnes. Donc j'ai fait beaucoup d'efforts pour essayer de rester le même.
3: Cyprien, maintenant que l'aventure Les 12 coups de midi avec Jean-Luc Reichmann est terminée, si vous aviez une petite anecdote pour nous dévoiler les coulisses du jeu de TF1.
6: Alors ce que les gens savent sans doute, c'est qu'on fait plusieurs émissions par jour, on en fait généralement 5. Et donc entre les émissions, moi j'avais une petite tente dans laquelle il y avait beaucoup de barres chocolatées, pas mal de compotes, de 3 jus de fruits. Et c'était un endroit un peu calme où ça me permettait de me ressourcer, sans forcément vraiment essayer à me concentrer, mais au moins pour passer des moments en dehors du jeu.
3: Alors je ne sais pas si Cyprien avec ses gains va se construire des châteaux en Espagne, mais lors de sa longue participation aux enregistrements en banlieue parisienne, vous saurez qu'il avait donc sa petite tente. Bon, Cyprien, maintenant, vous pouvez nous le dire, vous allez en faire quoi de ces 861 000 euros et des poussières que vous avez brillamment gagnées ?
6: Alors pour le gain, honnêtement, je me suis toujours dit que ce serait un peu bête de prendre des décisions hâtives et de choisir des choses dans la précipitation. C'est une somme qui est quand même assez coquette et je voudrais pas prendre le risque de faire n'importe quoi avec. Donc pour l'instant, je vais réfléchir.
3: Le maître Cyprien a bien raison, il va réfléchir. En attendant, les 12 coups de midi se poursuivent du lundi au dimanche à 11h50 sur TF1. Tiens, c'est exactement comme les coulisses télé qui reviennent tous les jours ici.
0: Merci beaucoup Patrice Gascoigne et qui se retrouve aussi en podcast sur ici.fr et l'application ici. 5h24, on plonge dans la grande histoire ce matin avec le sucre de betterave qui est une invention de la guerre qu'on doit à Napoléon nous en France. Ouais. Stéphane Bern vous révèle tout dans 3 minutes, c'est passionnant, mais avant c'est le duo sucré Jack et Carla. Voici la recette.

0: Jack et Carla, la recette. Et la recette pour un bon réveil, c'est d'écouter Ici dès 5h. La preuve, un peu d'histoire maintenant avant l'actu à 5h27. Stéphane Bern, ce matin, on voyage au temps où une guerre changeait le goût de nos desserts.
1: En pleine guerre contre l'Angleterre, Napoléon mène un combat inattendu.

0: produits venus des colonies et en particulier du sucre de canne. La stratégie est brillante, mais la sucrière, elle est vide. Alors, le sucre se raréfie, les prix explosent, les cafés deviennent amers, tout comme le peuple. Le mécontentement populaire monte et Napoléon s'inquiète. Il lui faut trouver une solution. Et il la trouve dans un drôle de tubercule. Depuis quelques décennies, des chimistes travaillent sur l'extraction possible des molécules sucrantes de la betterave. Dit comme ça, on est plus proche de la soupe que de la gourmandise, mais en temps de guerre, on ne fait pas vraiment la fine bouche.
1: C'est délicieux.
0: Napoléon mise tout dessus. Il encourage la recherche, finance des essais, soutient ingénieurs et industriels. Par décret, il impose même la mise en culture de 32 000 hectares de betteraves en France. Au mieux, ça fera du sucre, au pire, il y aura du rap dans les mangeoires et à la cantine. Le pari est audacieux, mais il fonctionne. En quelques années, la France devient capable de produire son propre sucre, en particulier dans le nord du pays. Mais après la chute de l'Empire, en 1815, le sucre de canne revient et déstabilise cette économie naissante. Certaines sucreries doivent même fermer leurs portes.
2: Vous avez de la pâte ? Vous avez du sucre ?
0: Et c'est ainsi que le sucre est devenu une arme de guerre. Et la betterave, un glorieux soldat tombé au champ d'honneur dans nos assiettes.
3: Merci Stéphane Bern pour ce voyage dans le temps. 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Jeudi 7 mai, il est 5h30, toute l'actualité en France et dans le monde, c'est le 90 secondes avec vous Audrazo.
4: Ça passe pour le PSG qualifié pour la finale de la Ligue des Champions après un énorme bras de fer, match nul, un partout hier soir face au Bayern Munich. Le PSG défendra donc son titre le 30 mai prochain à Budapest contre les Anglais d'Arsenal. Un homme de 23 ans, toujours en garde à vue ce matin, soupçonné d'avoir tué, poignardé une adolescente de 14 ans dans l'Aisne alors qu'elle était sur le chemin du collège. Il pourrait s'agir d'un ancien petit ami selon le parquet. Une enquête pour assassinat est ouverte. Si vous devez prendre l'avion dans les prochains mois, le ministre de l'économie Roland Lescure assure qu'il n'y a aucune crainte de pénurie de kérosène en mai-juin et peu de risques de pénurie pour la suite. Les annulations de vols pour l'instant restent assez exceptionnelles, souligne le gouvernement. À Caen, le déblocage du détroit d'Ormuz, la France déploie son porte-avions Charles de Gaulle dans la région du Golfe. Un signal pour dire que la France et d'autres pays sont prêts, si besoin, à sécuriser ce carrefour stratégique pour l'acheminement du pétrole mondial en cas de déblocage. Notez bien, une grève est annoncée à la SNCF pour le 10 juin, c'est un mercredi. Les syndicats déclarent, je cite, l'état d'urgence face à la multiplication des suicides de cheminots, des accidents du travail et des arrêts maladie. Sur la route, gare aux bouchons, la journée est classée rouge dans le sens des départs dans toute la France en cette veille de jour férié.
3: L'info du jour, c'est la joie dans les rues de Paris après la qualification du PSG pour la finale de la Ligue des Champions.
4: On est en finale, voilà les cris qu'on a entendus résonner dans Paris pendant des heures et des heures. Et puis la foule, les pétards, les fumigènes, la fête et le micro d'Emma Sarango.
5: Il y aura bien eu un petit faux départ des plus impatients. Touché par l'égalisation munichoise dans le temps additionnel.
6: On leur a offert un but pour l'honneur. Le fait de ne pas leur laisser marquer un but, c'était un peu une insulte.
5: Mais finalement, aux trois coups de sifflet...
7: On a réussi à gagner. Ok, 1-1, mais on a gagné.
5: Avec ces deux dernières rencontres, le PSG finit de prouver qu'il fait partie des grands Européens.
8: Bon voilà, on a été délivré en 2025. On va en avoir 3 d'affilée, moi c'est ce que je souhaite, 3-4.
5: Mais au lieu de s'enflammer, beaucoup se méfient du dernier adversaire, Arsenal, leader du championnat anglais.
9: Je redoute leur jeu un peu bizarre pour une finale, ça peut être problématique.
5: À Budapest, en tout cas, le 30 mai, le PSG pourra compter sur un soutien hexagonal, veut croire ce supporter.
10: Là, derrière Paris, il n'y a pas que Paris, il y a vraiment toute la France qui est derrière.
5: On le penserait bien naïf si ce passant ne lui tapait pas sur l'épaule.
11: T'as un Lensois qui est avec vous, les gars. On s'est battu toute la saison comme on pouvait, mais en Europe, les gars, on vous soutient à mort.
5: Si le PSG s'imposait en finale, il deviendrait le 9e club européen à conserver son titre.
4: Et le coach parisien Luis Enrique aura l'occasion, donc dans 3 semaines, d'égaler un certain Zinedine Zidane. Zizou a remporté 3 fois la Ligue des Champions en tant

0: qu'entraîneur du Real Madrid. Luis Enrique, lui, pour l'instant, en a deux à son actif. Une avec le FC Barcelone, c'était en 2015. Une autre avec le PSG, c'était l'an dernier, on s'en souvient. Et donc, pourquoi pas la troisième, le 30 mai à Budapest.
1: Et bien, pourquoi pas, ça c'est vrai. On aime jouer un bon football, mais on aime aussi gagner le combat. C'est d'ailleurs la réaction hier soir de Luis Enrique. 5h33, la météo au lever du jour. Les brouillards sont nombreux du sud-ouest au Val-de-Saône. Sur la Bretagne et Grand Est, quelques averses s'attardent, tandis qu'en bord de Méditerranée, le soleil lui s'impose déjà. L'après-midi, c'est une nette amélioration qui se dessine sur l'ensemble du pays avec un soleil beaucoup plus présent. Quelques averses qui résistent et qui ne sont pas à exclure sur le relief du massif central des Alpes et en Corse. À noter sur les Pyrénées, elles pourraient même être localement orageuses, ces averses. Les températures ce matin à Caen, 6 degrés relevés, à Lille et à Châteauroux, 7, à Paris, Bordeaux, Clermont-Ferrand, Limoges, 8. Nous avons à Rennes, Nantes, Toulouse et Dijon, 9, 13 à Ajaccio, 14 à Marseille. Vos messages aussi sur la page Facebook ici, 3 degrés 6 relevés dans le Loiret par Thierry. On a 7 degrés 8 à 7 ou 8 degrés relevés à Fallampin, c'est dans le Nord. On salue Annie. 8 degrés, c'est à La Riche en Indre-et-Loire. On salue Claude. 12 à Saint-Léonard de Noblat. Merci Marie-Laure. Même température tient à relever dans une belle destination qui fait rêver de bon matin, Saint-Tropez. Ben oui, avec Mika qui y est. Puis tient 10 degrés en Alsace. C'est Daniel qui nous donne cette info. Côté maximal, elles sont en légère hausse entre 15 et 20 cet après-midi en général sur le pays et jusqu'à 22 en Méditerranée.
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1: 5h35, le réveil vient de sonner. C'est une belle journée qui démarre. C'est tout le bonheur qu'on vous souhaite en tout cas. Ami Lève-Tôt, on vous accompagne de la meilleure des façons avec Monsieur Francis Cabrel et son titre « Question d'équilibre » parfait pour vous souhaiter un excellent jeudi.

0: Francis Cabrel, question d'équilibre, et j'ai une bonne nouvelle puisque Francis Cabrel fêtera ses 50 ans de carrière avec un nouveau disque, de nouvelles chansons qu'il sortira. Ce sera en 2027, faut encore un petit peu patienter.
1: Faut être patient là.
0: Ça c'est clair. Bon, en attendant, moi j'ai une autre bonne nouvelle. Cette question, qu'est-ce que vous feriez si on vous offrait 10 000 euros pour partir en vacances?
1: Mais plein de choses, Yohan. Déjà je pars avec vous.
0: Ah, alors franchement, je valide ça, c'est adorable.
1: Et puis on choisit ensemble.
0: Oh là là, j'adore ça. On va les gagner ces 10 000 euros. 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Et moi, je vous donne ce matin un indice, puisque le disque du jour sera diffusé ce jeudi entre 7h et 8h.
1: C'est large quand même.
0: Ouais.
1: Faut bien
0: ouais.
1: Écouter entre 7h et
0: 8h. Bien écouter, on compte sur vous.
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0: Et c'est pas une arnaque, hein, je tiens à le dire, parce que les arnaques, elles se multiplient. On est là chaque matin pour les contrer. C'est la mission de votre rendez-vous, c'est pas vrai. Et Aude, ce matin, on se projette même sur le 14 juillet.
1: Oui, vous avez peut-être vu passer cette semaine sur Facebook cette petite annonce pour recruter des figurants pour applaudir Emmanuel Macron sur les Champs-Élysées le 14 juillet. Ça fait beaucoup réagir, mais l'annonce est fausse, attention.
0: Bon, côté musique, je vois arriver un soleil bleu ce matin. On l'écoute dans 5 minutes, mais avant notre petit soleil du matin, c'est Michel qui est avec nous depuis Toulon dans le Var. Bonjour Michel.
3: Bonjour Yohann.
0: Comment ça va ce matin?
3: Eh bien écoutez, très bien, impeccable. Hein, voilà, j'ai eu le téléphone, enfin mon téléphone a bien réussi, mon coup de téléphone, donc je suis ravie.
0: Ben vous avez bien fait.
3: J'adore votre radio.
0: Ah ça c'est adorable, merci Michel. Vous êtes retraité de l'éducation nationale?
3: Oui.
0: Qu'est-ce que vous faisiez au sein de l'éducation nationale?
3: J'étais directrice d'école maternelle, j'ai terminé, mais il y a longtemps que je suis à la retraite, depuis 2002.
0: Ah oui, donc vous profitez maintenant, c'est génial, en plus il y a de quoi faire à Toulon et dans le Var. Hein.
3: Ah oui, c'est une très belle région, je suis originaire de l'Hérault, mais j'ai atterri à 70, parce que mon mari était marin.
0: Ah excellent.
3: Voilà,
0: ah oui.
3: C'est pour ça qu'on s'est établi à Toulon.
0: D'accord,
3: voilà.
0: Je comprends, mais évidemment. Je découvre aussi que vous êtes une grande amatrice, grande fan de sport et en particulier de rugby.
3: Ah oui, bah avec Toulon, hein, c'est sûr. Hein.
0: Le RCT.
3: Toulon, le RCT, puis je suis le top 14 avec assiduité. Le samedi, dimanche, il ne faut pas me déranger. je regarde tous les matchs.
0: J'adore ça. Vous avez votre maillot des rouges et noirs ou pas?
3: Ah oui, j'ai le maillot, puis chaque fois que je peux y aller, j'habite à côté du stade.
0: Ouais.
3: Bon, c'est vrai que je passe toutes mes vacances maintenant avec mes petits-enfants à Paris, les vacances de Toussaint, Pâques et tout ça, mais quand je suis à Toulon, je vais au match. Là, j'y vais pas, samedi, parce que c'est au Vélodrome à Marseille.
0: Ah oui.
3: Et maintenant, vous voyez, j'ai 80 ans, donc pour aller au Vélodrome, c'est pas évident. Hein.
0: Franchement, voilà. Michel, 80 ans, ça ne s'entend pas dans votre voix ce matin et dans ce sourire et cette énergie que vous avez, ça fait plaisir à entendre. Si je vous parle du pilou-pilou, vous pensez à quoi, vous?
3: Eh bien, au rugby.
0: Eh bien oui, qu'est-ce que c'est le pilou-pilou? Racontez-nous.
3: Eh ben, le pilou-pilou, c'est une, comment vous dire, c'est une sorte d'hymne qui a été inventé pour le RCT et qui date d'il y a très longtemps. Parce que moi, je ne suis pas là quand même, je suis à Toulon que depuis 70.
0: Ouais.
3: Le RCT, c'est beaucoup plus vieux que ça.
0: Oui.
3: Hein. D'accord. Donc, c'est quelque chose qui existe depuis, je ne sais pas, depuis quand le RCT est là, depuis 100 ans, je ne sais plus.
0: Mais franchement, non, mais c'est un cri de ralliement et quand tous les supporters du RCT le chantent, c'est fabuleux.
3: Ça commence par le pilou-pilou. Hein,
0: exactement.
3: Et on le chante,
0: mais
3: hein,
0: c'est vraiment quelque chose à vivre. En tout cas, Michel, ça fait plaisir de vous entendre ce matin. Nous, on va vous offrir la Radio Collector ici, dernière génération.
3: Oh.
0: Eh ben voilà, ça s'en joue.
3: Je suis contente parce que franchement, moi, j'écoute beaucoup la radio, j'écoute ici. Je me lève très tôt,
0: ouais.
3: Puis ici Provence tout le temps. Hein.
0: Évidemment.
3: Voilà, hein.
0: Eh ben vous savez quoi, voilà, on salue les copains d'ici Provence aussi ce matin et on vous embrasse bien fort, Michel. On vous souhaite une belle journée.
3: Super, vous, Yohann, Aude, en fait,
1: merci.
3: Tout le monde. Hein.
0: Ah,
3: ben, merci. Hein.
1: Super gentil.
3: Grand merci.
0: C'est adorable. On vous embrasse fort, Michel, et merci à vous de votre fidélité. On adore ce genre de rencontre comme ça le matin.
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0: C'est pas vrai, le rendez-vous anti-arnaque au d'une petite annonce fait beaucoup parler en ce moment sur les réseaux sociaux.
1: Oui, elle prétend, et c'est totalement faux, que l'Élysée recrute des applaudisseurs professionnels pour le 14 juillet. Oui, la petite annonce tourne beaucoup, je l'ai vu passer sur Facebook, c'est une capture d'écran, je vous la lis. Mission, participer en tant qu'applaudisseur professionnel à l'animation de la cérémonie du 14 juillet. Vous passerez la matinée à applaudir chaleureusement le président Emmanuel Macron, profil recherché intermittent du spectacle avec expérience en figuration, 500 euros net.
0: Ah oui.
1: Je précise qu'on voit le logo de France Travail en haut de l'annonce.
0: Et donc cette annonce est complètement bidon.
1: Voilà, je suis allée faire un petit tour sur le site de France Travail pour en avoir le cœur net et j'ai beau chercher, je ne trouve aucune trace de cette annonce. Par contre, ce que j'ai trouvé, c'est l'origine de la fausse annonce. Le premier à l'avoir publiée, c'est une page Facebook parodique. Ah. Elle se présente elle-même comme la première source de désinformation en temps réel. Et je vous ai déjà parlé d'elle. C'est elle, souvenez-vous, qui avait posté la fausse citation de la ministre Aurore Berger, où elle disait, et elle ne l'a jamais dit, qu'avec 100 euros, on peut faire 50 pleins de carburant et que les Français râlent pour rien. Alors, ça peut faire rire, mais ça devient beaucoup moins drôle quand l'info satirique devient virale et que la plupart des internautes la prennent au pied de la lettre. Concernant les applaudisseurs du 14 juillet, heureusement, certains en commentaire ne se laissent pas prendre, c'est rassurant. Ce n'est pas la première fois que cette fake news circule. L'an dernier déjà, un internaute avait affirmé que 500 figurants avaient été recrutés pour acclamer Emmanuel Macron. L'Élysée s'était senti obligé de démentir à l'époque avec cette phrase bien trouvée, je trouve. Plus c'est gros, plus ça passe.
0: Eh ben moi, je vous applaudis ce matin, je vous acclame même, Aude, ce matin de bon matin.
1: Vous voulez un chèque ?
0: Oui, s'il vous plaît.
1: Donc c'est 500 euros net pour la journée entière.
0: Parfait, formidable, on va bien s'entendre. Chronique à retrouver sur ici.fr, page C'est pas vrai, 5h45. Voici Louisa qui nous promet un soleil bleu ce jeudi sur votre radio ici. Bon début de journée.

0: Lisa et le titre Soleil Bleu. Ça fait plaisir de bon matin de se réveiller avec l'équipe ici des 5 heures et on continue à le faire. Très bon début de journée, c'est l'équipe d'ici matin qui nous rejoint en studio à 5h48, tour d'horizon de l'actualité près de chez vous. Bonjour.
1: On espère que vous allez bien ce matin. Bonjour Johan, bonjour Marie d'Orsay.
2: Bonjour Marc.
1: Ici matin, ça commence dans 10 minutes. Qu'y aura-t-il dans les infos aujourd'hui?
2: C'est le grand soir pour les Septors. 10 ans après leur toute première montée dans l'élite du handball français, les joueurs de Saran peuvent remettre ça dès ce soir sans passer par la case play-off. Pour les pousser, ils pourront compter sur leurs supporters, les Gladiators.
3: On s'est tous motivés, même 100 fois plus que les autres matchs, et ça va être une belle fête. Il va y avoir énormément de ferveur pour vraiment pousser les mecs à cette victoire qui sera clairement synonyme de D1. Quoi.
2: Et on est aussi allé voir dans quel état étaient les joueurs et le coach, vous l'entendrez ce matin. On vous explique aussi en quoi consistent les travaux d'urgence commencés hier sur la partie de digue du canal d'Orléans effondré le week-end dernier, et puis combien seront les pèlerins du rassemblement évangélique Vie et Lumière de Nevoy qui commence dimanche à Gien, à Nevoy. Donc, la jauge a été fixée à 25 000. Les caravanes ont commencé à entrer sur le terrain. Ça sera un peu le baptême du feu pour le nouveau maire de la commune.
4: L'appréhension, elle est vraiment sur le fait que voilà, le rôle de maire, c'est que tout se passe bien et qu'il n'y ait vraiment pas d'accident.
2: Et on parlera de ce rassemblement avec la préfète du Loiret, Sophie Broca. Elle est notre invitée ce matin, à quelques jours de son départ aussi de la région, pour de nouvelles fonctions.
1: Bon, la fenêtre du studio est ouverte, Marie d'Orsay, c'est mignon, on entend les oiseaux qui sont en train de chanter, ce qui fête le retour du beau temps aujourd'hui.
2: Ah, enfin.
1: Ah, on va en parler. Allez, les infos, la météo, on y revient dans 10 minutes à 6h. À tout à l'heure, bon réveil à tous en attendant.
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0: 5h49, la une de la presse, on va parler santé dans un instant. Mais Aude, la presse revient largement ce matin sur la qualification du Paris Saint-Germain en finale de la Ligue des Champions.
6: Le journal L'Équipe titre « Plaisir total ». Clin d'œil à la une de la semaine dernière où l'équipe avait titré « Football total » après le premier match d'anthologie entre le Bayern Munich et le PSG. L'équipe qui choisit cette fois une photo du Ballon d'Or, Ousmane Dembélé, juste après son but hier soir, où il met le doigt sur la bouche, chute pour calmer l'Allianz Arena de Munich.
0: Le Parisien, le journal local, a lui choisi une photo de Marquinhos.
6: Le capitaine parisien, le point rageur, et ce titre héroïque. Le Parisien salue la bataille acharnée, un PSG qui a su résister aux assauts munichois.
0: Et ce matin, nombre de vos journaux de la presse quotidienne régionale reviennent dans leur page sur cette victoire. Ce matin, on a aussi choisi de vous parler d'un sujet important, notre système de santé. Comment se porte-t-il? Réponse avec Dr Good, c'est le magazine Santé et Bien-être de Michel Simès, qui est lui d'ailleurs aussi fan du PSG. On est avec sa rédactrice en chef adjointe. Bonjour Marie-Laure Sunshine.
7: Bonjour Johan.
0: Merci d'être avec nous ce matin. 3 Français sur 4 auraient renoncé à consulter ces 5 dernières années. Comment en est-on arrivé à un tel niveau de renoncement dans un pays comme la France?
7: Eh bien, en fait, depuis 2019, soit avant le Covid, l'accès aux soins ne cesse de se dégrader, comme en témoigne le baromètre de l'accès aux soins réalisé depuis 3 ans par la Fédération hospitalière de France. Alors, vous l'avez dit, Johan, 3 Français sur 4 disent avoir déjà renoncé à un soin ces 5 dernières années. Ils étaient 63% l'an passé. Donc, entre 2025 et 2026, ça représente près de 7 millions de personnes supplémentaires. Alors, pourquoi les patients renoncent? Alors, il y a plusieurs explications et vos auditeurs l'ont tous certainement déjà vécu. Ce qui bloque, d'abord, ce sont les délais pour obtenir un rendez-vous avec un médecin. Ils sont de plus en plus longs. En 5 ans, ils ont quasiment doublé. Il faut compter, par exemple, 2 semaines en moyenne pour un rendez-vous chez un généraliste, 4 mois pour un dermato, 3 mois pour un cardiologue, plus de 3 semaines pour un pédiatre. Autre raison qui pousse les patients à renoncer, bien sûr, le coût des soins pratiqués par les spécialistes, selon le montant remboursé par la mutuelle et les éventuels dépassements d'honoraires. Et puis, vous prenez ces critères, vous y ajoutez celui de la géographie et vous obtenez des résultats encore plus marqués. Les délais d'attente, l'accès aux spécialités varient du tout au tout, d'une région à l'autre. Pour un rendez-vous, par exemple, chez un psychiatre, comptez 6 semaines de délai en Île-de-France et 20 semaines dans les Hauts-de-France. N'oublions pas non plus la distance entre le lieu de soins et le domicile. On pense évidemment aux zones faiblement peuplées ou aux zones rurales. Près de 40% des sondés évoquent la distance comme facteur de renoncement. Et j'ajouterai un indicateur qui n'est vraiment pas très encourageant pour l'avenir. Le renoncement aux soins atteint 85% chez les moins de 35 ans.
0: Et si l'on veut inverser cette tendance, quelle serait la première mesure à prendre pour que les Français puissent justement recommencer à se soigner dignement?
7: Alors d'abord, Johan, je pense qu'il faut quand même prendre en compte deux facteurs qui ne vont pas aller en s'amenuisant. D'une part, le vieillissement de la population, bien sûr, qui va forcément impliquer un accroissement des besoins. Et d'autre part, n'oublions pas que 7 millions de personnes n'ont pas de médecin traitant, ce qui concourt à leur errance médicale et augmente le risque de voir leur santé se dégrader puisqu'ils ne bénéficient pas de suivi régulier. Alors côté mesures, l'éventail est vaste, chacun choisira ce qu'il souhaite comme mesure à mettre en œuvre. Former plus de médecins dans les disciplines en tension, sauf qu'il faut au moins 10 ans devant soi pour avoir des médecins diplômés. Faciliter l'installation des médecins en zones sous-dotées, les fameux déserts médicaux. Développer les maisons de santé. Accélérer la titularisation des médecins à diplôme étranger. Mais d'abord et surtout, redonner le pouvoir au territoire, au plus près des soignants et des patients. Tous les acteurs du système de santé et les associations de patients le disent. Il faut redonner la main aux acteurs locaux pour trouver des solutions au plus près de la population et donc proposer une offre de soins de qualité. Nous verrons l'année prochaine, durant la prochaine élection présidentielle, ce que les candidats feront de cette urgence qui est celle de la santé publique et qui concerne chaque Français.
0: Mais c'est une réalité, c'est vrai, qui concerne aussi bon nombre de nos auditeurs ce matin. Marie-Laure Zenshine, merci de votre présence. On vous lit dans le dernier numéro de Dr Good, qui est à la une des kiosques. 5h54 pour la santé. Le sport, c'est d'ailleurs très important. Aude, est-ce que vous connaissez le Pound?
6: Le Pound, non, je sais pas.
0: Centre fitness et yoga. On va le pratiquer ce matin ensemble avec notre coach Muriel Jordan. Mais avant, place à Emmanuel Moire, beau malheur.
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0: Emmanuel Moir et son titre Beau Malheur. 5h56, c'est l'heure de votre rendez-vous entre info et humour. C'est Tendance avec Muriel Jourdan. Et aujourd'hui, vous vous penchez sur un sport original entre fitness et yoga.
1: Hyper original, car c'est la première fois que je vois des gens sur un tapis de yoga avec des baguettes, comme s'ils allaient nous jouer un solo de batterie. Je vous présente le Pound, la rockstar du fitness, un sport qui nous vient d'Amérique, de plus en plus tendance, qui se pratique sur un tapis de yoga, donc avec une paire de ripsticks, des bâtons spécifiques qui ressemblent à des baguettes de batterie mais qui pèsent environ 1,8 kg. Vous connaissez les squats, ce truc, vous savez, qui vous ruine les cuisses mais qui vous prépare au summer body. Vous pliez les jambes comme si vous vous asseyez sur une chaise avant de remonter. Et ben là, la même chose version pound, c'est ce mouvement mais en tapant les ripsticks au-dessus de la tête. Puis on frappe le sol en pliant les genoux, le dos bien droit et les fesses vers l'arrière. Sur internet, j'ai trouvé des milliers de vidéos qui vantent les bienfaits du pound.
2: C'est un cours dans lequel on utilise des baguettes qu'on appelle des ripsticks. Alors c'est avec ça qu'on va aller taper sur le sol au rythme de la musique.
3: Alors, le pound, en fait, c'est une discipline qui a été inventée par deux Américaines. Donc, comme tu peux le voir, c'est qu'on va travailler le cardio.
4: Oui,
3: et surtout le renfo. Donc, en fait, on se fait un cuisse abdo-fessier, mais dissimulé avec les baguettes qu'on appelle des ripsticks. L'objectif, c'est vraiment de s'éclater. On a des sons hyper rock. Ça change de tout ce qu'on peut voir en fitness habituellement. Et c'est l'éclate, voilà, c'est tout le temps.
1: Alors, il reste environ 2 mois pour être potable en maillot de bain. Donc, si vous êtes en plein boulot pour sculpter votre summer body, le pound est peut-être bien fait pour vous.
5: Est-ce qu'on trouve beaucoup de cours de pound fitness en France, Muriel? Si je veux m'inscrire, je fais comment?
1: Ah, je vois que vous êtes vous aussi en plein chantier à Summer Body. Le pound est de plus en plus pratiqué en France, même si ça fait 10 ans qu'il est apparu chez nous. Là, il revient en force, alors zieutez les associations sportives autour de vous ou consultez le site masalledesport.com pour trouver un cours près de chez vous. Attendez-vous à un sport à mi-chemin entre le cours de pilates et le cours de fitness. Et ce qui est sympa, c'est de pouvoir se défouler avec les bâtons, avec du son à fond derrière, vous enflammez la salle et dans la foulée, vous brûlez 900 calories en 45 minutes. Ça ressemble à ça.
6: Hé, 6, ferme tes pieds. 6, 5, 4, 3, 2, 1, et pam, pam, pam. Hé, 6, 5, 4, on pivote, on fait attention à son dos. Hé, pam, pam.
1: Bref, le pound de fitness, c'est tendance. En gros, vous allez utiliser des bâtons pour taper comme ça sur la couenne et toutes ces raclettes qui nous ont menés à la baguette tout l'hiver.
0: Merci Muriel. Ça vous tente alors ou pas?
5: Oui, ça me tente. Moi, c'est les chocolats qui m'ont mis dedans. Vraiment, oui, ça me tente. Je vais essayer.
0: Eh ben, parfait, je viendrai avec vous. Tiens, est-ce que l'équipe aussi d'ici matin est plutôt souple et prête également à se joindre à nous pour la séance de pound? On vous souhaite un très très bon jeudi avec nous.
7: Alors, c'est le hasard, mais on était pile en train de faire des étirements en fait. Pendant que Johan nous disait ça.
8: C'est pas forcément un signe de souplesse, ça.
7: Là, c'est un petit peu tendu dans les épaules. Bonjour Marie Dorcel.
8: Bonjour Marc, bonjour à toutes et à tous.
7: Est-ce que chanter, ça pourrait nous détendre un petit peu, vous croyez?
8: Ah, peut-être.
7: Est-ce que vous trouvez que j'ai une belle voix de ténor?
8: Alors non.
7: Non, pas du tout.
8: Je crois que c'est pas ça un ténor.
7: Bon, il y en a un vrai qui vient ce week-end à Orléans à l'occasion des fêtes johanniques. Vous l'avez déjà vu sur TF1 dans The Voice, d'ailleurs. On va en parler, des fêtes johanniques, évidemment, tout au long de cette émission. Et notre agenda pour cette spéciale fête johannique, ça sera tout à l'heure, juste avant 7h, vous verrez. Pour le moment, on se réveille ensemble avec le journal.
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7: Ici Orléans, bon jeudi avec nous, il est 6h. Et Marie Dorcel, vous êtes avec nous pour le point sur l'actu locale. Le chemin de halage du canal d'Orléans, toujours fermé sur une portion.
10: Celle en face du cabinet vert, là où la digue s'est effondrée en début de semaine. Piétons et cyclistes ne peuvent circuler que sur une bande d'1 mètre de large sur la partie haute. Le reste est interdit pour des raisons de sécurité et pour permettre aussi des travaux d'urgence commencés hier. Le but, limiter le ruissellement des eaux pluviales, François Guéroux.
11: Oui, car tout indique que ce sont bien les pluies abondantes du week-end derniers qui sont à l'origine de cet éboulement.
4: Depuis hier, une équipe s'active donc pour installer un dispositif de drainage qui sera raccordé au réseau d'assainissement. Mais il s'agit de travaux provisoires dans l'attente d'un rapport d'expertise. Virginie Briance, la directrice de la voirie à la métropole d'Orléans.
11: On attend les préconisations qui nous permettront la reprise du désordre sur le talus et ensuite voir ce que l'on met en œuvre en termes de technique sur la voirie pour récolter les eaux de pluie. Et comme ça, on évitera ou on limitera tout type de nouvel incident de ce type à l'avenir.
4: Un incident qui fait beaucoup parler sur cet itinéraire très apprécié des promeneurs. Monique fait partie des habitués.
12: Moi, je m'y promène donc tous les matins. J'ai vu ça qu'il y avait un éboulement et c'était tout bouché, on ne pouvait plus passer. C'est triste, mais il y a beaucoup de phénomènes comme ça depuis quelque temps.
4: Ce genre d'éboulement est en fait assez rare, répond Virginie Briance.
11: Les riverains nous ont signifié d'un désordre un peu similaire il y a plusieurs dizaines d'années maintenant. Après, il y a eu à Saint-Jean-de-Bray des désordres ces derniers mois, mais donc ce n'est pas récurrent, mais ce n'est pas impossible.
4: Et tant que les travaux définitifs n'auront pas été réalisés, le chemin bas de halage reste totalement fermé sur cette section. Le chemin haut, lui, n'est ouvert qu'aux piétons et aux cyclistes sur une bande d'un mètre de large.
10: Mais la métropole demande aux usagers de bien respecter la fermeture et de ne pas franchir les barrières. Précisions et photos de ces travaux d'urgence qui continuent aujourd'hui à retrouver sur ici.fr. Elle avait pris une couleur totalement anormale. Fin 2024, la rivière L'Œuf à Pithiviers était devenue blanche et rouge à cause de la pollution aux hydrocarbures. Trois prévenus sont jugés aujourd'hui par le tribunal correctionnel d'Orléans pour rejet en eau douce de substances nuisibles. La Fédération départementale des pêcheurs, le département du Loiret et les communes de Dadonville et Pithiviers se sont portés partie civile. Attention aux voleurs. Avec les longs week-ends du mois de mai, ils sévissent dans les maisons. La police du Loiret a d'ailleurs interpellé deux personnes dans l'agglomération orléanaise cette semaine pour deux cambriolages différents. L'un à Saint-Jean-de-la-Ruelle en pleine journée, l'autre dans la nuit de mardi à mercredi à Orléans. À chaque fois, un signalement avait été fait en appelant le 17. Si vous prévoyez de partir pour ce week-end de 3 jours, soyez prudent et patient sur la route. Bison futé, voie rouge dans le sens des départs dès aujourd'hui dans toute la France, notamment chez nous sur l'A10. Ça sera plus calme demain, sauf en Île-de-France. Et si vous préférez partir en train, ça ne sera pas possible à partir de demain, 11h20 et jusqu'à dimanche en début d'après-midi. Premier week-end de coup de poing de l'année sur la POLT, la ligne Paris-Orléans-Limoges-Toulouse, pour permettre des travaux de modernisation. Prochain week-end sans train prévu, celui du week-end de l'Ascension.
7: Plus de 3000 caravanes déjà installées à Nevoy.
10: Sur le terrain giennois de l'association Vie et Lumière, qui organise son traditionnel rassemblement évangélique à partir de dimanche et pour une semaine. Un événement toujours très attendu, parfois un peu redouté par les autorités, surtout depuis les débordements de 2023 qui avaient vu se rassembler 40 000 personnes, bien plus que la capacité du site. Depuis, une jauge est fixée chaque année aux alentours de 25 000 personnes. Francis Camal, le président de la communauté des communes giennoises, a beau être un peu habitué depuis 2020, il reste aussi un peu inquiet à quelques jours de l'ouverture.
13: C'est toujours un moment un peu de stress et d'inquiétude parce que le bon déroulement de cet événement est lié à la fois au comportement de l'association Vie et Lumière et des gens présents sur site. L'année dernière, ça s'est très très bien passé. J'espère que ce sera le cas cette année. Et puis c'est aussi, il y a des éléments extérieurs qui peuvent interférer au bon déroulement de l'événement. C'est la météo notamment. Si on a une météo très pluvieuse, ça peut compliquer les choses. Et puis à côté de ça, on a toujours à l'esprit cette édition 2023 en espérant qu'on n'ait pas à revivre les événements de ce rassemblement-là.
10: Et on fait le point sur la jauge et le dispositif mis en place à 7h45 avec la préfète du Loiret. Le rassemblement évangélique de Nevoy qui a des conséquences sportives avec de nouvelles dates pour le Tour du Loiret. La course cycliste habituellement organisée au mois de mai se tiendra cette année du 12 au 14 juin pour permettre aux forces de l'ordre d'être disponibles et aux coureurs de passer par le Giennois. Daniel Bouteille est le président du comité d'organisation de la course.
14: Vous connaissez tous le rassemblement de Nevoy, 20, 25 000, 30 000 personnes, beaucoup de gendarmes mobilisés. En 2024, c'était en même temps que les Jeux, et là, on avait été carrément obligé d'annuler parce qu'il n'y avait plus assez de gendarmes pour gérer les deux événements. L'an passé, idem, toujours en même temps que Nevoy, et du coup, on était carrément obligé de zapper tout le Giennois, et c'était quand même un terrain de jeu pour nous exceptionnel. Donc ce changement de date, vers mi-juin, ça libère tout le monde en fait. Les gendarmes sont plus tranquilles, nous, ça nous ouvre aussi d'autres portes par rapport au calendrier. Le chemin de France va se dérouler 2 semaines après le Tour du Loiret, donc il est certain qu'il y a des équipes qui vont amener leurs coureurs qui sont engagés au chemin de France, s'essayer, se préparer, parce qu'il n'y a pas tant que ça d'épreuves où il y a des chronos individuels. Et donc 15 jours avant, pour nous, c'est aussi un atout.
10: Gien sera donc bien la ville arrivée de la première étape de ce Tour du Loiret qui partira de Nogent-sur-Vernisson. Les sportifs relieront ensuite à coup au Malzerbois avant la contre-la-montre à Neuville-au-Bois le dimanche matin et une boucle à Orléans l'après-midi. Le parcours complet est à retrouver sur ici.fr.
7: Plus qu'un match avant de retrouver le plus haut niveau national.
10: Les Sceptors jouent le tout pour le tout ce soir avec la réception d'Angers, lanterne rouge de Pro League. Dernière rencontre de saison régulière pour les handballeurs de Saran, premier du championnat. Et assurés de monter en première division l'an prochain. S'ils l'emportent ce soir, ils sont évidemment favoris sur le papier, mais attention à ne pas baisser la garde, prévient Luis Cruz, le coach des Sceptors.
15: J'ai prévenu tout le monde. C'est vrai qu'on va jouer contre le dernier placé de la Ligue. C'est vrai aussi que des 12 points qu'ils ont gagnés, 6 sont été avec les équipes qui sont à discuter encore la première place. Donc c'est pas un match simple, il faut le jouer bien, il faut avoir la responsabilité de ça, il faut aussi profiter de la journée parce que à la fin c'est que du sport. Et on a la chance d'être dans un très bon moment et que nous on a l'opportunité de gagner la Ligue et d'arriver à le principal objectif du club, c'est d'arriver en Star League.
10: Les Sceptors Angers, le match de la montée directe potentielle ce soir à 20h30 au Palais des Sports d'Orléans et les tribunes seront pleines.
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7: Nos vœux sont exaucés, on va se débarrasser de la pluie. On le rappelle sur notre radio locale ici Orléans à 6h08, ça s'améliore. Alors, on n'a pas chaud et il peut y avoir quelques brumes ce matin. Mais après, même s'il reste des nuages aujourd'hui, on devrait quand même apercevoir le soleil. C'est ce qui va changer hein, par rapport au jour précédent, enfin hier en fin d'après-midi. Il y avait quand même une bonne surprise, hein. C'était plutôt agréable hein, dans le centre-ville d'Orléans. Là donc c'est une journée qui va nous changer un petit peu d'humeur, ça va être chouette hein, pour ça avec le retour des éclaircies. Hein. Pour les températures, on n'a pas chaud, hein. 5-6 degrés c'est ce qu'on a en moyenne en ce moment, mais ça peut être plus frais hein, localement. Et oui, les nuages s'en vont du coup, hein. La chaleur aussi s'en va, il fait plus frais ce matin. Mais pour les maximales, ça va aller, hein. On attend à peu près 14 cet après-midi pour Gien et Montargis, 15 pour Blois et Pithiviers et jusqu'à 16 hein, pour Orléans et Arthenay, mais si c'est bien ensoleillé, pour avoir une petite sensation hein, de 20 degrés pour le ressenti cet après-midi, peut-être en plein soleil hein, du moins. Pour le week-end maintenant, bon, demain ça sera très chouette pour le 8 mai, hein, samedi le ciel sera peut-être un peu voilé et puis dimanche ça pourrait recommencer hein, avec le retour certainement des pluies aussi pour lundi, nous dit Météo France. Sur nos routes, pour le moment tout se passe bien, dans les transports aussi, hein, tout est ok ce matin, si on a besoin de quitter la maison dans les prochaines minutes, on pourra circuler et se déplacer sans problème.
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7: Et pour la musique, ici, ce jeudredi, parce que c'est un jeudredi, en fait, Marie d'Orsay.
10: C'est vrai, ça veut dire voilà. Qu'on est en week-end ce soir.
7: Et voilà, vu que c'est férié demain, c'est jeudi, mais presque déjà vendredi. Et pour se réveiller, voici Queen, bienvenue.

0: un week-end de 3 jours qui s'annonce, ça peut être magique, hein, effectivement. Hein. Ce matin, en tout cas, on se réveille en écoutant Queen ici.
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0: Ah là là, ah, ce ciel dégagé là ce matin, ça fait plaisir quand
3: même.
0: On
3: n'avait plus l'habitude.
0: Ah c'est ça, ça fait bizarre. Bienvenue à tous, il est 6h13, nous sommes le jeudi 7 mai 2026 et nous fêtons les Gisèles ce matin. C'est le prénom de ma grand-mère, donc ça me touche particulièrement. On vous embrasse mesdames, bonne fête. C'est le 7 mai 1954 qu'a eu lieu la chute en Indochine du camp français retranché hein, de Dien Bien Phu. Et c'est cette défaite qui a marqué la fin hein, de la présence coloniale française en Indochine. Et ça a mené à la signature des accords de Genève, hein, plus tard, en juillet 1954. C'est le 7 mai 1995 que Jacques Chirac a été élu président de la République. Vous vous souvenez de son slogan à l'époque ?
3: Manger des pommes ?
4: C'est d'abord parce que j'aime beaucoup les pommes, je suis un mangeur de pommes. Et ensuite, j'ai trouvé que c'était joli.
0: Et puis, les guignols aussi hein, ont bien aidé pour sa légendaire réputation.
5: Putain, j'avais tout essayé, le PSG, les Taïnos, les exclus. Et là, un pommier et pof, un pommier. Inouï, l'effet pommier.
6: Le Chirac, ça n'a rien à voir.
5: Quoi ? Vous rigolez ? Avec mon effet pommier que j'ai, dans 20 ans, je l'ai mon boulot de dans 2 ans qui tombe dans 2 mois. Là.
0: Ah, on l'adore. Allez, les présidents nous laissent parfois des goûts amers. Mais bon, c'est surtout quand ils...
7: Vive la République ! Vive la France !
0: Ah, mais c'est vrai que 22 ans plus tard, le 7 mai 2017, il y a Emmanuel Macron qui a été élu président de la République, le plus jeune de l'histoire de France, hein, bien sûr. Les petits jeunes sont moins sereins, par contre. Ils ont tendance à parler plus aigu. En tout cas. Bon, je le disais, les présidents parfois nous laissent un goût amer quand ils ne tiennent pas leurs promesses, mais notre corps aussi peut s'y mettre, en fait. Amer ou acide, parfois on a des remontées. Est-ce que c'est grave quand ça arrive ? On en parle ici tout de suite avec notre toubib.
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0: Et pour être en bonne santé ici le matin, on vous accueille, Gérald Kierzek. Vous êtes de retour à 6h15 pour votre conseil santé. Et docteur, nous nous intéressons ensemble aux brûlures d'estomac et aux remontées acides ce matin. Bonjour Gérald.
11: Bonjour à tous. Les remontées acides, c'est un peu le feu intérieur qu'on a tous connu après une bonne raclette ou un repas trop copieux. Dans 80 à 90% des cas, c'est bénin, c'est ponctuel, ça va passer. Mais le piège, c'est que ça peut être le signe d'un problème plus sérieux, comme un reflux, le fameux reflux gastro-œsophagien, ou un début de maladie d'inflammation de l'œsophage. Alors, la règle d'or, c'est que si ça persiste plus de 2 fois par semaine depuis plusieurs semaines et si ça ne cède pas, il faut consulter. Et puis, il y a des signaux d'alerte qui doivent vous faire réagir immédiatement. Si vous avez du mal à avaler ce qu'on appelle la dysphagie, vous avez la sensation que les aliments restent un peu coincés dans la gorge ou dans le thorax. Si vous avez une perte de poids que vous n'arrivez pas à expliquer, des selles noires ou un peu sanglantes ou des douleurs thoraciques au niveau de la poitrine qui sont intenses ou une anémie, ou si vous avez plus de 50 ans et que c'est le premier épisode, on consulte et vous aurez probablement droit à la fibroscopie œsogastrique. On met un tuyau pour aller voir, c'est le gastro-entérologue qui fait ça, pour explorer l'œsophage et l'estomac.
0: Bon, docteur, qu'est-ce qu'il faut faire quand on souffre de ces symptômes ? Du coup, il y a un moyen d'être soulagé ?
11: En attendant de consulter ou s'il n'y a pas de signe de gravité, les médicaments, bien sûr, sont utiles pour des remontées ponctuelles. Il faut distinguer 2 familles. Il y a les antiacides simples, le gaviscon, le maalox, le rhénil. Leur mécanisme est ingénieux, ça contient du calcium et du magnésium et ça neutralise l'acidité gastrique. Ça va flotter, ça fait comme un bouchon bouchon physique qui empêche le reflux, en fait. Ça fait un bouchon au-dessus du contenu de l'estomac et ça évite que ça remonte dans l'œsophage. C'est le traitement de premier choix. Posez la question à votre pharmacien. Posologie standard, c'est 1 à 2 sachets ou des comprimés à croquer et éventuellement le soir au coucher. Et ça, ça peut être très utile, bien sûr. Votre médecin, votre pharmacien vous conseilleront. De l'autre côté, il y a les IPP, les inhibiteurs de la pompe à protons. Qu'est-ce que c'est que ça? C'est l'oméprazole, par exemple. Ça ne neutralise pas l'acidité, mais ça bloque à la source. Ça va empêcher l'estomac de produire trop d'acide. Et ça, ce sont des médicaments sur ordonnance réservés aux reflux gastro-œsophagiens, par exemple, aux œsophagites ou aux ulcères. Et puis, je vous donne quelques astuces. Vous pouvez surélever la tête de votre lit. Vous mettez des cales sous les pieds de votre lit du côté de la tête. Vous attendez aussi 2 à 3 heures après le dîner avant de vous coucher. Et vous évitez les aliments déclencheurs, le café, le thé, l'alcool, tout ce qui est trop gras ou trop épicé. Et puis si en plus vous arrêtez de fumer, vous allez voir, ça peut limiter vos remontées acides. Allez, d'ici là, portez-vous bien.
0: Bon, merci beaucoup docteur. Et pour la suite de cette émission, tenez, les brûlures qui surgissent, c'est désagréable, hein, ça c'est sûr. Mais parfois, c'est le talent qui surgit inopinément, hein, on pourrait dire, et c'est fort. C'est le cas de Patrice de Neuville-aux-Bois. Sans aucune expérience d'écrivain, il a sorti des livres qui ont cartonné dans les ventes en librairie, vous allez voir. Il a juste parlé de son travail dans ses bouquins, en fait. Comme quoi, parfois, les idées les plus simples qu'on a sous les yeux, c'est celles qui payent le mieux. C'est ce qu'on va voir avec Patrice de Neuville, juste après Étienne Dao, qui nous réveille maintenant avec la météo de circonstance, un duel au soleil.

0: On a déjà la tête dans le week-end, alors on y va tranquillement ce matin avec la balade d'Étienne Dao, bien sûr ici à 6h21. Non mais des centaines de milliers, il en a vendu des livres alors qu'il n'est pas écrivain à la base dans le Loiret. C'est l'histoire de Patrice et on la découvre tout de suite avec Vincent James dans Les gens d'ici.
1: Patrice, 65 ans, Neuville-aux-Bois, heureux retraité, ancien instituteur, directeur d'école et principal de collège notamment à Orléans et Saint-Jean-de-Bray. J'avais un instituteur du CM2 qui était extraordinaire et qui m'a donné envie d'embrasser cette profession, chose que je n'ai jamais regrettée.
2: Et il s'est avéré que vous avez fait un autre métier en parallèle, le métier d'écrivain.
1: Je ne me définis pas comme un écrivain, mais plutôt comme un écrivaillon. Jeune instituteur, hein, et j'ai reçu un mot d'excuse d'un parent d'élève. Ce mot d'excuse m'a fait rire, donc je suis descendu en salle des maîtres, je l'ai lu à mes collègues, on a tous bien ri, et puis donc je l'ai gardé, voilà, j'ai commencé une collection, comme il y en a qui collectionnent les timbres, et quand j'en ai eu plusieurs centaines, j'en ai fait un livre qui a eu beaucoup de succès.
2: Je crois que c'est 350 000 exemplaires.
1: C'est au total, hein, version poche, etc.
2: Oui, mais ça doit quand même être plaisant, quoi, quand on apprend, ben les chiffres sont bons, on a fait 10 000 ventes après une semaine.
1: À la sortie, j'avais été invité, c'est Élise Lucet qui faisait le journal de 13h à l'époque, donc c'était quelque chose d'énorme. Et mon attaché de presse m'avait appelé en disant « Ah, mercredi prochain, il y a Élise Lucet qui vous invite. » Et moi, j'ai dit « Mais non, mais je peux pas, je travaille le mercredi. » Enfin, j'avais aucune conscience de l'importance d'y aller.
2: Elle est sympa.
1: Oui, ça s'était très bien passé, mais moi j'ai jamais eu de problème avec les...
2: Oui, ça vous impressionne pas du tout.
1: Ah si, ah ben là, j'avais les mains très moites la première fois, maintenant ça va un peu mieux.
2: Qu'est-ce qui vous a donné envie d'écrire ?
1: Bah déjà, je pense qu'il est préférable d'écrire sur ce que l'on connaît. Dans un premier temps, j'écrivais des livres plutôt amusants pour raconter des anecdotes qui me paraissaient drôles, et au fur et à mesure de ma carrière d'écrivaillon, j'ai un petit peu relevé tout ce qui me scandalisait dans l'éducation nationale. C'est un monde extrêmement fermé. Vous n'imaginez pas la souffrance des gens qui travaillent dans le milieu de l'éducation nationale. Alors évidemment, il y a un tas d'autres métiers qui sont difficiles, hein. C'est un milieu quand même très égoïste, avec une hiérarchie qui n'écoute absolument pas sa base. Et ça, c'est très compliqué à vivre. Mon dernier livre, Parents d'élèves, mode d'emploi, ça s'adresse aux parents d'élèves qui, eux aussi, sont très souvent démunis et très souvent désespérés. Oh là là, mon fils a un mauvais emploi du temps. Oh là là, mon enfant a une mauvaise note ou a une punition, alors qu'évidemment, il est complètement innocent, c'est une injustice. Ce que les gens ont beaucoup de mal à comprendre, c'est que les parents ont des enfants et les enseignants des élèves. C'est-à-dire que le petit chéri qui est adorable à la maison peut se révéler être un petit diable lorsqu'il est en classe. Et ça, c'est très difficile à comprendre pour les parents et pour les professeurs d'ailleurs.
2: Mais ça, il y a la réunion parents-prof là où il y a tout qui se règle à ce moment-là.
1: Oui, bien sûr. Ouais, ouais.
0: Ah bah voilà, bien sûr. On essaie d'y aller avec le sourire. En tout cas, on essaie d'avoir le sourire pour commencer la journée, comme celui de Zaz qui nous réveillait ici avant les infos de 6h30. C'est pas

0: Ici Orléans, Mon Sourire, le nouveau single de Zaz que nous avons écouté ensemble pour se réveiller dans le Loiret, le Loiret-Cher. Est-ce qu'on va l'avoir aujourd'hui, nous aussi, notre sourire? On va en parler avec vous, Catherine Viguier, vous êtes de retour pour notre horoscope. Et on va passer aux choses sérieuses aujourd'hui, Catherine, ça va être intense parfois.
1: Ah oui, pour beaucoup de natifs, écoutez bien. Bélier, c'est une belle journée, pas la meilleure de la semaine, car chargé côté job et en responsabilité. Taureau, très agréable au sujet de vos échanges. Et si vous voyagez, vous allez lier connaissances. Gémeaux, vous aimerez recueillir les confidences des vôtres, y compris des inconnus. Cancer, comme hier, vous vous occupez de vos relations amoureuses comme professionnelles. Lion, prenez du temps pour soigner les vôtres et pour votre forme aussi. Vierge, délicieuse journée, faite d'amour, et si vous êtes en mal d'amour, vous en faites une création. Balance, vous vous rapprochez de qui il faut pour progresser en société ou pour le bien-être de votre

0: saura vous épauler. Et pour nous tous, on se promet de regarder les autres et on les considère.
1: Bon, et pour la musique, on va considérer qu'on va être bien réveillé ce matin avec Obispo après les infos.
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1: Avant ce week-end de 3 jours, on espère que vous allez bien ce jeudi matin. Bienvenue sur notre radio locale ici à Orléans. C'est Marie Dorsay qui est avec nous ce matin pour les infos. Il y aura la Minute Sport dans un instant, Marie. Et on va se demander ce matin si certains joueurs n'iront peut-être pas faire une grande fête au 7 Electro d'Orléans en cas de victoire.
3: C'est vrai, ça serait tout à fait possible pour les Septors d'Orléans, les handballeurs saranais justement, qui jouent le tout ce soir, une victoire et ils pourraient se qualifier et aller en première division, la saison prochaine. Ouais. Et il y aura pas mal de monde pour les encourager au Palais des Sports. Vous l'entendrez dans la Minute Sport tout à l'heure.
1: Et avant cela, Marie, c'est devenu l'une des traditions des fêtes de Jeanne d'Arc.
3: Commencé il y a 10 ans, le passage des festivités dans le quartier de la Source, avec évidemment l'arrivée de Jeanne, mais aussi des jeux, des spectacles de rapaces, des danses, des expositions de costumes. Bref, la vie médiévale au cœur du quartier pendant toute une après-midi. Et les habitants y sont très attachés. Vous l'entendrez dans 90 secondes après le point sur l'actualité en France et dans le monde avec Aude Razo.
4: Le Paris Saint-Germain défendra son titre le 30 mai prochain en Ligue des Champions, qualifié pour la finale. Bataille acharnée hier soir sur la pelouse du Bayern Munich, match nul un partout. On veut aller chercher la deuxième étoile, dit le président du club parisien Nasser Al-Khelaifi. Un homme de 23 ans, toujours en garde à vue ce matin, soupçonné d'avoir tué, poignardé une adolescente de 14 ans dans l'Aisne alors qu'elle était sur le chemin du collège. Il pourrait s'agir d'un ancien petit ami selon le parquet. Une enquête est ouverte pour assassinat. Y aura-t-il un nouveau procès pour Dany le Prince? La cour de révision se penche aujourd'hui sur la nouvelle requête de celui qui clame son innocence depuis 30 ans. Dany le Prince, condamné en 97 pour le quadruple meurtre de son frère, sa belle-sœur et ses deux petites nièces, il veut être rejugé. Si vous prenez la route en cette veille de jour férié, vous n'êtes pas seul. Bison futé voit rouge dans toute la France dans le sens des départs. La circulation sera très soutenue dès le début d'après-midi. La consommation de carburant a fortement baissé en France le mois dernier, moins 11% en pleine flambée des prix. Conséquence aussi d'un mois de mars où beaucoup se sont pressés à la pompe par précaution. Nous avons été moins généreux l'an dernier, forte baisse. 47% des Français déclarent avoir fait un don financier à une association ou à une fondation. C'est le chiffre le plus bas depuis 2019 selon le baromètre Solidarité Apprenti d'Auteuil révélé ce matin.
3: On se penche sur le programme des fêtes joanniques ce matin dans l'info d'ici. Depuis la semaine dernière, elle rythme les rues d'Orléans pour célébrer la libération de la ville par Jeanne d'Arc il y a 597 ans. Mais une tradition bien plus récente commence à s'installer, les festivités joanniques dans le quartier de la Source à Orléans. Depuis 10 ans, la jeune fille qui figure Jeanne va faire un tour au sud de la ville. Toute la journée d'hier, les habitants ont pu découvrir la vie en mode médiéval aussi, avec des jeux de chevaliers, des danses traditionnelles de l'époque, un spectacle de rapaces. C'est devenu un vrai rendez-vous pour les petits et les grands.
5: Bienvenue aux fêtes joanniques de la Source.
6: Tous les ans, parce que j'habite sur la Source, tous les ans je viens au spectacle et tout. Il y a pas mal d'animations pour les enfants, les jeux, les tenues de chevalier à préparer soi-même, mais ça finit en tenue de foot, mais voilà.
7: C'est important d'avoir des animations près de leur logement et près de leur école et près de leur centre de loisirs.
8: Les enfants, ça leur permet justement de découvrir l'histoire de Jeanne d'Arc autrement. Et là, à la Source, ça fait 2 ans moi que je viens. Et franchement, c'est vraiment impeccable. Bon, il n'y a pas le temps.
9: Ça fait plaisir qu'à la Source, en fait, les habitants de la Source puissent bénéficier de cette fête de Jeanne d'Arc, comme les gens du centre-ville.
10: Les origines de la fauconnerie remontent à près de 4000 ans.
11: L'année dernière, oui, j'étais venue, mais pas tous les ans.
12: J'ai envie de regarder le pigargue à tête blanche, parce qu'il est trop stylé. C'est l'oiseau avec une tête toute blanche, le plus grand, avec un bec.
10: Grâce à quelques fauconniers passionnés, et qu'elle a su s'adapter à une législation de protection des oiseaux.
3: Et si cette ambiance vous donne envie, ça tombe bien, le marché médiéval ouvre lieu au Campo Santo, juste à côté de la cathédrale d'Orléans, à 10h ce matin, et jusqu'à 22h, il reste ouvert aussi jusqu'à dimanche. Il me semble, Marc, qu'il y en a un qui a déjà envie d'aller goûter l'hydromel ce matin.
1: C'est ça, Vincent James, notre baladeur, sera sur place, on le retrouve tout à l'heure, aux alentours de 7h40.
3: Et ce soir, c'est aussi le début du son et lumière projeté sur la cathédrale avec le thème Jeanne au fil de l'eau jusqu'à 22h30. Et puis juste après, direction aussi le parvis du

0: théâtre pour le 7 électro et ses 40 000 spectateurs.
1: Et puis j'allais dire, Marie, eux seront près de 3 000 pour pousser leur équipe vers l'élite.
0: Les supporters des Sceptors vont remplir le Palais des Sports d'Orléans ce soir pour le dernier match de la saison régulière. Les handballeurs de Saran peuvent s'assurer la montée, alors dans quel état d'esprit sont-ils? On est allé leur demander, vous entendrez joueurs et coach dans le journal de 7 heures.
1: Comme on dit, Marie, après la pluie,
0: le
1: vient...
0: Le beau temps.
1: Voilà, et on y est cette fois, ça y est, enfin. On a eu un avant-goût déjà hier, en fin d'après-midi à Orléans, où le soleil était de retour. On va en profiter aujourd'hui. Alors, peut-être un petit peu de brouillard ce matin, peut-être quelques nuages de temps en temps, mais normalement plus de pluie, et aussi de belles éclaircies. C'est le programme pour ce jeudi avant ce long week-end de 3 jours. Bon, par contre, dès que les nuages s'en vont, les températures baissent, et je peux vous le dire. Avec Pierre qui réalise cette émission, on est venu en vélo à la radio, on a trouvé qu'on s'était pas assez couvert pour tout vous dire. Il fait pas chaud ce matin. On a à peu près 5 degrés en ce moment en moyenne dans la région, mais en campagne, on peut être parfois plus proche des 3 degrés ce matin. Attention, c'est vraiment frais. Et puis sinon, pour les maximales, elles commencent à remonter avec 18 attendus cet après-midi à Arthenay et 19 partout ailleurs pour Blois, Orléans, Montargis entre autres. Demain, ça sera très agréable pour notre 8 mai. Peut-être un petit peu plus de voiles nuageux pour samedi et peut-être le retour des gouttes de pluie pour dimanche. Voilà à peu près pour la tendance météo des prochains jours. Bon, pour le moment, même si ça va pas tarder à être très chargé sur nos routes, principalement sur nos autoroutes A71 et A10 dans le courant de la journée que selon week-end de 3 jours. Pour le moment, ça se passe bien. Rien de particulier à vous signaler sur les routes. Et dans les transports aussi ce matin, pas de problème pour les trams et les trains à Orléans.
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1: Si vous cherchez votre énergie ce matin, elle est peut-être déjà partie réserver son week-end de 3 jours. Non, allez, on va le mériter ce long week-end. Et avant, on donne tout, mais pour nous aider, il y a quand même de la musique. Ça va déjà nous aider à nous motiver et à nous réveiller ce matin avec la belle balade de Pascal Obispo. Maintenant, bienvenue à tous. Bon appétit pour le petit-déj.

0: Ici Orléans avec Obispo pour commencer ce jeudi à 7h20. Ah bah là, Marie d'Orsay, on laissera la place à personne. On va tout faire, en tout cas, dans la Minute Sport. On parle du match de ce soir.
1: En handball, les Sceptors jouent leur dernier match de saison en Pro League. Et en cas de victoire face à Angers, c'est la montée en première division. Et ils pourront compter, nos handballeurs saranais, sur le soutien de leurs supporters pour y arriver, Tristan Anéa.
2: Rencontre à guichet fermé. Les 2800 places du Palais des Sports sont vendues. Ça risque de faire beaucoup de bruit. C'est en tout cas ce que promet Jérémy Fagot, le président des Gladiators, le groupe de supporters des Sceptors.
3: On s'est tous motivés, même 100 fois plus que les autres matchs. Et ça va être une belle fête. Il va y avoir énormément de ferveur pour vraiment pousser les mecs à cette victoire qui sera clairement synonyme de D1. Quoi.
2: Mais les Gladiators n'ont pas attendu le dernier match de la saison pour donner de la voix.
3: C'est vraiment un investissement tout au long de la saison, parce qu'on fait les déplacements, on fait des milliers de kilomètres par an, on pose des jours de congé, on dépense notre propre argent pour les suivre. Donc c'est vraiment, nous, un investissement personnel, parce que on a l'amour du maillot, on a l'amour de ce club, et on veut vraiment que ce club soit le plus haut dans l'élite du championnat français, qui est la Star League en l'occurrence.
2: Aujourd'hui, les Gladiators comptent une centaine de membres, quasiment tous présents ce soir pour encourager les Sceptors.
1: Ça rend Angers, on espère, le match de la montée, coup d'envoi 20h30 ce soir au Palais des Sports d'Orléans.
0: On l'a entendu, grosse ambiance prévue ce soir avec les supporters qui vont se faire entendre. À l'inverse, par contre, il y en a d'autres à la maison qui n'ont pas cette chance de se faire entendre. Ce sont nos animaux de compagnie.
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0: Ne jamais lever la main sur son animal, c'est primordial pour la rime. Mais il y a d'autres gestes qui peuvent être compliqués pour eux et qui peuvent quand même les heurter. On va en parler ici ce matin avec notre vétérinaire.
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0: Ici Orléans, il est 6h43. Quand on prononce le mot maltraitance, on imagine tout de suite des actes de cruauté ou des abandons, ou même de la violence concrète. Mais il existe une autre forme de souffrance beaucoup plus insidieuse. C'est la maltraitance qu'on appelle passive. C'est quand nous faisons du mal à notre animal sans s'en rendre vraiment compte, en tout cas consciemment. Pierre Fabin, vous êtes notre vétérinaire ici et vous nous aidez à ouvrir les yeux sur des habitudes qui peuvent nuire à nos compagnons.
10: Alors c'est un terme fort qui provoque souvent un choc en consultation. Mais il est indispensable d'en parler. La maltraitance passive n'est jamais intentionnelle. Elle part d'un bon sentiment. L'exemple numéro 1, c'est l'obésité morbide. On pense bien faire en donnant le reste de repas à table à son chien. Une friandise par-ci, par-là. On assimile la nourriture à de l'affection. Mais médicalement, un animal en surpoids sévère est un animal en souffrance chronique. Ses articulations s'écrasent, son cœur fatigue et on diminue littéralement son espérance de vie de plusieurs années. Aimer son animal, c'est savoir lui dire non pour protéger sa santé.
0: Et au-delà de l'alimentation, est-ce qu'il y a aussi de la maltraitance psychologique passive ?
10: Absolument, c'est ce qu'on appelle le déni des besoins d'espèce. Le grand classique moderne, c'est le chien qui ne sort jamais de sa propriété. On entend très souvent, il n'a pas besoin d'être promené, on a un jardin de 1000 mètres carrés. C'est une prison dorée. Un jardin même immense devient une simple pièce de la maison au bout de quelques jours. Le priver de balade extérieure, c'est le priver d'exploration olfactive et de stimulation mentale, ce qui génère une immense frustration, des aboiements compulsifs et de la destruction. Un autre exemple criant, c'est le petit chien que l'on porte en permanence dans les bras, en l'empêchant de marcher, de renifler le sol et de communiquer avec ses congénères. On nie sa nature de chien.
0: Ouais, un chien reste un chien, hein. On le rappelle, c'est important ce matin, Pierre. Est-ce qu'il y a aussi des erreurs médicales que l'on commet par simple inattention ?
10: Alors, on a souvent tendance à banaliser la douleur. Chiens et chats sont des maîtres dans l'art de cacher leur souffrance. L'erreur classique, c'est de se dire « il ne se plaint pas, donc il n'a pas mal ». L'exemple typique, c'est les problèmes de dents. On voit des animaux avec la bouche recouverte de tartre, les gencives en sang et une haleine fétide. Les maîtres en rigolent souvent en disant « il a une haleine de poney ». Mais en réalité, cet animal vit avec une rage de dents permanente. Même chose pour le vieux chat qui ne saute plus sur le canapé. On dit « c'est normal, il vieillit ». Non, la vieillesse n'est pas une maladie, mais l'arthrose, oui, et on le laisse souffrir en silence.
0: Bon allez, on va pas s'énerver de toute façon, on va prendre soin les uns des autres et on va plutôt sortir pour se défouler et profiter de l'événement de ce long week-end de 3 jours. Ce sont les fêtes de Jeanne d'Arc à Orléans. Pour le programme, on va le détailler, il va se passer plein de choses, hein. Alors pour les plus énervés, ce soir vous allez être servi à Orléans, mais il y aura des moments plus pointus à vivre aussi ce week-end. On va en parler des fêtes johanniques dans notre agenda, c'est notre Ici Express qui commence dans 3 minutes, juste après ce grand tube de Diana Ross pour nous réveiller ce matin dans le Loiret, le Loir-et-Cher.

0: Déjeuner ce matin à la maison. Il est 6h49. Bon, je vois que vous êtes déjà réveillés et heureux hein, de ce ciel dégagé, puisqu'on a 4 degrés seulement ce matin, nous dit Bernadette à Châteauneuf-sur-Loire, mais qui nous met plein de petits smileys sympas pour nous souhaiter bon appétit pour le petit-déj et un bon réveil. On fait un coucou aussi à Dominique, à Siglois. Hein, le ciel est clair et dégagé. Il y a une petite brume, on sent qu'il va faire beau aujourd'hui. J'ai 5 degrés sur le thermomètre, hein, nous dit Dominique. On embrasse également. Merci mesdames. C'est le retour du beau temps. Même s'il y a quelques nuages d'altitude, hein, quelques nuages de temps en temps, on va aussi avoir des éclaircies et ça va se radoucir pour les températures parce qu'on a froid hein, quand même ce matin. Dès qu'on sort de la maison, autant vous le dire, prenez une écharpe, ça ne sera pas perdu. Mais après, ça va se radoucir. Hein, on aura certainement des températures très proches des 20 degrés pour les maximales aujourd'hui dans le Loiret et le Loir-et-Cher.
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0: Du bien corsé mixé et une belle envolée hein, quasi lyrique. Voilà le programme de notre Ici Express ce matin. Pour profiter de ce long week-end de 3 jours, on a des bons plans à vous donner. Et forcément, on parle hein, des fêtes joanniques où il y aura des stars hein, pour l'occasion à Orléans. Et dès ce soir, on va pouvoir en profiter dans le centre-ville. Et on attaque fort. Attention à vos oreilles. Oh là. Ça m'agresse carrément, bon, en fait. Hein. Il a plu, ils ont, parce qu'ils sont deux, ils ont plus de 720 millions d'écoutes sur ce single qu'ils ont fait avec David Guetta. Hein. Je parle de Shotek, les DJ, le duo néerlandais hein, qui viennent à Orléans ce soir pour le set électro. Je sais pas pour vous, mais c'est peut-être un petit peu trop costaud pour moi.
2: Mais hein, non, c'est parce qu'il est trop tôt, c'est tout. Quand il sera 23h, vous serez dans l'ambiance, hein, vous inquiétez pas. Hein.
0: Oui, enfin, Marie d'Orsay, pour ceux qui ne la connaissent pas encore, elle est fan de Céline Dion. Donc, c'est vrai qu'elle allait voir Shotek.
2: Mais j'ai le droit d'être éclectique, enfin. Oh là là, est-ce que vous êtes fermé?
0: Quel vieux schnock celui-là. Bon,
2: c'est
0: en tout
2: pas
0: cas,
2: moi qui l'ai dit.
0: En tout cas, pour moi, ça m'a un peu agressé ce matin. Si vous voulez y aller, hein, donc évidemment, c'est sur le parvis du Théâtre d'Orléans pour le set électro. Mais attention, parce qu'on attend 40 000 fêtards. Hein, si vous ne connaissez pas encore Orléans ou si vous venez d'emménager dans le coin, il va y avoir beaucoup de monde dans la ville. Il faut savoir que plusieurs rues autour du Théâtre d'Orléans seront fermées à la circulation à partir de 20h et jusqu'à demain, 7h hein, au matin. Bon, pour le boulevard qui est en face du théâtre aussi, hein, ne comptez pas l'emprunter, il est fermé. Il y aura des points de filtrage qui seront mis en place hein, pour sécuriser l'événement. Et puis à partir de 20h, la ligne A des trams hein, orléanais circulera avec une rame toutes les 10 minutes. Sur la baie, le trafic sera totalement interrompu entre les stations de Gaulle et Almagrand dès 19h à cause des festivités. Il y aura des itinéraires de remplacement qui seront prévus à la station Almagrand. Et comme ça, vous pourrez rejoindre le cœur des animations en quelques minutes à pied si vous voulez y aller. Et puis, on aura, là ça va être plus calme et plus touchant, une belle envolée. Il y a Luc Arbogast qui va venir demain.

J'ai envie d'aller chanter avec lui. Sacré succès hein, pour Luc Ardoghast depuis son passage dans The Voice hein, en 2013. Il a toujours la cote avec certains de ses titres qui dépassent le million d'écoutes rien que sur Spotify. Et il vient demain donc à 18h30 sur le parvis de la cathédrale d'Orléans lors de la restitution de l'étendard. Et puis il sera en concert acoustique gratuit après 21h au Composanto, au marché médiéval. Marché médiéval qu'on va déjà découvrir ce matin puisque notre baladeur Vincent James sera sur place en direct tout à l'heure hein, à 8h20. Allez, en attendant les bons moments hein, qui se préparent pour les fêtes johanniques, on commence ce jeudi ensemble avant de profiter de ce long week-end de 3 jours avec un bel hommage à la radio ce matin avec Paul Naref. Lui aussi, il sait faire dans les aigus. Écoutez, hein. Bon réveil.

0: Ici Orléans à la radio, on se réjouit de ce long week-end de 3 jours qui arrive, hein, Marie d'Orsay. On a hâte, on a tout préparé pour certains d'entre nous, hein, on peut le dire, dans le Loiret et le Loiret-Cher. Et parfois pour partir, on prend le train, c'est vrai que c'est pratique, ça évite d'avoir une voiture, hein, c'est pas mal. Vous me voyez arriver ? Enfin, parfois c'est le train qu'on ne voit pas arriver.
1: Oui, c'est ça, qui n'arrive pas.
0: Surtout, ouais, justement, c'est peut-être ça le problème. On va en rire avec la SNCF ce matin, hein, avec les plus grandes stars de l'humour en France. On va écouter leurs meilleurs sketchs ici, avant les infos de 7h.
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0: C'était Tim, Ville d'Hiver, un coup de cœur ici à Orléans.
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7: Et bon appétit pour le petit déjeuner avec Ici Orléans. C'est un deuxième week-end de trois jours qui approche. Et pour une petite escapade, le moyen de transport le plus facile, c'est le train pour aller assez loin. Enfin, pas toujours, parce que Fred Ballard, avec les humoristes, vous avez repéré des voyageurs qui cherchent encore leur siège.
8: À ma place, t'as deux anciens à bout de nerfs en sueur. C'est pas vrai, excusez-moi, messieurs, je crois que vous êtes à ma place.
9: Oui, parfois, le voyage en train peut rendre certaines personnes légèrement à cran. Le numéro de siège étant souvent source de petites chamailleries ou de grosses insultes. Et puis, pour trois jours, il vaut mieux éviter les bagages encombrants.
8: Des mecs qui essayent de ranger des valoches dans des endroits que même à la NASA, ils ont trois cerveaux et ils savent pas faire. Mais eux, dans le TGV, ils savent. Un gros coup de latte, les mecs. Blah ! Ça va rentrer.
9: Mais oui, ça va rentrer. On s'amuse comme des petits fous à Tetris dans les TGV. Ça occupe hein, quand il y a la queue au wagon-bar. Et ça permet de s'échapper quand on tombe sur un voisin qui a décidé de rester à sa place pour téléphoner.
8: Ouais, pardon, je t'ai coupé.
9: Ah ouais, parfois, il n'y a pas besoin de dire grand-chose au téléphone pour se mettre à dos toute la voiture 7 du TGV. Donc, pour être sûr de rester zen à l'aller comme retour, avec ou sans Monsieur Selig et Monsieur Fraise, n'oublions pas que le train est le moyen de transport le plus humoristique.
7: Et dans le wagon-bar des trains, qu'est-ce qui va faire parler aujourd'hui? On va voir tout de suite, hein, c'est l'heure des infos.
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7: Bonne fin de semaine, on peut déjà se le dire ce jeudi matin. Bienvenue! Ici Orléans, il est 7h et Marie Dorsay nous rejoint maintenant pour le point sur l'actu locale. Et Marie, c'est le grand jour pour les Sceptors.
10: Dernier match de phase régulière et une chance de remonter en première division. Les handballeurs de Saran, premier de Pro League, reçoivent Angers, Lanterne Rouge. Et une victoire serait synonyme de passage en Star League, donc pour la saison prochaine, deux ans après leur relégation. Alors à quelques heures du coup d'envoi, l'excitation est palpable dans l'équipe, Tristan Ranéa.
11: Même Luis Cruz, le coach des Sceptors, d'habitude de si imperturbable, le reconnaît, il ne s'agit pas d'une rencontre comme les autres.
12: Non, parce que j'ai dit à le joueur que jamais je vais lui mentir. Si je vais dire ça, je suis un menteur.
11: Pendant les entraînements, un peu plus de tension cette semaine, un peu plus d'impatience aussi.
12: C'est un moment où il y a l'anxiété, tout le monde est hâte de le jouer. C'est parfaitement normal.
11: Mais pas question de se laisser perturber par l'enjeu.
12: L'importance de ces matchs-là, c'était nous. On a conquéré le droit de l'avoir. Donc, il faut faire confiance à tout le processus qu'on a fait pendant toute la saison pour arriver au résultat qu'on a besoin.
11: Réception d'Angers, la Lanterne Rouge, ça a tout du match piège, se méfie Clément Damiani, arrière droit et capitaine Sarané.
13: Même si c'est les derniers Angers qui sont relégués, il peut y avoir des surprises. C'est pour ça qu'on est très concentré, surtout avant l'euphorie qui sera après le match, sûrement.
11: Un moment de fête à offrir aussi à tous les supporters.
13: Objectivement, je pense qu'on est un des plus grands publics de France. En plus, on est à guichet fermé. C'est vraiment pas une pression, c'est justement un huitième joueur sur le terrain. Et je pense que ça va nous aider pour justement faire le meilleur match possible.
11: Et retrouver donc la Star League 10 ans après la première montée du club en première division.
10: Sceptors, Angers, match pour le titre et la montée en Star League. Coup d'envoi à 20h30 ce soir au Palais des Sports d'Orléans.
7: Un procès pour pollution au tribunal correctionnel d'Orléans aujourd'hui.
10: Celle de la rivière L'Œuf à Pithiviers en novembre 2024. À cette époque, l'eau était devenue blanche et rouge à cause de deux épisodes coup sur coup. Trois personnes sont jugées aujourd'hui pour rejet en eau douce de substances nuisibles, en l'occurrence des hydrocarbures. Les travaux d'urgence se poursuivent après l'éboulement d'une partie de la digue du canal d'Orléans en début de semaine, en face du restaurant Le Cabinet Vert. Une partie du talus en terre est tombée sur le chemin de halage. Alors en attendant les conclusions des experts et les travaux définitifs, il faut limiter le ruissellement des eaux pluviales, très certainement à l'origine de cet effondrement. Virginie Briand, c'est directrice de la voirie à la métropole d'Orléans.
1: On s'oriente sur la piste des eaux pluviales en fait, qui se sont concentrées sur le haut talus avec les fortes précipitations qu'on a eues durant le week-end. Et la fragilisation a conduit effectivement une espèce de coulée sur le haut talus sans pour autant impacter le bas du talus.
14: C'est pour ça que la priorité, c'est justement d'essayer de résoudre cette question des eaux pluviales.
1: Complètement. L'idée, c'est de sécuriser tout l'apport. Comme ça, on récupère les eaux de pluie en amont pour éviter qu'elles viennent au niveau du point bas et donc de se réinjecter dans le talus. Et on la réinjecte, nous, dans le réseau, puisqu'on a une canalisation qui est présente sous chaussée. C'est des travaux qui vont durer 2 jours, donc pour que tout soit opérationnel pendant le week-end. Ça nous permet d'anticiper de prochains épisodes pluvieux du même type qu'on a eu ces derniers jours et d'éviter tout nouveau désordre complémentaire, en tout cas de limiter le risque. Et l'idée après, ce sera d'entamer une phase d'étude et de travaux sur de la pérennisation sur le talus et ensuite des travaux sur la voirie existante pour améliorer l'écoulement des eaux.
10: Et les travaux d'urgence se poursuivent donc aujourd'hui. Le chemin de halage est toujours totalement fermé à la circulation, à l'exception d'un espace d'un mètre de large sur la partie haute. Photos et précisions à retrouver sur ici.fr.
7: Le terrain de l'association Vie et Lumière a ouvert à Nevoire.
10: Pour permettre aux premières caravanes de pèlerins de s'installer sur le terrain avant le début du rassemblement évangélique dimanche, et les files s'allongent déjà. L'événement attire des dizaines de milliers de fidèles chaque année, parfois beaucoup trop. Ils étaient 40 000 en 2023. Une édition particulièrement difficile pour les autorités. Depuis, des conventions sont signées avec des jauges à respecter. Cette année, Guillaume Davier vivra son premier rassemblement en tant que maire de Nevoix. Mais l'ancien conseiller municipal a déjà épaulé l'ex-édile Jean-François Darmois pour l'organisation.
15: Ça se faisait en réunion ministère, ça se faisait sur le terrain. On était tous les jours ensemble, donc c'est pas de surprise quant à la commission de sécurité, le lien, toutes les soyons en force de l'ordre. Donc voilà, j'ai la connaissance, les numéros de tout le monde, que ce soit avec la préfète, le sous-préfet ou autre. Il y avait déjà ce lien qui était présent. Donc je savais comment ça se passait, je savais avec qui échanger. Et donc sur cette partie-là, il n'y avait pas d'appréhension. L'appréhension, elle est vraiment sur le fait que voilà, le rôle de maire, c'est que tout se passe bien et qu'il y ait vraiment pas d'accident. Voilà, c'est tout.
10: Quelle jauge, quel dispositif de sécurité pour le rassemblement Vie et Lumière de cette année. On fait le point dans moins d'une heure maintenant avec la préfète du Loiret, la région Centre-Val de Loire, Sophie Broca, qui s'apprête par ailleurs à quitter ses fonctions pour rejoindre la Nouvelle-Aquitaine et notre invitée tout à l'heure à 7h45. C'est rouge partout en France aujourd'hui sur les routes dans le sens des départs selon Bison Futé dans le Loiret. Il faut s'attendre à du monde, notamment sur l'A10. Ce sera bien plus calme demain. Attention par contre, il n'y aura pas de train ce week-end à partir de demain justement, 11h20 et jusqu'à dimanche 14h40 sur la ligne Paris-Orléans-Limoges-Toulouse pour permettre des travaux de modernisation des voies. Prochain week-end, 10 coups de poing sur la Polte, ça sera pour l'Ascension.
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10: Le marché médiéval des fêtes joanniques d'Orléans ouvre aujourd'hui au Campo Santo de 10h à 22h et jusqu'à dimanche à 22h30. Projection du son et lumière, Jeanne au fil de l'eau sur la façade de la cathédrale. Et pour continuer la soirée, direction le 7 électro sur le parvis du théâtre. Demain, place au grand cortège en centre-ville à partir de 15h20. On connaît le parcours de la 46e édition du Tour du Loiret. Le 12 juin prochain, les cyclistes relieront Nogent-sur-Vernisson à Gien, puis Accoux au Malzerbois le lendemain, avant de finir avec un contre-la-montre à Neuville-aux-Bois et une boucle à Orléans le 14 juin. Le Tour du Loiret, classé course nationale, qui sert souvent de tremplin à de jeunes coureurs vers une carrière professionnelle. Ça a été le cas récemment pour le Saranais Louis Ardouin. Il vient de signer chez Van Rysel Roubaix, mais il n'a pas oublié la course de son département d'origine. Il a même envoyé hier un petit message aux organisateurs. Écoutez.
16: Bonjour le Tour du Loiret, voilà, c'est Louis Ardouin. Ce petit message pour m'excuser de ne pas être là pour la présentation de ce Tour du Loiret. En tout cas, voilà, je pense à vous, je pense à cette organisation, une très belle organisation. Moi, je suis natif du Loiret, donc pour moi, c'était très important de participer à cette course. J'ai pu notamment, en plus, l'année dernière, briller sur une étape, porter le maillot jaune. Donc voilà, c'était une super fierté. Et en plus, ça m'a permis de montrer pour passer professionnel cette année. Donc voilà, je voulais adresser ce petit message, ce petit mot pour tous tous ceux qui participent en tout cas et contribuent à cette belle organisation. Et je vous dis à bientôt.
10: Et le parcours du Tour de Loiret 2026 du 12 au 14 juin donc à retrouver en complet donc sur ici.fr.
7: Merci beaucoup Marie. La météo.
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7: Nos vœux sont exaucés, ça y est, le beau temps est de retour. On le rappelle sur votre radio locale ici Orléans à 7h08. Alors, ça peut commencer avec quelques nuages d'altitude, un petit peu de brouillard localement, mais ça devrait se dégager quand même régulièrement aujourd'hui, même s'il reste quelques nuages. On va aussi voir le soleil. On a déjà eu un avant-goût de cette belle période ensoleillée qui a commencé avec des éclaircies en fin d'après-midi hier. Même programme aujourd'hui avec de la fraîcheur. Par contre, ce matin, on a 5-6 degrés en ce moment en moyenne dans la région. C'est-à-dire qu'en campagne, localement, parfois, on a 2-3 degrés pour commencer la journée. C'est frais, mais ça va se radoucir puisqu'on se rapproche des 20 degrés pour les maximales cet après-midi à l'ombre. C'est-à-dire qu'en plein soleil, ça pourrait être encore plus agréable. On annonce 18 pour Arthenay aujourd'hui et 19 partout ailleurs pour Blois, Orléans, Montargis, Gien et Pithiviers entre autres. Demain sera très chouette pour le 8 mai. Samedi, ça sera un peu voilé et puis dimanche, peut-être le retour des gouttes de pluie, nous dit Météo France. On pense à vous pour le moment qui êtes au volant, qui avez besoin de quitter la maison pour aller bosser ou vous déplacer. Bon, c'est très calme, il est un peu plus de 7h, donc on se déplace tranquillement, on en profite. Et puis pour les trams et les trains dans la métropole orléanaise, j'ai rien à vous signaler. Pour le moment, ils circulent normalement.
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7: Ce matin, pour atteindre la cafetière, on a l'impression qu'on a la même armure que Jeanne d'Arc sur le dos. Vous l'avez remarqué, on marche au ralenti, parce que c'est psychologique. On sait que le week-end commence ce soir, du coup on a l'impression d'être un vendredi. Allez, courage, en tout cas pour démarrer la journée, avant de profiter du long week-end du 8 mai. On débranche avec France Gall.

0: Ici Orléans, France Gall a raison. Tenez, on va tout débrancher. Tiens, les câbles du 7 électro devant le théâtre d'Orléans ce soir. Hop, on débranche. Je vais me faire des copains ce matin, je pense, avec cette idée. Non, on va débrancher pour lire un peu et se poser, en fait.
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0: Je vous propose de lire tout en étant dans l'actu, puisque bien sûr, il y a les fêtes de Jeanne d'Arc qui vont être célébrées ce week-end. Et à l'occasion, on a une belle BD à vous offrir ce matin, vous allez voir. On joue ensemble dans 10 minutes, comme ça vous allez pouvoir récupérer votre exemplaire.
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0: On vous souhaite un bon début de journée, bon jeudi matin ici avec nous. Il est 7h15 et on parle économie et géopolitique, Marie d'Orsay. Hein, dans mon œil, l'édito d'ici par David Ossio.
8: Ça n'aura échappé à personne. La guerre au Moyen-Orient et la crise iranienne font remonter les prix et certains géants du commerce en profitent, David.
9: En étant moins cher, c'est ça qui est fort. À la pompe d'abord, Total Energy continue pour l'instant de plafonner le sans-plomb à 1,99€ le litre. Jusqu'à quand, on ne sait pas, mais le groupe a déjà gagné une bataille, celle du pétrolier pas cher, le pompiste copain de la crise. Et depuis, sauf quand les cuves sont vides, beaucoup d'automobilistes vont chez Total et plus aux stations des grandes surfaces. Pas par hasard, comme disait la pub. Sur l'autoroute, ça faisait longtemps même qu'on n'avait pas vu des prix aussi bas. Entre le 1er mars et le 4 mai, 25% du carburant écoulé en France a été vendu par Total. Le mois dernier en Corse, face à cette concurrence, une station indépendante qui s'était alignée sur les mêmes prix a fini par afficher un message surprenant à ses clients. On vend à perte, soyez sympa, laissez un pourboire à la caissière pour un beau sourire. Même logique chez McDonald's. Nouveau menu à 5€, le McDeal, burger, frites, boissons, dessert. Et comment il fait le clou de Ronald ? À ce prix-là, il gagne pas sa vie. McDo affirme que ses tarifs lui coûtent plusieurs dizaines de millions d'euros. Parce que les clients comptent, disent-ils, et sortent moins. Le discours est assez simple, on aide les clients. En fait, tout le monde se rend compte que ces prix deviennent des repères. Et ceux qui les proposent deviennent des réflexes. À la pompe, au fast-food, la crise ne fait pas fuir les consommateurs, elle les déplace. Dans les périodes difficiles, les grandes marques ne cherchent plus seulement à vendre, elles cherchent à devenir indispensable. Et ça, c'est peut-être leur plus beau coup. Vous vous souvenez de l'ancien slogan de McDonald's ? Venez comme vous êtes. Oui, venez comme vous êtes, c'est-à-dire fauché. Et comme disait Yves Montand à la télé dans les années 80, vive la crise.
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0: On ne va pas parler de chaleur humaine ce matin, mais ça va brûler quand même. Alors, je fais pas un jeu de mots sur Jeanne d'Arc, non. Je veux parler des sauces brûlantes et piquantes qui sont fabriquées à côté de Beaugency. C'est un énorme succès pour les sauces Martin. Je sais pas si vous les connaissez. À la base, ils devaient les fabriquer à Paris et finalement, ils se sont installés ici. On va vous expliquer pourquoi ils sont heureux d'être chez nous dans 3 minutes. Vous allez voir.

0: dire encore, et on n'oublie pas de prendre son écharpe ce matin, parce qu'on le rappelle sur votre radio locale ici, Orléans, c'est frais, et sur Facebook, vous participez à nos bulletins météo, et vous nous le confirmez, hein, on n'a pas chaud ce matin, 3 degrés à Barville-en-Gâtinais, hein, nous dit Thierry. Faut vraiment bien se couvrir, c'est le conseil que je vous donne, parce que c'est assez radical hein, pour les changements par rapport à hier. 3 degrés aussi à Loris, hein, nous dit Annick. C'est frais ce matin, on sent un petit peu l'humidité, mais le ciel est clair, oui, ça y est, c'est la bonne nouvelle. Le beau temps est de retour, même s'il y a un petit peu de brouillard ce matin, même s'il y a quelques nuages aujourd'hui. On va profiter du soleil qui est de retour et la douceur aussi hein, revient, puisque cet après-midi, on sera très proche à l'ombre des 20 degrés pour les maximales. Ça pique, ça chauffe et ça veut faire le tour des tables du monde. À côté de Beaugency, dans le Loir-et-Cher, à Jaune, on a toute une gamme de sauces piquantes et on va vous les présenter avec Nathanaël Bruni. Hein, dans Ici ça marche ce matin, Nathanaël, vous recevez le cofondateur des sauces Martin.
1: Bonjour Jean-Baptiste Martin.
2: Bonjour Nathanaël, bonjour la région centre.
1: Fondateur de la maison Martin à Jaune, dans le Loir-et-Cher. Depuis Jaune, commune de 800 habitants, hein, c'est une petite bourgade, vous fabriquez de façon indépendante, c'est important de le dire, des sauces et des condiments cuisinés à partir de tomates françaises et des meilleurs piments de France et du monde. Vous, avec vos piments, c'est une vraie histoire d'amour. Hein.
2: Tout à fait, ouais, c'est vraiment un lien assez unique en fait, qui s'est créé il y a une bonne quinzaine d'années. On a fondé la marque avec mon cousin Benjamin et mon épouse Anna, qui sont aussi du milieu de la cuisine. Et après une expérience aux États-Unis, où moi j'étais chef là-bas avec une brigade de Mexicains, en fait, j'ai appris à cuisiner un petit peu ce fruit merveilleux et surtout on s'est dit tiens on va lui donner la French touch.
1: C'était tout de suite sur les sauces.
2: Tout à fait, les sauces en fait c'est la salsa picante, donc ça c'est issu en fait plutôt de la cuisine mexicaine. Les Américains se l'ont approprié, mais l'avantage en fait c'est qu'elle est une texture liquide nappante et donc elle peut se disséminer facilement dans les plats. On secoue la bouteille, il y a quelques gouttes qui tombent, mais ça permet très facilement en fait d'assaisonner ces plats.
1: Donc vous décidez de vous lancer. Est-ce que le Loir-et-Cher c'était tout de suite une évidence?
2: Alors on arrive ici mais vraiment totalement par hasard.
1: D'accord.
2: Donc au début notre aventure elle a commencé dans notre école de cuisine en fait à Viroflay qui est juste à côté de Versailles. Il y avait une tellement grosse demande en fait qu'il a fallu passer à un stade artisanal mais peut-être un peu plus industrialisé avec quelques machines. Et donc du coup on a cherché en région parisienne, il n'y avait pas chaussure à notre pied et en visant au sud on a trouvé un local en fait du côté de Jaune. C'était un ancien abattoir à volaille je crois, et qu'on a transformé en paradis du végétal pour sa rédemption. Et là on est arrivé surtout dans un endroit très accueillant avec des gens très accueillants et une région vraiment hyper accueillante à notre écoute, donc on est vraiment content.
1: 3 tonnes de piments par jour qui arrivent à l'usine, ce qui donne en sortie, en termes de rythme de production, 8000 produits par jour et 600 000 par an. Votre objectif, c'est quand même de devenir une référence mondiale, on est d'accord, hein, de la sauce piquante de qualité en tout cas.
2: Notre objectif, c'est de devenir en fait une référence mondiale, on va dire, du piquant créatif. Il y a des très belles marques qui sont déjà installées depuis très longtemps, des marques américaines ou asiatiques, ils sont plutôt monoproduits, ils sont connus pour un goût. Nous, c'est un peu l'inverse, on va arriver vraiment, on veut être une maison d'exception en fait du piment avec un vrai savoir-faire gastronomique en fait autour de ce fruit. Et là aujourd'hui nous par exemple on a à peu près 25 références en fait de sauces, ce qui est plutôt énorme en fait pour une marque de petite industrie.
1: Comment ça va Jean-Baptiste Martin? Est-ce que vous êtes heureux de cette aventure?
2: Alors on est très heureux, très honnêtement on s'attendait pas en fait à avoir autant de succès. Alors on bosse aussi vraiment, j'ai employé le terme, comme des cochons. Pour ma part il faut savoir que les deux premières années dans le Loir-et-Cher je dormais dans l'usine hein, pendant 5 nuits par semaine. Semaine. Ma famille est du côté de Versailles. En ce moment, c'est plus que 2 nuits par semaine. Donc voilà, il y a un rapport aussi charnel en fait à la fabrique, pas qu'au piment. Donc on se donne beaucoup. Maintenant, on est hyper heureux et surtout très heureux en fait d'emmener avec nous toute une équipe, de voir en fait qu'on a des clients aussi qui sont très contents en fait de découvrir que le piment c'est pas juste quelque chose qui brûle, mais quelque chose qui peut avoir un vrai sens gastronomique dans l'assiette. Donc la complétude, si je puis dire ainsi, de tout ça fait que ouais, c'est ultra kiffant.
1: 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Merci infiniment d'être venu jusqu'à nous aujourd'hui en studio.
2: Merci Nathanaël.
0: Ouais, merci messieurs. 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Bon allez, après les moments forts à table, voici les moments forts de l'histoire tout de suite avec une belle BD à vous offrir. Assiéger Orléans, c'est le nom de cette BD. Je ne sais pas si je vous la présente bien ce matin, parce que je suis en train de la feuilleter. Hors antenne, je la regardais. 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Dans ce bel ouvrage, grand format de 125 pages, on revient, bien sûr, en 1428, où le siège d'Orléans, qui devait être qu'une formalité, a finalement duré plus de 6 mois. Jusque-là, on entend toujours parler de la victoire de Jeanne, bien sûr, mais on ne pense pas souvent à ce qu'ont vécu les assiégés de la ville à l'époque. Et c'est là justement qu'on va pouvoir les découvrir, avec entre autres un capitaine pas banal qui a inventé l'équivalent du fusil à l'époque. Assiéger Orléans, la BD, en cette période des fêtes joanniques, c'est parfait pour apprendre encore plus sur ces moments historiques. On a votre exemplaire, il n'y a plus qu'à le récupérer. 02 38 53 25 25. 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

0: Mais bien sûr que non. Non, on n'est pas tout seul ce matin. On est tous ensemble ici pour commencer ce jeudi. Et on est même avec Sylvine qui nous rejoint hein, en direct de chez elle par téléphone au 02 38 53 25 25. Bonjour Sylvine.
1: Bonjour Sylvine.
2: Bonjour Marie, bonjour Marc.
0: Vous nous appelez pour notre jeu des petits plaisirs. Hein, vous habitez à Fleury-les-Aubrais. Je le dis bien, c'est Sylvine, c'est ça?
2: C'est ça.
0: Très bien, très joli prénom. Vous féliciterez
2: c'est gentil, merci.
0: Vos parents de ma part. Bon, bah Sylvine, c'est quoi le programme de ce week-end du 8 mai?
2: Un petit tour au Campo Santo.
0: Ah, pour le marché médiéval. Bah oui, c'est vrai. Ça. On a c'est tous ça. Envie d'y aller.

0: pour l'info d'ici. Et ce matin, on parle des Sceptors. Est-ce qu'ils vont retrouver l'élite du handball français?
1: La montée est en tout cas au bout de leurs doigts. Plus qu'un match ce soir et surtout une victoire pour que les joueurs saranais remontent en Star League 2 ans après leur descente. Les actuels premiers de la 2e division reçoivent Angers Lanterne Rouge. On est allé prendre la température du côté de l'équipe. C'est à suivre après le tour de l'actualité en 90 secondes avec Aude Razouf.
2: Le syndicat des distributeurs indépendants de carburant dénonce les pratiques prédatrices de Total Energy. Il va saisir l'autorité de la concurrence. Il estime que le plafonnement des prix dans les stations Total a nettement fait baisser les ventes dans les autres stations. 127 personnes ont été interpellées dans l'agglomération parisienne cette nuit en marge de la qualification du PSG en finale de la Ligue des Champions. 11 blessés dont un grave, 23 policiers légèrement blessés. Scène de liesse dans Paris après cette bataille acharnée face au Bayern Munich, 1-1, score final. Un homme de 23 ans, toujours en garde à vue ce matin, soupçonné d'avoir tué et poignardé une adolescente de 14 ans. Il pourrait s'agir d'un ancien petit ami, selon le parquet de Soissons, qui précise que ses liens avec la victime restent, je cite, à déterminer. Y aura-t-il un nouveau procès pour Dany Le Prince? La cour de révision se penche aujourd'hui sur la nouvelle requête de celui qui clame son innocence depuis 30 ans. Dany Le Prince, condamné en 97 pour le quadruple meurtre de son frère, sa belle-sœur et ses deux petites nièces. Des mesures d'urgence doivent être prises pour protéger les femmes des maladies cardiovasculaires. C'est l'alerte d'un collectif de médecins. 200 femmes meurent chaque jour d'un AVC ou d'un infarctus. C'est plus que les hommes. Le collectif appelle un dépistage régulier. Les premières images de l'acteur Benjamin Voisin dans la peau de Johnny Hallyday. Elles sont dévoilées dans Paris Match. Benjamin Voisin, Guy Star à la main, il incarnera Johnny dans un biopic qui sortira l'an prochain. Le tournage commence le 1er juin.
1: Dans l'info d'ici ce matin, on espère que les handballeurs de Saran ont passé une bonne nuit pour être en forme ce soir. Gros enjeu pour les Sceptors qui jouent leur dernier match de phase régulière de Pro League et surtout leur montée dans l'élite car ils sont à la première place du classement, nos joueurs. Et en cas de victoire face à Angers, Lanterne Rouge, ce soir, c'est sûr, ils seront champions et futurs pensionnaires de Star League 2 ans après leur relégation. Alors, pas le droit à l'erreur face à une équipe angevine déjà condamnée, elle, à la descente. À quelques heures du coup d'envoi, Tristan Ranea, l'excitation est palpable côté Saranais.
3: Même Luis Cruz, le coach des Sceptors, d'habitude si imperturbable, le reconnaît. Il ne s'agit pas d'une rencontre comme les autres.
4: Non, parce que j'ai dit à le joueur que jamais je vais lui mentir. Si je vais dire ça, je suis un mentor.
3: Pendant les entraînements, un peu plus de tension cette semaine, un peu plus d'impatience aussi.
4: C'est un moment où il y a l'anxiété, tout le monde est hâte de le jouer. C'est parfaitement normal.
3: Mais pas question de se laisser perturber par l'enjeu.
4: L'importance de ces matchs-là, c'était nous qu'on a conquéré le droit de l'avoir. Donc il faut faire confiance à tout le processus qu'on a fait pendant toute la saison pour arriver à le résultat qu'on a besoin.
3: Réception d'Angers, la Lanterne Rouge, ça a tout du match piège, se méfie Clément Damiani, arrière droit et capitaine Saranais.
5: Même si c'est les derniers Angers qui sont relégués, il peut y avoir des surprises. C'est pour ça qu'on est très concentré, surtout avant l'euphorie qui sera après le match sûrement.
3: Un moment de fête à offrir aussi à tous les supporters.
5: Objectivement, je pense qu'on est un des plus grands publics de France. En plus, on est à guichet fermé. C'est vraiment pas une pression, c'est justement un 8e joueur sur le terrain. Et je pense que ça va nous aider pour justement faire le meilleur match possible.
3: Et retrouver donc la Star League 10 ans après la première montée du club en première division.
1: Et les supporters en sont bel et bien prêts à pousser derrière leur équipe. Vous entendrez le président des Gladiators dans la Minute Sport tout à l'heure à 8h40. Sceptors Angers, c'est ce soir au Palais des Sports d'Orléans. Match pour le titre et la montée en Star League. Donc, coup d'envoi à 20h30.
0: On a été exaucé après la pluie via le soleil. Enfin, il est de retour. Il n'était pas parti celui-là. Hein, on le retrouve ce matin dans le Loiret, le Loir-et-Cher. Après, peut-être quelques brumes hein, chez vous. Et puis, on n'a pas chaud. Hein, ça va se radoucir puisque là, on a à peu près 7 en moyenne dans le Loiret, le Loir-et-Cher. Mais cet après-midi, il fera meilleur. On attend 18 pour les maximales à Londres, à Artenay. Et 19 hein, pour Blois, Orléans, Gien, Montargis et Pithiviers. Même s'il y a quelques nuages aujourd'hui, il y aura aussi des éclaircies. Ça, c'est vraiment la bonne nouvelle. Et on est sur une bonne lancée, pile pour le 8 mai, hein, pour les fêtes johanniques. On va en profiter demain pour notre vendredi. Ça sera la plus belle journée de la semaine, avec peut-être 23 pour les maximales. Samedi, ça sera correct, un ciel un peu voilé. Dimanche, par contre, peut-être le retour de quelques gouttes de pluie, hein, nous dit Météo France. On pense à vous, hein, qui avez

0: de vous déplacer. Pour le moment, tout se passe bien à Orléans. Il y a les petits ralentissements habituels, mais rien d'anormal. Attention, hein, bison futé voie rouge pour les départs sur nos autoroutes, notamment sur l'A10. Hein, ça va être compliqué aujourd'hui. Ce sera peut-être plus calme demain, sauf en Île-de-France. Demain, ça sera encore rouge. Et puis, si vous avez besoin de vous déplacer en train, ça ne sera pas possible à partir de 11h20 demain et jusqu'à dimanche en début d'après-midi sur la ligne POLT, hein, sur la ligne Paris-Orléans-Limoges-Toulouse. Il y a des travaux de modernisation des voies qui seront menés. Donc, patience pour vous déplacer ce week-end. Et puis, en attendant, donc, ce matin, ça va bien sur nos routes et ça va bien dans les transports aussi.
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0: N'importe quoi. Tout le monde croit qu'on est jeudi matin, Marie Dorsay.
3: Mais non, on est jeudredi.
0: On est jeudredi, parce que bon, alors on va un peu jeudi et un peu vendredi en même temps, vu que c'est férié, on a l'impression que ça sera presque déjà samedi. Hein, on comprend plus rien dans cette idée que j'avais au départ, en fait. Bon jeudredi, en tout cas, profitez hein, évidemment de ce long week-end du 8 mai si on ne se retrouve pas demain matin pour se réveiller. Et pour commencer cette belle journée ensoleillée, avant ce long week-end génial, on écoute Mylène Farmer. Bon réveil, bienvenue.

0: Ici Orléans, bon, chouette de se réveiller avec Mylène Farmer et son disque Libertine, qui n'était pas rayé, hein, il n'y a eu aucun problème, on l'a bien écouté. 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Vous vous souvenez des vinyles, quand ils étaient rayés, hein, c'était la tristesse à la maison. 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Pour le moment, après les vacances à gagner, Marie Dorsay, voici le match à remporter. Dans la Minute Sport, on évoque le match de ce soir.
1: Et oui, en bas, les Septors jouent leur dernière rencontre de saison en Pro League. Et en cas de victoire face à Angers, c'est la montée assurée en première division. Ils pourront compter sur le soutien de leurs supporters pour y arriver, Tristan Ranea.
2: Rencontre à guichet fermé. Les 2800 places du Palais des Sports sont vendues. Ça risque de faire beaucoup de bruit. C'est en tout cas ce que promet Jérémy Fagot, le président des Gladiators, le groupe de supporters des Septors.
3: On s'est tous motivés, même 100 fois plus que les autres matchs. Et ça va être une belle fête. Il va y avoir énormément de ferveur pour vraiment pousser les mecs à cette victoire qui sera clairement synonyme de D1, quoi.
2: Mais les Gladiators n'ont pas attendu le dernier match de la saison pour donner de la voix.
3: C'est vraiment un investissement tout au long de la saison, parce qu'on fait les déplacements, on fait des milliers de kilomètres par an, on pose des jours de congé, on dépense notre propre argent pour les suivre. Donc c'est vraiment, nous, un investissement personnel, parce que on a l'amour du maillot, on a l'amour de ce club, et on veut vraiment que ce club soit le plus haut dans l'élite du championnat français, qui est la Star League en l'occurrence.
2: Aujourd'hui, les Gladiators comptent une centaine de membres, quasiment tous présents ce soir pour encourager les Septors.
1: Et le Palais des Sports sera plein à craquer pour Saran Angers. Coup d'envoi ce soir à 20h30 au Palais des Sports d'Orléans. Il y a un autre match où il risque d'y avoir pas mal d'ambiance cette semaine à Orléans. C'est le dernier à domicile pour l'OLB, c'est samedi, on vous y invite, Marc.
0: Et oui, c'est ça, puisque l'OLB aussi pourrait tenter les play-offs. Évidemment, 02, 38, 53, 25, 25. Je sais pas pourquoi je dis pourrait.
1: On va remettre les choses au clair. Oui, c'est-à-dire qu'en handball, on gagne. Les Septors gagnent ce soir. Paf, ils montent directement.
0: Voilà.
1: Les basketteurs de l'OLB sont assurés de jouer, eux, les play-offs. Voilà.
0: C'est ça, ils vont les jouer.
1: On se mélange avec toutes les fins de saison.
0: Et alors, la bonne nouvelle, c'est que si on gagne le match de ce week-end face à Rouen, samedi soir à l'Arena, ça sera encore mieux pour nous, pour les jouer ces play-offs à domicile. En tout cas, on vous y invite, OLB Rouen, c'est samedi soir, vous serez dans les gradins. Si vous êtes le premier ou la première à jouer avec nous pour notre jeu sport, Nadia, vous répondez maintenant. On vous laisse 3 minutes pour composer le 02 38 53 25 25. Bonne chance.
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0: Et ici, ce jeudi, on a une pensée émue pour nos mamans. Christophe Maé rend un bel hommage à la sienne maintenant avec son nouveau single qu'on écoute. Bienvenue.

0: ici Orléans, en attendant de le voir en concert le 11 octobre prochain à l'Arena Comet. On l'écoutait ce matin, bien sûr, pour commencer ce jeudi ensoleillé. C'était Christophe Maé avec son nouveau tube, hein, La Lune. Et l'Arena Comet, pas besoin d'attendre l'automne, hein, pour y aller. Il va déjà se passer beaucoup de choses ce week-end. Et on en parle dans notre jeu sport avec vous, Jérémy. Bonjour.
1: Bonjour, Jérémy.
2: Bonjour. Bonjour Marie-Marc.
0: On vous accueille au 02 38 53 25 25. Vous nous appelez de Loury. Bah écoutez, ici avec le soleil, ça va bien, Jérémy. Je pense que chez vous, c'est la même.
2: Ouais, ça fait du bien de revoir un peu le soleil. C'est un peu frais, mais bon, le soleil va mieux que la pluie.
0: Et alors, vous bossez ce week-end ou pas? Vous bossez demain ou pas, Jérémy?
2: Non, du tout. On va profiter d'un grand week-end.
0: Ah, et alors, c'est quoi le programme?
2: Bah, ce soir, un petit tour sur les fêtes joanniques avec le set électro et puis de tout le week-end des balades en famille et puis profiter du dernier match de l'OLV samedi soir.
0: Et voilà, c'est ça le programme.
1: C'est un week-end très très bien rempli, ça.
0: Ah ouais, c'est bien rempli. Vous verrez peut-être Marie Dorcel, elle a envie de faire la fête au set électro, elle disait un peu plus tôt dans l'émission, donc pourquoi pas.
1: Pourquoi pas.
2: Peut-être qu'on va se croiser alors.
1: Mais peut-être.
0: Voilà. Ouais,
1: et après, ils attendent 40 000 personnes, donc
0: ça va pas être facile de se retrouver quand même. On va pas se mentir.
1: Mais il y aura du monde aussi au match de l'OLB, Jérémy.
0: Ah, alors.
2: Tout à fait. Bah écoutez, un grand match. Le dernier match de la saison, puis un grand match. Espérons que l'OLB nous fasse vibrer encore samedi soir. Hein.
0: Ouais,
1: quand vous
0: chouette.
1: Dites encore, c'est parce que vous y êtes déjà allé.
2: Oui, j'ai déjà assisté à différents matchs, effectivement. Ouais.
0: Et puis là, gagner celui-là, ça sera encore mieux pour les playoffs, hein, pour le coup. OLB, Rouen, on le rappelle, c'est samedi soir à l'Arena. Et vous y serez, vous avez vos places. En attendant, bonne fête, Joannick. Défoulez-vous bien ce soir sur le parvis du Théâtre d'Orléans. Et puis à bientôt, Jérémy. Pull up.
2: Eh ben, parfait.
1: Bon week-end, Jérémy. Profitez bien. Au revoir.
0: Au revoir. Et puis restez avec nous. Hein. On continue l'émission, évidemment. Si je retrouve mes notes, qu'est-ce qui va se passer dans un instant? Ah oui, si. Il y a le nouveau guide du Routard qui sort aujourd'hui sur la Sologne, entre autres. Vous allez voir. On a plein de choses à vous expliquer avec notre spécialiste culture. C'est Sébastien qu'on accueille ensemble dans 3 minutes. Et juste avant, pour la musique, j'ai mes notes aussi. Enfin, j'ai déjà reconnu, surtout. C'est le tube de Womack & Womack qu'on écoute ici maintenant.

0: Ici Orléans, après les émotions, j'ai un doute, teardrop, c'est les larmes, hein. C'est bien ça, je me suis pas trompé.
1: Oui, c'est ça, c'est les larmes qui coulent.
0: Bon, alors, donc ça va, je peux faire ma transition. Après les émotions et les larmes hein, de Womack & Womack, on va aller se balader pour aller voir d'autres émotions, tenez, celles de l'émerveillement. Et pour ça, il y a nos châteaux de la Loire, et il y a ce nouveau guide du routard qui leur est dédié pour le Loir-et-Cher. On va le feuilleter et le découvrir avec vous, Sébastien Doucet, bonjour.
2: Oui, bonjour et bonjour tout le monde. Le Val-de-Loire s'offre en effet un nouveau guide du routard. Entre spots incontournables et pépites méconnues, cet ouvrage nous fait visiter les lieux les plus recherchés, tout en dévoilant les adresses secrètes hors des sentiers battus et en gardant l'esprit original du routard. Cédric Fischer, le rédacteur du guide.
3: Rien n'a changé, car effectivement, ce qui nous animait il y a 26 ans nous anime toujours 26 ans plus tard. On a toujours la même envie de découvrir, on a toujours la même envie d'aller voir les autres. Il n'y a pas de mauvaise destination, il n'y a que des beaux voyages, et d'abord et avant tout, il y a des belles rencontres. Et l'esprit d'abord du routard, c'est le partage, et donc l'idée de d'écrire un bouquin pour des copains, de sélectionner les meilleurs endroits et les meilleures adresses pour que derrière, nos amis prennent, on l'espère, autant de plaisir. Dire que nous, c'est vraiment ça.
2: Le voyage, vous avez raison, c'est d'abord les rencontres. Quelles sont là les rencontres qui vous ont marqué pour écrire ce guide ?
3: C'est tous ces gens, en fait, qui finalement maillent le territoire, et quand vous leur passez un coup de fil, vous pouvez passer des heures avec eux. Ça a toujours été le même schéma. Je les appelle, ils sont toujours disponibles, c'est incroyable. Les gens se mettent en quatre pour vous faire plaisir et pour vous apporter le maximum.
2: Alors, une découverte, Cédric Fischer, dans votre guide, un scoop même, nous sommes page 100. En tout cas, moi j'ai découvert ce village de Champigny-en-Beauce, 41 370 habitants, un lieu que peu de personnes connaissent. Ça, c'est le travail de terrain.
3: Alors ça, c'est un vrai travail de terrain, parce qu'effectivement, ce coin que j'adore ne faisait absolument pas partie au départ de mon itinéraire. Alors il s'avère que je suis venu plusieurs fois pour rédiger le bouquin, ça prend du temps. Et donc, personne ne m'avait parlé de cet endroit. Et à force de parler, de discuter, donc d'interroger à gauche à droite, j'ai fini par me dire, mais attends, cet endroit est totalement indispensable. J'ai passé un coup de fil à la mairie. On a pris la clé de l'église. Nous sommes allés voir l'église où on a découvert récemment un Botticelli. Et pourquoi un Botticelli ? Parce que figurez-vous que celui qui a tout légué à la commune n'est autre qu'un type génial qui s'appelle François Philibert de Seigne, qui en fait a eu une idée unique. C'est au 19e, il a voulu construire une cité agricole. À l'époque, personne ne l'avait fait. Sur un modèle, c'est celui des, un peu comme dans les cités du nord de la France. Donc, un truc participatif, où il voulait le bien-être en fait des gens du village, donc ferme modèle, école, hospice et des maisons, enfin un truc absolument unique et précurseur. À la fin, il a tout légué, donc vous avez aujourd'hui encore des rues entières, des fermes modèles, quelques panneaux qui expliquent deux, trois choses, et cette fameuse église où les gens ont pendant des dizaines d'années prié sans le savoir devant Botticelli quand même.
2: Donc saluons François Philibert de Seigne, voilà ce député visionnaire, cet humaniste visionnaire. Et puis enfin, une bonne adresse gourmande.
3: Un endroit que j'ai aimé, c'est en allant à Talcy. D'abord, Talcy vaut le coup pour son château unique, il est absolument génialissime. Et à côté du château, vous avez l'auberge du château, voilà, porte bien son nom. Vous avez une chef qui fait des choses extraordinaires. Elle est brillante. Le midi, elle fait un menu déjeuner à prix d'amis qui est semi-gastro. Le soir, ça s'envole, c'est génial. Et il y a un soir par semaine où elle fait des pizzas maison. Tout est bon. La terrasse est charmante. Elle est sympa comme tout. Son équipe aussi. Et quand on est à Talcy, on est à peu près... finalement, on est près de tout, notamment de Champigny.
2: Tout nouveau, tout beau, le Routard, pays des châteaux, Blois, Chambord, Val-de-Loire, vient de paraître aux éditions Hachette avec 110 pages de bonnes adresses.
0: Bon, après les balades en Sologne et dans le Loir-et-Cher, hein, Sébastien, on va voir ce qui se balade en nous maintenant, hein, et qui nous enquiquine beaucoup. Eh oui, on en parle avec vous, Gérald Kerzek. Vous êtes de retour, docteur, pour votre conseil santé. Et ce jeudi matin, nous nous intéressons ensemble aux brûlures d'estomac et aux remontées acides qui nous enquiquinent. Bonjour, docteur.
4: Bonjour à tous. Les remontées acides, c'est un peu le feu intérieur qu'on a tous connu après une bonne raclette ou un repas trop copieux. Dans 80 à 90% des cas, c'est bénin, c'est ponctuel, ça va passer. Mais le piège, c'est que ça peut être le signe d'un problème plus sérieux, comme un reflux, le fameux reflux gastro-œsophagien, ou un début de maladie d'inflammation de l'œsophage. Alors, la règle d'or, c'est c'est que si ça persiste plus de deux fois par semaine depuis plusieurs semaines et si ça ne cède pas, il faut consulter. Et puis, il y a des signaux d'alerte qui doivent vous faire réagir immédiatement. Si vous avez du mal à avaler ce qu'on appelle la dysphagie, vous avez la sensation que les aliments restent un peu coincés dans la gorge ou dans le thorax. Si vous avez une perte de poids que vous n'arrivez pas à expliquer, des selles noires ou un peu sanglantes ou des douleurs thoraciques au niveau de la poitrine qui sont intenses ou une anémie, ou si vous avez plus de 50 ans et que c'est le premier épisode, on consulte et vous aurez probablement droit à la fibroscopie œsogastrique. On met un tuyau pour aller voir, c'est le gastro-entérologue qui fait ça, pour explorer l'œsophage et l'estomac.
0: Et les médicaments sans ordonnance, docteur, est-ce qu'ils sont utiles ?
4: En attendant de consulter ou s'il n'y a pas de signe de gravité, les médicaments, bien sûr, sont utiles pour des remontées ponctuelles. Il faut distinguer deux familles. Il y a les antiacides simples, le gaviscon, le maalox, le rénil. Leur mécanisme est ingénieux. Ça contient du calcium et du magnésium et ça neutralise l'acidité gastrique. Ça va flotter, ça fait comme un bouchon physique qui empêche le reflux, en fait. Ça fait un bouchon au-dessus du contenu de l'estomac et ça évite que ça remonte dans l'œsophage. C'est le traitement de premier choix. Posez la question à votre pharmacien. Posologie standard, c'est 1 à 2 sachets ou des comprimés à croquer et éventuellement le soir au coucher. Et ça, ça peut être très utile, bien sûr. Votre médecin, votre pharmacien vous conseilleront. De l'autre côté, il y a les IPP, les inhibiteurs de la pompe à protons. Qu'est-ce que c'est que ça ? C'est l'oméprazole, par exemple. Ça ne neutralise pas l'acidité, mais ça bloque à la source. Ça va empêcher l'estomac de produire trop d'acide. Et ça, ce sont des médicaments sur ordonnance réservés aux reflux gastro-œsophagiens, par exemple, aux œsophagites ou aux ulcères. Et puis, je vous donne quelques astuces. Vous pouvez surélever la tête de votre lit. Vous mettez des cales sous les pieds de votre lit, du côté de la tête. Vous attendez aussi 2 à 3 heures après le dîner avant de vous coucher. Et vous évitez les aliments déclencheurs, le café, le thé, l'alcool, tout ce qui est trop gras ou trop épicé. Et puis si en plus vous arrêtez de fumer, vous allez voir, ça peut limiter vos remontées acides. Allez, d'ici là, portez-vous bien.
0: Merci beaucoup, docteur. Merci à vous d'avoir été avec nous ce matin à la télé avec ici Centre-Val de Loire. On salue Florent Turin qui a mis en image cette émission d'ailleurs pour le petit écran. Merci d'avoir été avec nous. Passez un bon week-end de fête, Joannick. Si vous en profitez, si vous voyez Marie Dorset danser ce soir au 7 électro, envoyez-nous des photos et des vidéos quand elle sera en train de faire push-up sur le Facebook et le WhatsApp au 02 38 53 25 25. Et puis à la télé, on se retrouvera lundi à 6h30. Salut à tous! Évidemment, à la radio, on reste ici ensemble et on profite de cette belle matinée ensoleillée avec le point sur l'actu locale. Vous allez voir, c'est à 9h.
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0: Et on va cuisiner, évidemment. Bah là, en plus, on a un long week-end de 3 jours. Autant vous dire qu'il y en a un qui est dans les starting blocks pour se régaler. Je vous le dis, c'est Pascal Hernandez, évidemment.
13: Oui, pas pour cuisiner. Ou alors, si je vous invite, vous venez avec vos Tupperware, peut-être.
0: Ah, alors, si je ramène du fromage, je suis sûr que là, de toute façon, vous serez content, Pascal. C'est ça l'idée.
13: C'est vrai, puisque tout à l'heure, on va en parler. Les fromages de printemps, fromages de chèvre, fromages de vache. On va essayer de vous donner des adresses avec des producteurs de notre région. Je vois que Marie n'est pas si enthousiaste
14: alors,
13: que
14: non,
13: ça.
14: Alors, non, le fromage, c'est pas mon truc, mais je ne demande qu'à être surprise.
13: Ah bon, c'est pas vrai. C'est incroyable. Bon, de ce point de vue-là, on n'est pas fait pour s'entendre, mais je peux vous conseiller.
14: C'est pour ça qu'on ne s'entend pas, Pascal.
0: C'est rare de réussir à lui couper le sifflet, hein, Pascal. Mais là, vous avez réussi.
13: Comment est-ce possible ?
14: On a trouvé le bouton, il faut juste dire que j'aime pas le fromage.
13: Voilà. Bon, on en parle avec notre invité quand même, tout à l'heure à 10h.
0: Pas la bouche pleine, on compte sur vous.
13: Avec Natacha, qui sera là aussi pour nous conseiller 10h. Donc.
0: Allez, avant notre rendez-vous cuisine dans 1 heure, l'émission de Pascal commence dans 5 minutes, juste après le journal.
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0: Soyez les bienvenus. Bon jeudi matin avec nous et le soleil. Ici Orléans à 9h, le point sur l'actu locale. C'est maintenant, on vous retrouve Marie Dorset. Une victoire et les handballeurs de Saran retrouvent l'élite. Et
14: ils sont favoris, nos Sceptors, actuels premiers de Pro League face à Angers, la lanterne rouge. S'ils l'emportent ce soir, ils remontent en Star League, donc 2 ans après leur relégation. Autant dire qu'il risque d'y avoir de l'ambiance au Palais des Sports d'Orléans, qui a fait le plein. Coup d'envoi à 20h30.
0: Un procès pour pollution au tribunal correctionnel d'Orléans aujourd'hui.
14: Celle de la rivière L'Œuf à Pithiviers en novembre 2024. À cette époque, l'eau était devenue blanche et rouge à cause de deux épisodes coup sur coup. Trois personnes sont jugées aujourd'hui pour rejet en eau douce de substances nuisibles, en l'occurrence des hydrocarbures. Les travaux d'urgence se poursuivent après l'éboulement d'une partie de la digue du canal d'Orléans en début de semaine. En face du restaurant Le Cabinet Vert, une partie du talus en terre est tombée sur le chemin de halage. Alors en attendant les conclusions des experts et les travaux définitif, il faut limiter le ruissellement des eaux pluviales, très certainement à l'origine de cet effondrement. Virginie Briand, c'est directrice de la voirie à la métropole d'Orléans.
15: On s'oriente sur la piste des eaux pluviales en fait, qui se sont concentrées sur le haut talus avec les fortes précipitations qu'on a eues durant le week-end. Et la fragilisation a conduit effectivement une espèce de coulée sur le haut talus sans pour autant impacter le bas du talus.
16: C'est pour ça que la priorité, c'est justement d'essayer de résoudre cette question des eaux pluviales.
15: Complètement. L'idée, c'est de sécuriser tout l'apport. Comme ça, on récupère les eaux de pluie en amont pour éviter qu'elles viennent au niveau du point bas et donc de se réinjecter dans le talus. Et on la réinjecte, nous, dans le réseau, puisque on a une canalisation qui est présente sous chaussée. C'est des travaux qui vont durer deux jours, donc pour que tout soit opérationnel pendant le week-end. Ça nous permet d'anticiper de prochains épisodes pluvieux du même type qu'on a eu ces derniers jours et d'éviter tout nouveau désordre complémentaire, en tout cas de limiter le risque. Et l'idée après, ce sera d'entamer une phase d'étude et de travaux sur de la pérennisation sur le talus et ensuite des travaux sur la voirie existante pour améliorer l'écoulement des eaux.
14: Et les travaux d'urgence se poursuivent aujourd'hui. Le chemin de halage est totalement fermé à la circulation, à l'exception d'un espace d'un mètre de large sur la partie haute seulement. Photos et précisions à retrouver sur ici.fr.
0: Quel dispositif pour le rassemblement évangélique de Nevoy ?
14: Il commence dimanche sur le terrain de l'association Vie et Lumière. Les caravanes ont commencé à arriver et les autorités ont fait un point avec les organisateurs pour éviter, comme il y a trois ans, les débordements avec beaucoup trop de monde. Sophie Broca, la préfète du Loiret, était notre invitée ce matin pour faire le point.
17: Oui, on fixe une jauge, on demande aux organisateurs de maintenir une jauge à 6 000, 7 000 caravanes, c'est-à-dire 25, 27 000 pèlerins, pour que tout le monde puisse pénétrer sur le terrain dont ils sont propriétaires.
14: Avec un dispositif de force de l'ordre aussi mis en place.
17: Oui, 300 gendarmes qui vont permettre de sécuriser en se relayant jour et nuit l'événement. Évidemment, 8 militaires à cheval, 4 motocross et des engagements, une antenne médicale pour ne pas charger l'hôpital de Gien. Et naturellement, aussi des engagements de la part de Vie et Lumière, nettoyer le site et les abords chaque jour avec une escouade de 30 personnes, et ce jusqu'au 25 mai, c'est-à-dire bien après la fin de l'événement. Voilà, j'ai confiance, j'espère que tout ça va bien se passer comme les années précédentes.
14: Interview à réécouter sur votre application ici, Sophie Broca qui quittera la région la semaine prochaine pour prendre ses fonctions de préfète de la Gironde et de la Nouvelle-Aquitaine. C'est rouge partout en France aujourd'hui sur les routes dans le sens des départs, selon Bison Futé. Dans le Loiret, il faut s'attendre à du monde. Sur la 10, ça sera bien plus calme demain.
0: On connaît le parcours de la 46e édition du Tour du Loiret.
14: Le 12 juin, les cyclistes relieront Nogent-sur-Vernisson à Gien, puis Accoux à Malzerbois le lendemain, avant de finir avec un contre-la-montre à Neuville-aux-Bois, une boucle à Orléans le 14 juin. Le Tour du Loiret, classé course nationale, qui sert souvent de tremplin à de jeunes coureurs vers une carrière professionnelle, comme ça a été le cas pour le Saranais Louis Ardouin. Il vient de signer chez Van Rysel Roubaix et il n'a pas oublié la course de son département d'origine. Il a même envoyé un petit message aux organisateurs hier.
18: Bonjour le Tour du Loiret, voilà, c'est Louis Ardouin. Ce petit message pour m'excuser de ne pas être là pour la présentation de ce Tour du Loiret. En tout cas, voilà, je pense à vous, je pense à cette organisation, une très belle organisation. Moi, je suis du natif du Loiret, donc pour moi, c'était très important de participer à cette course. J'ai pu notamment, en plus, l'année dernière, briller sur une étape, porter le maillot jaune, donc voilà, c'était une super fierté, et en plus ça m'a permis de montrer pour passer professionnel cette année. Donc voilà, je voulais adresser ce petit message, ce petit mot pour tous ceux qui participent en tout cas et contribuent à cette belle organisation, et je vous dis à bientôt.
14: Et le parcours du Tour du Loiret 2026 à retrouver sur la page Facebook d'ici Orléans.
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14: Il était donc bien là, caché sous ses couches de nuages, le soleil, Pascal.
13: C'est incroyable parce que on se demandait effectivement s'il allait revenir un jour.
0: Ah oui, c'est clair.
13: C'est aujourd'hui, c'est demain, c'est même samedi, figurez-vous.
0: Un petit peu moins déjà samedi peut-être, mais
13: oui, voilà. C'est une journée de transition, mais dimanche on aura droit à un risque de pluie.
0: Aïe, aïe, aïe.
13: Avec 11 degrés le matin. maintenant, mais quand même 19 degrés ou 20 degrés ce week-end, donc ça reste plutôt appréciable. Le niveau de température pour aujourd'hui, 17, 18, 19, ce qui est très bien.
0: Ça rend tout le monde joyeux dans cette radio, c'est bien. C'est ça.
13: Ben voilà. Donc en gros, vous l'avez compris, des nuages peut-être un peu plus nombreux ce matin que cet après-midi, mais ça va se dégager véritablement, et donc 17, 18, 19 degrés pour l'après-midi, où que vous soyez. Est-ce que ça roule bien?
0: Ah oui, c'est vrai que je dois faire ça à la fin de l'émission, excusez-moi, je suis dissipé. Hein,
13: mais c'est le soleil
0: Mais oui, c'est le week-end de 3 jours qui me perturbe. Écoutez, ça se passe bien, oui, un petit peu de monde sur le pont Royal ce matin, dans le sens sud-nord, en même temps c'est le seul sens où on peut le prendre en voiture, il n'y a pas de boucheron de vélo dans l'autre sens. Attention sur le pont Royal, partout ailleurs ça se passe bien, et puis Marie nous en a parlé, hein. Attention, à partir de midi sur l'autoroute A10, hein, dans le sens des départs, ça va être très très chargé. Et puis, vous ne pourrez pas emprunter la ligne POLT ce week-end. Hein. À partir de demain, 11h20, sur l'axe Paris-Orléans-Limoges-Toulouse, pas de train jusqu'à dimanche en début d'après-midi, puisqu'il y a des travaux de modernisation des voies. Donc, partez pour Limoges. Aujourd'hui, c'est le conseil.
13: Et c'est la même chose pour le week-end de l'Ascension.
0: Et voilà,
13: deux week-ends coup sur coup.
0: Deux week-ends coup sur coup pour faire des travaux.
13: C'est audacieux.
0: Et voilà. En même temps, dans l'état dans lequel sont les lignes, il faut bien les rénover un petit peu. C'est vrai.
13: La nuit, c'est bien, la nuit aussi.
0: Bon, profitez en tout cas de ce long week-end du 8 mai. Si vous bossez ou si vous êtes des lève-tôt, hein, même les jours fériés, on sera là demain avec l'équipe entre 6h et 9h. On sera content de vous retrouver.
13: Merci Marc, à demain.
0: Allez, en attendant, bonne émission. Pascal, salut à tous.
13: Ciao.
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13: On est là pour chanter, alors plus ou moins juste, mais bon, c'est pas un problème. On a du soleil certes, mais il n'y a pas de risque majeur. Allez-y.

0: Avec ici Orléans, vos chansons préférées toute la journée, Julien Clerc et Florent Pagny dans quelques minutes. Coq Robin également.
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0: On est content de vous accompagner ce matin, évidemment, avec différents rendez-vous dans l'émission, des sujets de vie quotidienne, hein, du quotidien. On parle de nos animaux de compagnie avec le docteur Pierre Fabin, tout à l'heure 9h50, avec ses fameux conseils. On parlera aussi de forme et de bien-être. Dernier rendez-vous de la semaine avec Nordine Attab, le coach orléanais qui vous incite à marcher, pourquoi pas à marcher avec lui. Il traverse la région Centre-Val de Loire. On verra où il en est aujourd'hui dans cette étape qui vise effectivement à nous motiver pour faire de l'exercice au quotidien. Et puis, d'ici là, on va parler de la pluie et du beau temps, mais de façon efficace, on l'espère en tout cas, et je sais que c'est un thème qui vous intéresse, avec cette question, est-ce que vous faites confiance aux prévisions météo? Pourquoi parle-t-on de météo là? Parce que nous sommes entre deux week-ends prolongés, le week-end de l'Ascension arrive, on aimerait savoir un petit peu comment les choses se passent, et puis c'est l'occasion de faire un bilan de l'hiver, de ce début de printemps, et pourquoi pas de se projeter sur l'été qui arrive, avec Aurélien Charron de l'association Météo Centre. Aurélien, bonjour.
3: Bonjour.
0: Merci d'être avec nous. Vous êtes dans l'une des villes de notre région, puisque par définition Météo Centre est une association qui rayonne sur plusieurs départements. On peut la présenter rapidement, l'association Météo Centre, s'il vous plaît.
3: C'est un beau début de présentation. En effet, on rayonne sur toute la région Centre-Val de Loire. On a plusieurs stations météo sur le territoire qui nous permettent, entre autres, de faire des prévisions beaucoup plus localisées que ce que pourraient faire d'autres prévisionnistes. On a environ 200 membres sur toute la région et puis on vit notre petite vie et on essaye de faire au mieux pour que les gens soient au mieux informés sur la météo et au mieux sensibilisés sur tout ce qui est risque climatique.
0: La précision des prévisions, vous avez dit le bon mot, c'est l'objet de la question donc, qu'on a posée aux auditeurs, qu'on vous pose, vous qui nous suivez, au 02 38 53 25 25, sur Facebook, vous êtes nombreux à réagir. Olivier est avec nous, Olivier qui est à Cerdon-du-Loiret. Bonjour Olivier.
4: Bonjour Pascal.
0: Merci d'être avec nous pour répondre à cette question, apporter votre témoignage. Est-ce que vous avez confiance dans les prévisions météorologiques le plus souvent ou pas?
4: Alors moi je dirais à la fois oui et non à la fois, c'est vrai que je suis parmi les personnes, je pense, qui regardent beaucoup les prévisions météo. J'ai téléchargé l'application Météo France sur mon téléphone et je dirais que les prévisions à court terme oui, mais dès qu'on cherche à aller un peu plus loin dans le temps, des prévisions à une semaine ou 10 jours, je suis un peu plus partagé sur la fiabilité.
0: Est-ce que Aurélien Charron de Météo Centre, on peut expliquer pourquoi la fiabilité diminue au fur et à mesure que le temps avance?
3: Oui, bien sûr. Alors déjà, on va parler de prévision jusqu'à 5 jours et au-delà de 5 jours, on parlera plutôt de tendance météo. C'est deux choses vraiment différentes. Et pour en revenir à la météo, tout simplement, faut savoir qu'en fait, la météo, c'est la probabilité. C'est-à-dire qu'on va étudier des probabilités pour que l'événement arrive. Et plus on s'éloigne dans le temps, plus il va y avoir de divergences dans les modèles météo. Et en fait, moins la météo va être fiable. Après, il va y avoir des modèles qui peuvent ressortir de temps à autre, mais c'est pas toujours juste. Et généralement, quand on a des prévisions vision météo à plus de 5 jours, ça dépasse rarement une probabilité de 50 à 60%, mais c'est vraiment très rare en fait. C'est vraiment quand on a des situations de blocage anticyclonique ou autre, mais généralement voilà, au-delà de 5 jours on parle de tendance parce que le côté de précision va disparaître et en fait on va plutôt s'orienter sur quelque chose qui est une situation générale, c'est-à-dire qu'on pourra pas annoncer de la pluie tel jour à telle heure, mais plutôt une possibilité d'averse ou de dégradation orageuse à plus ou moins 7 jours, et du coup ça sera vraiment plus dans la tendance que dans la prévision.
0: Voilà pourquoi il faut prendre avec nuance évidemment les prévisions qui en fait n'en sont pas, mais plutôt des tendances, on l'a bien compris. Voilà Olivier pour répondre à votre questionnement. Merci d'avoir pris la parole ce matin. Bonne journée.
3: Bien, merci beaucoup.
4: À bientôt. Merci à vous, bonne journée.
0: Au revoir. Vous aussi vous pouvez intervenir, n'hésitez pas, 02 38 53 25 25. Aurélien Charron, Météo Centre, on se retrouve dans un instant, juste après Florent Pagny avec ici Orléans, l'un des derniers titres. Extrait de son album.

0: Avec ici Orléans, la dernière chanson du monde. C'est Florent Pagny. 1er, 2 et 3 novembre, ça sera à Orléans, en concert au Zénith. On attend ça avec impatience, évidemment, le grand retour sur scène de Florent Pagny. Coq Robine, Alain Souchon, dans quelques minutes.
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0: Les questions de météo aujourd'hui, on fait le point sur les derniers événements, les dernières tendances. On va s'intéresser avec notre invité à ce qui nous attend. Météo Centre, association locale, donc par définition, avec des prévisionnistes, parmi lesquels Aurélien Charron qui est avec nous ce matin. Cher Aurélien, la sécheresse commençait à nous inquiéter il y a quelques jours encore dans la région, mais pas uniquement, sur tout le territoire. Il y a quelques jours quand même, des pluies assez nombreuses, assez abondantes sont tombées. Est-ce que cette sécheresse est donc atténuée en surface grâce à ces pluies et ces orages?
4: Oui, elle est complètement atténuée. Là, c'est vrai qu'il a tombé beaucoup de pluie, pour notamment sur le nord de la région où on a dépassé localement les 100 mm. Et d'ailleurs, c'est une situation presque à surveiller parce que la semaine prochaine, rebelote, on repart sur beaucoup de pluie et donc faudra être vigilant vis-à-vis des cultures parce que voilà, un temps qui dure n'est pas une bonne météo pour les agriculteurs et il va falloir rester vigilant là-dessus.
0: Alors, la semaine prochaine, préciser, c'est pour le fameux pont de l'Ascension ou c'est un peu plus tôt dans la semaine? C'est dès le début de la semaine?
4: C'est dans la semaine prochaine. On est encore un peu loin dans la semaine, donc on rentre dans la fameuse partie tendance. Et la tendance est plutôt
0: c'est ce qu'on disait.
4: À une forte dégradation pluvieuse la semaine prochaine. Mais voilà, sans détail pour le moment.
0: Bon, alors le mois d'avril qui a été assez doux dans l'ensemble restera dans nos mémoires. Hein. On se souvient d'autres mois d'avril très doux, voire chauds, 2007 notamment, 2011 et donc là 2026. La douceur était d'actualité.
4: Ah oui, on a été tout simplement Orléans, les écarts par rapport à la norme, on est à plus 1,7 degré et localement dans la région, il y a des endroits où on dépasse les plus de 2 degrés de différence par rapport à un mois d'avril normal. Et au niveau de la sécheresse, alors là, à part Chartres, toutes les communes du département sont au minimum moins 70% de précipitation, donc il a très peu plu. À Orléans, par exemple, on est à moins 80% par rapport à la normale à 47 mm et il est tombé que 9 mm sur le mois d'avril.
0: Alors quand on dit, c'est pas le propos que vous tenez, mais parfois on entend, c'est le mois X d'avril par exemple, le plus doux jamais enregistré. Il faut préciser que c'est depuis l'existence des relevés météorologiques et que donc c'est depuis 1945 ou au mieux depuis 1900. Hein. On ne parle pas dans l'absolu puisque des mois d'avril très doux, probablement qu'au 18e, 17e siècle, il y en a eu aussi, on est d'accord.
4: Oui, on peut, voilà, c'est par rapport aux relevés météorologiques, depuis que la météo, entre guillemets, est enregistrée et bien notifiée dans des registres qu'on peut se baser là-dessus. Après, c'est vrai que si on remonte dans le temps, plusieurs centaines, voire plusieurs milliers d'années, on a eu possiblement des mois d'avril beaucoup plus doux, mais voilà, le climat était différent à l'époque et on peut pas trop s'en référer. Faut se référer par rapport à des bases qui sont plus logiques et nous, actuellement, c'est toutes les décennies, en fait, on avance d'une décennie dans les moyennes et on utilise une décennie d'avant. C'est tout simple.
0: Voilà, la précision à apporter par rapport à ce qu'on entend ou à ce qu'on lit parfois puisque les échelles de temps sont importantes dans les prévisions, évidemment. Pour ce qui est de ce week-end, rapidement, bon, on a compris que le soleil est de retour aujourd'hui, même chose pour demain. Globalement, c'est pas mal. La journée de samedi est une journée de transition avant un ciel un peu plus instable pour dimanche, c'est ça ?
4: C'est exactement ça, oui. À partir de samedi après-midi, on va se diriger vers une situation instable, un peu comme le week-end dernier, avec des orages dans l'après-midi. Et puis dimanche, rebelote, de nouveau des orages qui vont pointer le bout de leur nez sur la région et qui pourront possiblement donner des phénomènes orageux type pluie plus forte, coup de vent et tout ce que vous pouvez imaginer sur des orages.
0: Avec les précautions nécessaires dans quelques minutes avec vous, Aurélien Charron va évoquer le temps de la suite de ce printemps et peut-être déjà dégager une petite tendance pour l'été. Et on parlera aussi de la spécificité du climat de la région Centre-Val-de-Loire qui est toujours intéressante à connaître et à évoquer. À tout de suite, ici Orléans.
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0: Orléans et Coq Robin dans les années 80, Peter Kingsbury, notamment dans les chœurs aussi. Il y avait Anna Lacazio, on s'en souvient. Ici Orléans, 9h28.
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0: On est ensemble ce matin pour évoquer la météo. Nous sommes à quelques heures d'un week-end prolongé, entre deux week-ends, l'ascension qui arrive. Donc évidemment, c'est une thématique qui peut nous intéresser, qui nous intéresse, comme au quotidien et sur votre radio locale. Ici Orléans, on se fait fort d'être le plus précis possible dans nos prévisions. Et en cela, on a souvent l'aide de Météo Centre. Météo Centre, c'est une association qui regroupe plusieurs prévisionnistes, parmi lesquels Aurélien Charron, qui est notre invité ce matin. Aurélien, alors on le disait au début de l'émission, les prévisions à long terme sont un petit peu audacieuses pour le moins, mais on peut déjà définir quand même ce que sera la suite de ce printemps. Au milieu du printemps jusqu'au 20 juin, un ciel un petit peu instable, hein. Juin se profile de façon un petit peu orageuse également.
3: Oui, même le mois de mai, il faut s'attendre à d'autres orages qui vont arriver sur le reste du mois de mai. À surveiller notamment fin mai où on a potentiellement une forte dégradation orageuse. Et puis le mois de juin, on va avoir un mois de juin globalement chaud avec un peu plus de précipitations. Donc avec des c'est les dégradations orageuses qui vont amener ces précipitations. Et après juillet, nous au niveau de nos tendances, c'est pareil, on voit un mois de juillet qui est plutôt chaud.

0: à domicile dans la région. Quelles sont les caractéristiques du climat de notre région? Qu'est-ce qu'on peut dire là-dessus?
1: On peut vraiment parler de climat d'équilibre. On est entre l'océan et le continent, donc on a vraiment ce qu'on peut appeler un climat océanique dégradé. Donc avec la douceur de l'Atlantique, mais des fois aussi l'hiver, la petite fraîcheur qui vient de l'est la chaleur continentale. Enfin voilà, on est vraiment sur une terre d'équilibre au niveau de la météo et on est vraiment entre continent et océan.
0: Et au centre, dans tous les sens du terme, voilà.
1: C'est exactement ça, oui.
0: Au milieu de plusieurs influences. Est-ce que, et on en parlera dans quelques jours, le 1er juin, puisque ce jour-là, entre la fin du mois de mai et le début du mois de juin 2016, on s'en souvient, il y a eu beaucoup de pluie, et donc des inondations qui ont été tout à fait remarquables. On y reviendra le lundi 1er juin sur l'antenne, d'ailleurs, à l'occasion d'une matinée spéciale. Ces orages localisés, qui stagnent, qui durent, on a l'impression que depuis quelques années, c'est quelque chose d'assez fréquent. Les blocages anticycloniques d'une part et les blocages dépressionnaires d'autre part semblent se renouveler assez souvent. Est-ce que vous avez constaté ça dans la région, vous aussi?
1: Oui, c'est vrai que c'est quelque chose qu'on constate de plus en plus à l'échelle de la France, même pas qu'au niveau de la région. Ces fameux blocages anticycloniques où des fois pendant 15 jours, 3 semaines, on aura zéro pluie, voire même une forte douceur. Et inversement, des blocages avec des balayages de pluie continus comme ce qu'on a pu avoir en hiver dernier où on avait 15 jours où il n'arrêtait pas de pleuvoir. C'est un peu les tendances qui se dessinent sur cette modification du climat actuel. On a tendance à avoir blocage sur blocage et des situations du coup qui durent et qui sont pas forcément plaisantes pour la nature.
0: En tout cas, pour être concret et pour évoquer donc les prochaines heures, on a du soleil aujourd'hui, demain également, un peu moins samedi et puis dimanche, une journée un peu plus instable. Voilà ce qu'on peut retenir de l'évolution météo des prochains jours. Aurélien Charron,
1: très bien résumé.
0: Voilà, on retrouve Météo Centre sur les réseaux. C'est ça, comment on fait pour vous contacter?
1: Oui, vous pouvez nous retrouver sur les réseaux sociaux classiques, Facebook, Instagram, Twitter, et puis sur notre site internet également, où voilà, vous pouvez trouver plein d'informations, les tendances, la météo en temps réel, nos webcams et nos stations météo aussi.
0: Parfait, Météo Centre, merci Aurélien Charron, bonne journée à vous.
1: Très bonne journée à vous.
0: Au revoir. On va rester ensemble pour évoquer la météo, dernière partie de notre émission, avec un autre invité qui vient de publier un quiz météo et climat. Loïc Rouzeval sera notre invité dans un instant.
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0: C'est l'heure de notre Ici Express, notre agenda avec quelques informations pratiques. Attention, si vous empruntez le tram ce jeudi soir à Orléans à partir de 20h, la ligne A va circuler avec une rame toutes les 10 minutes sur la ligne B. Le trafic sera interrompu entre les stations De Gaulle et Almagrand dès 19h à cause des festivités, des fêtes joanniques bien sûr. Des itinéraires de remplacement sont prévus et la station Almagrand permettra de rejoindre le cœur des animations en quelques minutes à pied. Également à signaler que la circulation pour les fêtes de Jeanne d'Arc est compliquée dans les trains. Alors, ça n'a pas de lien direct avec les fêtes de Jeanne d'Arc, mais sachez qu'à partir de demain, en début d'après-midi, jusqu'à dimanche en début d'après-midi, la ligne Paris-Orléans-Limoges-Toulouse ne vous proposera aucun train. Donc, il faut anticiper vos déplacements ou alors s'organiser. Place au cortège mais commémoratif des fêtes de Jeanne d'Arc. Je voulais vous en parler puisque c'est demain. Le défilé partira à 15h20 de la place Sainte-Croix avec Jeanne d'Arc et son escorte. Donc vous connaissez le processus avec les associations locales, les villes jumelées d'Orléans qui seront présentes. Un défilé commenté également prévu place du Martroi. Et puis si vous cherchez une autre idée de sortie pour ces quelques jours qui viennent, direction Cernoy en Berry. Ce 8 mai pour un vide-grenier et pour un marché du terroir, place de l'église, brocante, voitures anciennes, modélisme, barbecue et produits locaux tout au long de la journée de 6h à 18h. Direction donc Cernoy en Berry pour se changer les idées. Donc.
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0: Alain Souchon avec l'amour à la machine. Ici Orléans, 9h34.

0: chansons préférées toute la journée, ça ne s'arrête jamais, tant mieux, avec Ici Orléans. Ça continue avec Bob Marley dans quelques minutes, Louane, les Bee Gees également.
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0: On continue d'évoquer la thématique de la météo dans cette émission aujourd'hui, après l'association Météo Centre avec Aurélien Charron qui était notre invité il y a quelques secondes. Autre invité pour continuer d'évoquer cette thématique, Loïc Rouzeval, qui est prévisionniste et présentateur météo qu'on connaît bien. Cher Loïc, bonjour.
3: Bonjour Pascal Hernandez, bonjour à tous.
0: Loïc, vous avez longtemps œuvré sur les chaînes du groupe Canal+ pour la météo, et si vous êtes avec nous aujourd'hui, c'est pour évoquer ce QCM Météo et Climat, un livre aux éditions que vous allez redire parce que j'ai un écran.
3: Lire à l'Est.
0: Voilà, c'est ça. J'ai un problème de vue depuis quelques jours, je vois rien. Et sur l'écran que j'ai en face de moi, c'est écrit trop petit. C'est voilà. QCM Météo et Climat, racontez-nous comment l'idée de ce livre est née. C'est un livre-jeu avec plein de questions pour tout savoir de la météo.
3: Oui, absolument. Juste avant de parler du livre, j'aimerais quand même parler d'Orléans et sa région.
0: Ah, oui.
3: Parce que c'est une région que je connais particulièrement et que j'affectionne particulièrement, effectivement. J'ai eu l'occasion de me rendre plusieurs fois et notamment j'ai eu la chance de participer à la Route de la Rose. Et ça, c'est un événement vraiment que j'apprécie particulièrement, dans le sens où on découvre des jardins extraordinaires, on visite des endroits complètement atypiques et on rencontre des gens fabuleux. Et j'affectionne vraiment ce rendez-vous, la Route de la Rose. Voilà. Et puis, je voulais quand même en parler parce que j'ai vraiment passé un très très bon moment dans votre région.
0: Vous avez raison. Et puis vous n'êtes pas très loin d'origine puisque vous êtes né en Bourgogne, je crois, hein, cher Loïc. Bien sûr.
3: Alors, j'ai vécu beaucoup en Bourgogne, mais je navigue effectivement entre la région parisienne et la Bourgogne, notamment pour le travail, pour la météo, la radio, la télévision. Donc, pour revenir au livre, effectivement, j'ai décidé de sortir mon premier livre, le QCM Météo et Climat, destiné aussi bien aux enfants qu'aux adultes. Et l'idée de ce livre, en fait, c'est d'en apprendre sur les phénomènes météo et sur le changement climatique. Sauf que les phénomènes météo, pour les enfants et parfois même les adultes, c'est encore technique, scientifique, un peu compliqué. Et le changement climatique, malheureusement, c'est anxiogène pour de nombreuses personnes. Pour la petite anecdote, par exemple, lors de dédicaces dans des FNAC, dans des Cultura, j'ai eu l'occasion, ou dans des librairies de quartier, de rencontrer des parents avec des enfants, et des parents qui me disaient, alors la météo et le climat, c'est bien, mais alors ma fille, par exemple, est complètement tétanisée à l'idée du changement climatique, et il y a une espèce de peur et d'anxiété. Alors moi, j'ai sorti un livre, en fait, pour en apprendre sur la météo et le changement climatique, mais j'y ai ajouté un petit peu d'humour. Voilà, comprendre les phénomènes météo et comprendre le changement climatique, mais avec de l'humour. Alors les questions, bien sûr, sont sérieuses. Il y a plus de 250 questions autour de la météo et du climat, issues de rapports sérieux, comme par exemple le GIEC, Météo France, WWF, mais j'y ai ajouté un petit peu d'humour dans les questions pour que ce soit ludique, pour qu'on apprenne, mais qu'on s'amuse en même temps. On peut jouer en famille, toutes générations confondues, les grands-parents avec les petits-enfants, par exemple.
0: Les retours que vous avez eus sont positifs, d'ailleurs, puisque c'est effectivement quelque chose qu'on peut faire à plusieurs, hein, j'imagine.
3: Oui, c'est ça. On peut échanger. Les enfants peuvent jouer entre eux avec les copains de classe. La maman peut lire quelques questions à l'enfant le soir avant le coucher, lui expliquer effectivement les phénomènes météo et le changement climatique. Et pour bien faire, j'ai eu la chance de travailler avec Jérém Illustration, un illustrateur qui a plus de 70 000 followers, je crois, sur les réseaux sociaux, qui fait des dessins humoristiques et qui m'a fait des dessins autour de la météo et du climat. Ce qui fait qu'en fait, on a un livre agrémenté d'images humoristiques. Donc on apprend avec des questions sérieuses, avec un peu d'humour au sein des questions pour détendre l'atmosphère, comme je dis. Voilà.
0: Puisque la météo nécessite un peu de pédagogie, évidemment. Et là, c'est une façon d'apprendre des choses en s'amusant, par définition.
3: C'est ça. C'est ça. Et donc ça marche plutôt bien, ça plaît énormément, et c'est vrai que tout le monde peut jouer avec un format un peu plus grand qu'un format poche, ce qui fait qu'on peut l'emmener aussi bien en vacances, dans les transports en commun. Voilà, un livre destiné aussi bien aux enfants qu'aux adultes.
0: Lire à l'Est, c'est donc l'éditeur QCM Météo et Climat, Loïc Rouzeval. D'autres conseils pour les week-ends prolongés qui arrivent, bien sûr. Merci, cher Loïc. Et puis, bonne continuation. Je crois que vous êtes sur différentes ondes concurrentes, donc on ne va pas les citer, mais il se peut que nos éditeurs, parfois, tombent sur vous s'ils nous sont infidèles, ce que je ne souhaite pas.
3: Voilà, des radios des radios à trois lettres, oui, comme ici, ça. Également. Donc,
0: et d'autres,
3: merci beaucoup, Pascal. Michel Hernandez.
0: À bientôt, Loïc. Bonne journée.
3: À très bientôt.
0: On est ensemble dans un instant avec Nordine à table. On va faire un peu d'exercice, un peu de marche. En tout cas, il va nous motiver à pouvoir en faire. 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

0: avant, bien sûr, Bob Marley, les Wailers, Could You Be Loved. On continue à chanter avec Louane, avec les Bee Gees, avec Alain Chamfort dans quelques minutes. 9h47, c'est l'heure.
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0: C'est l'heure de quoi? C'est l'heure de faire du sport, de l'exercice pour être plus précis grâce à Nordine Attab, notre coach orléanais que vous connaissez et dont on suit le périple depuis le début de la semaine, même depuis dimanche. Depuis son départ d'Orléans, direction le sud. Nordine, bonjour.
3: Bonjour Pascal, ça va bien?
0: Ça va bien, je crois savoir que vous êtes au milieu des vignobles en Indre-et-Loire, c'est bien ça?
3: Exact. Là, c'est ça, en Touraine. Et bah oui, entre deux vignobles, le temps est au beau fixe. Et puis surtout, aujourd'hui, j'ai une belle surprise. J'ai un passe-partout avec moi.
0: Ah
3: voilà.
0: Bon, incroyable.
3: Bah oui.
0: Mais c'est
3: oui,
0: qui
3: oui.
0: alors? C'est qui? C'est quoi?
3: Ah, qui c'est? Au final, figurez-vous, j'ai reçu un message de Mohamed Moulay, qui est vice-président à la région. Et au final, destiné au sport. Donc forcément, on parle le même langage. Et ce matin, entendez-vous, il était à 7h à Amboise et je me suis dit bon, il va faire 500 mètres avec moi, mais au final il fait les 30 km du jour et surtout que c'est un passe-partout parce que il m'a ouvert là il y a le maire de Lussault qui est venu marcher avec nous, il y a des employés de la mairie et à chaque fois au final on cumule des kilomètres comme ça et voilà, donc c'est très sympa de l'avoir à mes côtés.
0: Mais oui, alors on rappelle l'intérêt pour lequel on peut venir vers vous, c'est que si on vient à votre rencontre, Nordine, ça vous permet de continuer votre marche, plus vous rencontrez de gens, plus vous additionnez les kilomètres à effectuer.
3: Exactement, c'est ça. Plus je fais de rencontres, plus je gagne des kilomètres pour avancer. Et tout à l'heure à Lussault, on était entre 6 et 7. Il y avait des personnes qui avaient rendez-vous pour une réunion. Et au final, tout le monde est venu marcher. Et on était un petit groupe, sous le soleil. C'était très sympa.
0: On rappelle l'intérêt, évidemment, de cette opération. Vous avez commencé votre marche, c'était au début de l'année, par les Hauts-de-France. Et vous traversez la France d'ici la fin de l'année. Donc là, c'est la belle saison. Ces derniers jours, il pleuvait. Là, vous avez de la chance, il y a du soleil. Donc tout va bien.
3: Ah mais là c'est super, et puis on va direction de Mont-Louis notamment, et Vouvray, donc s'il y a des personnes qui veulent venir faire quelques pas, ou même pourquoi pas plusieurs kilomètres, ils m'envoient un message sur les réseaux sociaux, sur Facebook, Instagram, et puis tout le monde est le bienvenu, voilà, il n'y a pas de pression à se mettre, hein.
0: Eh oui,
3: on va tous au même rythme.
0: Exactement, chacun fait ce qu'il peut, et l'essentiel c'est de bouger et d'être en activité physique. On rappelle que c'est important pour éviter de très nombreuses maladies. Merci cher Nordine, bon périple aujourd'hui, et puis on se retrouve un peu plus tard.
3: Merci beaucoup.
0: Bien sûr.
3: Allez, avec plaisir, à tout à l'heure.
0: À tout à l'heure, en fin d'après-midi. Ici Orléans, 9h50 déjà. Louane, chien.

0: sur Léon avec Louane, évidemment. Chien, transition toute trouvée pour accueillir le docteur Pierre Fabin, notre vétérinaire, ici Orléans, 9h53.
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0: Les questions des chiens, mais pas uniquement, hein, docteur. Aujourd'hui, on va s'intéresser à cette notion de maltraitance. Et c'est vrai que quand on prononce ce mot, on imagine tout de suite des actes de cruauté, des abandons ou de la violence. Mais il existe, et c'est pour ça qu'on en parle aujourd'hui, une forme de souffrance beaucoup plus insidieuse, la maltraitance passive. C'est le fait de faire du mal à son animal sans s'en rendre compte. Et donc, docteur, vous nous aidez ce matin à découvrir ce que c'est et à ouvrir les yeux sur ces habitudes qui peuvent nuire évidemment à nos compagnons.
3: Alors, c'est un terme fort qui provoque souvent un choc en consultation, mais il est indispensable d'en parler. La maltraitance passive n'est jamais intentionnelle, elle part d'un bon sentiment. L'exemple numéro 1, c'est l'obésité morbide. On pense bien faire en donnant le reste de repas à table à son chien, une friandise par-ci, par-là. On assimile la nourriture à de l'affection. Mais médicalement, un animal en surpoids sévère est un animal en souffrance chronique. Ses articulations s'écrasent, son cœur fatigue et on diminue littéralement son espérance de vie de plusieurs années. Aimer son animal, c'est savoir lui dire non pour protéger sa santé.
0: Et donc, au-delà de l'alimentation, est-ce qu'il y a aussi la maltraitance psychologique passive ?
3: Absolument, c'est ce qu'on appelle le déni des besoins d'espèce. Le grand classique moderne, c'est le chien qui ne sort jamais de sa propriété. On entend très souvent, il n'a pas besoin d'être promené, on a un jardin de 1000 mètres carrés. C'est une prison dorée. Un jardin même immense devient une simple pièce de la maison au bout de quelques jours. Le priver de balade extérieure, c'est le priver d'exploration olfactive et de stimulation mentale, ce qui génère une immense frustration, des aboiements compulsifs et de la destruction. Un autre exemple criant, c'est le petit chien que l'on porte en permanence dans les bras. En l'empêchant de marcher, de renifler le sol et de communiquer avec ses congénères, on nie sa nature de chien.
0: C'est vrai qu'on oublie trop souvent qu'un chien reste un chien. Est-ce qu'il y a aussi des erreurs médicales qu'on commet par simple inattention ?
3: Alors, on a souvent tendance à banaliser la douleur. Chiens et chats sont des maîtres dans l'art de cacher leur souffrance. L'erreur classique, c'est de se dire « il ne se plaint pas, donc il n'a pas mal ». L'exemple typique, c'est les problèmes de dents. On voit des animaux avec la bouche recouverte de tartre, les gencives en sang et une haleine fétide. Les maîtres en rigolent souvent en disant « il a une haleine de poney ». Mais en réalité, cet animal vit avec une rage de dents permanente. Même chose pour le vieux chat qui ne saute plus sur le canapé. On dit « c'est normal, il vieillit ». Non, la vieillesse n'est pas une maladie, mais l'arthrose, oui, et on le laisse souffrir en silence.
0: Docteur Pierre Fabin, avec vos conseils, on vous retrouve au quotidien à cette heure-ci, évidemment, et puis sur ici, notre application ICI sans faute. Et rendez-vous demain, forcément. Tragedy avec les Bee Gees, juste avant 10h, avant les infos.
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0: Orléans, une tragédie qui fait danser, elles sont pas si nombreuses. Ça c'est pour la bonne cause, avec du soleil en plus. On est bien, c'est les Bee Gees, bien sûr, ici Orléans.
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0: Alain Chamfort, entre autres, dans les prochaines minutes, Fool's Garden aussi, Patricia Cass. 10h. Ici Orléans, c'est l'heure des infos avec Marie Dorsay. Bonjour Marie.
2: Bonjour Pascal, bonjour à toutes et à tous. Une jauge de 27 000 pèlerins maximum fixée pour le rassemblement évangélique de Nevoy. Le terrain de l'association Vie et Lumière a commencé à accueillir des caravanes depuis hier. L'événement commence dimanche et pour une semaine depuis 3 ans. Et les débordements avec jusqu'à 40 000 personnes sur le terrain. Les autorités et les organisateurs se mettent d'accord pour un dispositif. Sur un dispositif, 300 gendarmes se relaieront aussi jour et nuit. L'association s'est engagée également à une escouade de nettoyage jusqu'au 25 mai. La préfète du Loiret, Sophie Broca, était notre invitée ce matin pour faire le point. On a aussi parlé avec elle de son bilan des 3 années passées dans la région, de ce qu'elle retient. Elle qui s'apprête à partir pour prendre ses fonctions de préfète de la Gironde et de la Nouvelle-Aquitaine. Son interview est à réécouter sur votre application ici. Des amendes pour 2 établissements de rachat d'objets d'occasion dans l'agglomération montargoise, contrôlés par la police pour vérifier la tenue des registres, la traçabilité et la conformité des objets. Le recel d'objets volés, on le rappelle, peut être puni d'une peine de 5 ans de prison et 375 000 euros d'amende. 2 personnes interpellées, elles, cette semaine par la police du Loiret, soupçonnées de cambriolage. L'un à Saint-Jean-de-la-Ruelle, en pleine journée. L'autre, dans la nuit de mardi à mercredi, à Orléans. La police qui insiste sur l'importance d'appeler le 17 en cas de comportement suspect.
0: 3 personnes jugées aujourd'hui pour pollution aux hydrocarbures.
2: Dans la rivière L'Œuf, à Pithiviers, c'était en novembre 2024. L'eau s'était teintée de rouge. Les prévenus sont poursuivis pour rejet en eau douce de substances nuisibles. La Fédération départementale des pêcheurs, le département du Loiret, les communes de Dadonville et Pithiviers se sont portées partie civile. Un dispositif de drainage des eaux de pluie en attendant les conclusions des experts. La métropole d'Orléans poursuit ses travaux d'urgence sur la partie de la digue du canal d'Orléans qui s'est effondrée en ce début de semaine à cause des pluies. Le chemin de halage est toujours très limité pour la circulation des piétons et des cyclistes. Prudence et patience si vous prenez la route aujourd'hui pour ce long week-end du 8 mai, bison futé, voie rouge partout en France. Chez nous, il risque d'y avoir du monde, surtout sur l'autoroute A10. Ça sera bien plus calme demain, sauf en région parisienne et Auvergne-Rhône-Alpes. Et puis on le rappelle, c'est un week-end sans train sur la Polt, la ligne Paris-Orléans-Limoges-Toulouse à partir de demain 11h20 et jusqu'à dimanche en début d'après-midi pour permettre des travaux de modernisation.
0: Des combats de guerriers, une odeur de grillade et des bottes de paille.
2: Le marché médiéval des fêtes joanniques d'Orléans ouvre aujourd'hui au Campo Santo de 10h à 22h et jusqu'à dimanche à 22h30. Ce soir, juste en sortant, projection du son et lumière, Jeanne au fil de l'eau sur la façade de la cathédrale Sainte-Croix. Et pour continuer la soirée, direction le 7 électro sur le parvis du théâtre. Demain, place au grand cortège en centre-ville d'Orléans à partir de 15h20. Et puis les Septors peuvent terminer leur saison de la meilleure des manières. Ce soir, les handballeurs de Saron, actuel premier de Pro League, doivent l'emporter face à Angers, lanterne rouge, pour aller directement en Star League, la première division, la saison prochaine. Coup d'envoi ce soir à 20h30 dans un palais des sports d'Orléans plein à craquer.
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2: Ah, ça redonne envie de mettre le nez dehors, Pascal, ce temps.
0: Exactement, le soleil est de retour, on l'a bien ressenti. On a vu aussi que, a priori, les températures vont progresser par rapport à ces derniers jours. Déjà ce matin, on le ressent, on est déjà à 13 ou 14 degrés. Ça va monter dans l'après-midi jusqu'à 17, 18 ou 19 degrés. Celui sur Loire, Châteauneuf, par exemple. Également Courtenay, Artenay aussi, 17 degrés si vous êtes à Gien et Montargis, 18 pour Blois et Orléans, 19 degrés. Un petit mot sur la suite du scénario, la journée de demain nous proposera un ciel clair. Ce n'est qu'en fin de journée que quelques nuages viendront prendre un petit peu de place, nous dit Météo France. Les températures iront demain jusqu'à 22. On peut aller samedi jusqu'à 25 degrés dans la région avec un petit peu de vent et puis une jolie journée ensoleillée. Les choses se dégradent un petit peu pour la journée de dimanche. On vous retrouve après le week-end d'ailleurs, Marie, je crois. Hein,
2: tout à fait, exactement.
0: Lundi, 6h.
2: À partir de 6h.
0: Sans problème, merci beaucoup. Pour ce qui est des conditions de circulation, sur la route, rien à mentionner pour le moment. Si vous êtes dans la rue, transport en commun, il y a un problème, vous nous le signalez. Vous êtes en voiture, vous êtes dans un bouchon, vous nous le signalez aussi. Vous savez comment faire, le numéro c'est 02 38 53 25 25, puisqu'on fait la route ensemble, bien évidemment.
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0: Alain Chamfort et Bambou. C'est il y a quelques années, Bambou. On peut chanter, hein, pas de problème. chanter avec un chant fort, il n'y a pas beaucoup de risques. Vous voyez, c'est dans l'ordre du

0: tient le bon bout. Bah oui, on tient le bon bout, c'est le début du week-end et on est là avec vous tout au long de ces journées qui arrivent pour chanter, pour écouter les chansons qui nous font du bien. Fool's Garden en quelques minutes avec Lemon Tree, Patricia Cass, Moran et Oria en nouveauté, 10h09 déjà.
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0: Qué tal, cómo estás?
3: Muy bien et tout.
0: C'est muy bien, c'est vrai que vous avez des ascendances espagnoles
3: qui remontent un petit peu, mais oui.
0: Que veut dire loco en espagnol?
3: Fou.
0: Très bien.
3: Ouah, 3 points.
0: Mais les fromages locaux sont des fromages de dingue, peut-être, mais ça n'a pas de rapport avec ça. On va parler des fromages de notre région dans un instant avec notre invité.
3: Et oui, avec Florence, on va en savoir plus. C'est la pleine saison des fromages, notamment de chèvre. Elle va nous donner ses bonnes adresses.
0: C'est dans quelques minutes pour la saveur du jour. Mangeons Loiret. Les producteurs de notre région sont avec nous. Le panier gourmand vous l'offre. Et puis on parle aussi de jardinage dans quelques minutes avec Vincent Bordeaux, El Loco Bordeaux.
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0: Et Oria, Oria, soirée mondaine, ça fait partie des jolies mélodies et des voix étonnantes du moment. Nouveauté ici, Orléans.

0: Avec ici Orléans, soirée mondaine, c'est partie des nouveautés du moment. Elle s'appelle Oria, elle a grandi à Nice, elle habite à Cannes, repérée par Ici Azur. Elle adore les chansons françaises classiques, on va dire, et ça s'entend dans sa façon de chanter, soirée mondaine. Nouveauté donc ici Orléans.
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0: Avec ici Orléans, comme on l'a indiqué il y a quelques minutes à peine, on va parler des fromages de notre région. Et qui mieux que Florence Arletaz pour pouvoir le faire, la cave au fromage à Orléans. Florence, bonjour.
4: Bonjour Florence.
0: Merci d'être avec nous. On voulait miser sur les fromages de chèvre et puis les fromages de vache, mais avec un angle local parce que à votre adresse, vous travaillez avec des producteurs du coin, forcément.
4: Oui, avec des jeunes et moins jeunes, mais des locaux. Et je trouve qu'il faut remettre un petit côté local dans nos magasins, et c'est important de les soutenir et c'est important de les faire découvrir et de pousser les gens dans leur ferme à aller les voir.
5: Parce que là, on est en pleine saison du fromage, Florence.
4: Ah oui, là, tous les fromages avec pas beaucoup d'affinage, c'est maintenant.
5: Ça commence maintenant.
4: Les chèvres en particulier, mais ça commence maintenant.
0: Bon, pour certains, c'est toute l'année, la saison des fromages. Mais avec pertinence, c'est surtout en ce moment. Je ne sais pas à qui je faisais référence.
5: Aucune idée.
0: Alors, qu'est-ce qu'on peut conseiller d'abord en termes de chèvres? Vous travaillez avec deux producteurs différents.
4: Alors, je travaille avec plus que deux, mais j'en ai deux que j'ai envie de mettre un petit peu en avant. J'ai un producteur qui est dans le Perche et qui fait... Alors, j'en parle parce que là, ils sont en train de demander une appellation, l'AOP. Et donc, c'est important de savoir aussi ce qui se passe chez nos producteurs. Et ils sont plusieurs producteurs à produire le trèfle cendré. Et donc, moi, je travaille avec une ferme, qui est la ferme du Petit Perche, et qui fait des trèfles cendrés, qui fait plein d'autres chèvres, mais qui en fait un qui est fumé au bois de hêtre, qui est juste à tomber par terre. Donc voilà, il y a celui-ci.
0: Donc c'est la forme d'un trèfle.
4: La première, elle a la forme d'un trèfle, ouais, à quatre feuilles.
5: Ah, on portera chance.
0: En plus, mais
5: oui. En plus de le manger, vous portera chance. Mais quoi de plus ?
0: J'en ai déjà trouvé des trèfles à quatre feuilles.
5: C'est vrai ?
0: Mais oui.
5: Oh mon Dieu.
0: Juste avant de passer mon bac, j'ai eu mon bac.
5: C'était un signe.
4: C'est le signe.
0: Et quel est le deuxième producteur?
4: Et après, j'ai Madame Pousse qui est à Neutonville, Saint-Orléans et Chartres. C'est pile poil au milieu des deux. Elle a une chèvrerie dans une abbaye, c'est juste fabuleux. Elle fait des chèvres, c'est du caviar, et elle fait plein de choses. Moi, mon petit coup de cœur là en ce moment avec les beaux jours qui arrivent, elle fait des chèvres avec des chèvres échalotes, des chèvres frais, et elle en fait bruschetta avec de la tomate, un petit peu de poivron, des herbes fraîches et un peu d'ail et d'échalotes. Et ça, avec un pain frais, c'est juste extraordinaire. Donc y a ça, et en plus il faut aller les voir parce qu'ils ont des sites de production qui sont juste à couper le souffle. Là, elle est dans une abbaye, elle fait des marchés de paysans, c'est incroyable. Et voilà, c'est des gens qu'il faut aller voir, qu'il faut se déplacer pour les rencontrer.
0: Les fromages de vache, deux producteurs aussi avec lesquels vous travaillez.
4: Alors y en a un qui est plus connu que l'autre. Il y en a un, donc le plus connu, c'est anciennement le Croc du Merle, qui s'appelle
5: Aux saveurs du lait,
4: merci.
5: J'avais une anti-sèche.
0: C'est votre prompteur. Regardez là. Rien qu'en regardant ses yeux,
4: j'ai pas vraiment le prompteur, moi. Donc lui, il a Muit-sur-Loire. Et ils font aussi bien du fromage que leur crèmerie. Yaourts, les fromages blancs, le lait, la crème, cru, le beurre. Donc ça, c'est dans notre région, c'est quelque chose qui n'est pas courant. Et c'est important de savoir qu'on peut le trouver en local, le beurre, le lait et la crème. Ils travaillent super bien, ils sont bien réputés. Et après, le deuxième, c'est Anaëlle qui s'est installée il n'y a pas longtemps sur le domaine du Siran. Elle aussi, il faut aller la voir parce qu'elle est jeune et dynamique et ça fait du bien de voir des jeunes s'installer en agriculture. Et elle travaille super bien. Elle fait des fromages, des petits crottins de vaches, parce que le domaine du Siran... et a toujours été sur de la chèvre. Donc elle a tout transformé pour être en vache. Et elle fait aussi bien des tomes que des petits crottins de vache. Et elle fait aussi toute sa crèmerie, en cru et en pasteurisé, mais elle est en bio, donc c'est fermier, mais elle fait aussi du pasteurisé, ce qui rend accessible ses produits aussi aux femmes enceintes et aux enfants. Et donc du coup, on peut aussi goûter ses fromages à n'importe quel âge et n'importe quel affinage.
5: On peut retrouver tous ces produits chez vous, Florence ?
4: Oui, tout à fait.
0: On rappelle l'adresse, Florence.
4: Au 25-27 du forêt de la rue du Faubourg Bagné à Orléans.
0: Voilà, et puis les conseils d'un fromager, ça vaut tout l'or du monde.
4: Oui.
0: parce qu'on a essayé de parler à des fromages sous vide dans des grandes surfaces.
4: Ils nous ont jamais répondu.
0: Ce sont vraiment des gougnafiers, moi je trouve, personnellement. Donc la cave au fromage, c'est une belle adresse. Et on est content d'avoir pu vous recevoir aujourd'hui, Florence Arletaz. Merci beaucoup.
4: Merci beaucoup.
0: À bientôt, au revoir. Et on retrouve dans quelques instants le rendez-vous du panier gourmand. Dans une dizaine de minutes, j'aurai une question à vous poser sur ce qui vient d'être évoqué dans ce rendez-vous, dans cette discussion avec Florence. Et un panier à vous offrir avec des produits de la région.

0: Fools Garden avec Ici Orléans, Lemon Tree. 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

0: Orléans, les années 80, avec celle qu'on découvrait à l'époque, ou presque, avec ce titre-là, Patricia Cass. C'est au même moment, Morane explosait aussi. On va la retrouver dans deux secondes. Billy Paul sera aussi avec nous, Jean-Louis Aubert, dans les prochaines minutes.
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0: Avec Ici Orléans, Mangeons Loiret, on parle avec les producteurs de la région d'Attacha, grâce à vous, parce que ce sont vos amis, vous avez un carnet d'adresses. Hein. Incroyable. Nous sommes à Siglois ce matin avec Constance. Bonjour Constance.
3: Bonjour Constance.
4: Bonjour.
3: Et oui, on est à la ferme de la Mestinière. Constance, qu'est-ce qu'il y a de bon à manger chez vous? Parce que vous proposez des fruits et des légumes de saison, mais aussi beaucoup d'autres choses dans la boutique.
4: Oui, c'est ça. Donc c'est un magasin de produits locaux. Donc essentiellement des légumes qu'on produit sur la ferme. Et ensuite, il y a toute une partie crèmerie, glace, viande, bière, vin, miel, fromage de chèvre et plein d'autres choses.
3: Il y a de quoi remplir notre placard et notre frigo, Constance, chez vous.
4: Exactement.
3: Vous faites
4: de l'entrée au dessert.
3: C'est ça, comme ça, on a tout pour manger. Il y a aussi des petits paniers de légumes que vous faites chaque semaine.
4: Oui, c'est ça, panier de la semaine à 15 euros et qui change toutes les semaines et en fonction des saisons.
3: D'accord. Donc, par exemple, le panier de la semaine dernière qui vient de se terminer, il y avait des carottes, des champignons, concombres, salades. Ils changent toutes les semaines, mais il faut s'y prendre un petit peu en avance pour le réserver, Constance.
4: Oui, c'est ça. C'est 2-3 jours à l'avance pour qu'on puisse tous les préparer pour la fin de semaine.
3: D'accord. Comment ça se passe? Alors, on vient où et quand? Quels horaires et le lieu exact, Constance, si on veut faire nos emplettes chez vous?
4: Alors, nous, on est situé dans le centre de Siglois, au 13 route d'Ouvroir. Et on est ouvert donc du mardi matin au vendredi de 9h30 à midi et demi et 15h à 19h. Le samedi de 9h30 à midi et demi et de 15h à 18h. Et le dimanche matin de 9h30 à midi et demi.
3: D'accord. Ça en fait des horaires pour venir vous voir. Il y a encore des asperges, Constance?
0: Ah bah oui, c'est bon.
4: Ah oui, ah. On est en pleine saison.
3: Il faut en profiter, on est d'accord. Vous faites des asperges blanches, hein, Constance, c'est bien ça?
4: Oui, c'est ça. Nous, on a 2,5 hectares d'asperges blanches qu'on récolte 7 jours sur 7 en ce moment.
3: Donc, pas besoin de réserver, on peut venir et on prend la récolte du jour, ou c'est ça hein.
4: C'est ça. Ou alors, vous pouvez réserver via Facebook ou sur notre numéro de téléphone.
3: D'accord. On retrouve toutes les infos sur votre page Facebook, justement, Constance, la ferme de la Mestinière. Comme ça, on connaît le panier de la semaine. S'il y a des asperges, l'arrivée des fraises, on ne loupe rien.
4: Exactement.
3: Merci, merci beaucoup, Constance.
4: Merci.
0: Bonne journée.
3: Bonne journée.
4: Bonne journée. Au revoir.
0: Pendant l'interview, je voulais vous bouger le bout du nez. Est-ce que ce serait l'inspiration de Ma sorcière bien-aimée, cette série où la sorcière bougeait son nez et les choses bougeaient? Est-ce que c'est une façon pour vous de faire en sorte que tout soit livré, tous les produits qu'on vient d'évoquer, vous soient livrés à domicile?
3: J'essaye, Pascal.
0: C'est votre Uber Eats à vous?
3: C'est ça. Ça fonctionne pas très très bien. Je bouge le nez, mais rien n'arrive à ma porte.
0: On va tenter. On se retrouve demain avec Jean Rocky. À demain. Ah oui, un petit peu de musique, c'est bien. Toutes les mamas, Morane, donc comme promis. Et puis on joue le panier avec des produits de notre région. Une simple question, vous connaissez le principe. À tout de suite, ici Orléans.

0: Bien sûr, qu'est-ce que c'était bien ça. On continue à chanter avec Billy Paul, le slow des années 70 par excellence. Me and Mrs. Jones dans quelques minutes. Le jeu du panier gourmand, c'est le moment de nous appeler. Hein. Vous connaissez notre numéro 02 38 53 25 25 avec ce panier constitué des produits de notre région. Et c'est vrai qu'on prend beaucoup de soin à choisir les producteurs et qui ont la gentillesse d'ailleurs de vous offrir dans ce panier, en l'occurrence, quoi donc ? Un pot de miel de printemps crémeux du rucher des Quatre Vents. On est à Saint-Martin-d'Abat. Il y a dans le panier qu'on vous offre ce matin avec ici Orléans ce paquet de nouilles en forme de torsette au moulin Laurentais. On est à Huisseau-sur-Mauve. Vous avez aussi la soupe à l'oignon de la maison Bouillon. Vous avez aussi le guide des producteurs locaux en vente directe qui s'appelle Mangeons Loiret. Il existe aussi la version téléchargeable sur le téléphone, mais là c'est la version en papier. Et puis le panier évidemment qui contient tous ces produits, le panier Mangeons Loiret. Voici pour vous donc la question. On évoquait avec notre invité tout à l'heure les fromages de notre région et notamment les fromages de chèvre. Voici la question. Comment s'appelle le fromage de chèvre en forme de pyramide? J'ai deux propositions à vous faire. Est-ce que c'est le sel sur chair? Est-ce que c'est le valençais? Valençais ou sel sur chair? La pyramide. 02 38 53 25 25. C'est Nadia qui vous attend au téléphone. Vous avez la bonne réponse. Vous êtes le premier ou la première. À vous le panier donc.
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0: Notre agenda, notre ICI Express avec au menu quelques restrictions de circulation pour le 7 électro qui se prépare. On va évoquer la fête des plans et puis on va parler aussi d'une exposition autour de Jeanne d'Arc. Attention donc si vous circulez dans le centre-ville d'Orléans ce jeudi soir à l'occasion du 7 électro, des fêtes joanniques, plusieurs rues autour du théâtre d'Orléans seront fermées à la circulation à partir de 20h et jusqu'à vendredi 7h du matin. Des points de filtrage seront mis en place d'ailleurs pour sécuriser l'événement et puis sur scène le public pourra retrouver la DJ française Venga ou Benga, l'espagnol, dès 23h30. Ensuite, le duo néerlandais Chotek. Chaud patate, à partir de minuit 15. Et bien sûr, il y a la première partie qui est assurée par le DJ orléanais Robinski. C'est donc dans le quartier du théâtre ce soir. Soyez vigilants en termes de circulation. Samedi, direction Beaulieu-sur-Loire pour les fêtes des plants et des plantes. C'est au parc de la maison Marais dès 10h. Il y a la possibilité de faire des trocs de plantes. Vous verrez des producteurs locaux. Il y a des ateliers créatifs pour rythmer cette journée. Fêtes des plants et des plantes au parc de la maison Marais. Donc à Beaulieu-sur-Loire. Et puis à Orléans, l'Office de tourisme accueille jusqu'au 9 mai l'exposition Jeanne d'Arc et les villes qu'elle a traversées. C'est une série d'aquarelles et de dessins signés Jean Chêne autour du parcours de Jeanne d'Arc en Val-de-Loire. C'est donc grâce à l'Office de tourisme qu'on vous propose cette belle exposition. N'hésitez pas. Rendez-vous dans une heure pour d'autres idées.
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On est ensemble avec, comme promis, ce slow tendre, émouvant. Imaginez, vous êtes en début de soirée, journée de printemps où il fait beau. Ça peut exister. On n'a plus l'habitude depuis quelques jours, mais là, par exemple, ce soir, ça peut être bien. Vous écoutez très fort Mrs. Jones, c'est le saxo arrive. Et voilà. Puis la voix de Billy Paul n'est pas très loin. Billy Paul. Ici, Orléans, bonne matinée.

0: Avec ici Orléans, le souvenir des slow, comme on n'en fait plus d'ailleurs, c'est dommage. Pourquoi Jules ne fait pas de slow? Ça serait intéressant. Ou des rappeurs, par exemple, un slow rap. Ça peut donner des idées, pourquoi pas.
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0: On est ensemble avec le jeu du panier gourmand, panier très riche, très complet, qu'on vous propose avec une question qui portait sur les fromages de chèvre. Je vous demandais quel est le nom de ce fromage de chèvre de notre région qui a une forme pyramidale. Est-ce que c'est le sel sur chair ou bien le valençay? Luc est avec nous à Saint-Jean-de-la-Ruelle. Luc, bonjour.
3: Bonjour Oscar, vous allez bien?
0: Ça va, et vous?
3: Oui. Ça va très bien.
0: Un petit peu de soleil, un bon fromage.
3: Un petit peu, il est pâle, mais enfin. Voilà.
0: Un petit fromage pour tout à l'heure, avant le dessert, ça serait pas mal. Hein. Alors pourquoi pas?
3: C'est très bien, j'adore le fromage.
0: Très bien. Alors, est-ce que ce fromage de forme pyramidale, c'est le sel sur chair ou bien le valençay?
3: Le valençay.
0: Exactement, très très bien.
3: Parfait. Oui.
0: Et puis il y a le cendré aussi
3: qui est très bon aussi.
0: Voilà. Alors dans le panier gourmand qu'on vous offre, il y a le pot de miel de printemps crémeux du Rucher des Quatre Vents à Saint-Martin-d'Abat. On a également le moulin Laurentais à Huisseau-sur-Mauve qui propose des pâtes artisanales. On vous propose un paquet de torsettes rien que pour vous. Et puis vous avez la soupe à l'oignon de la maison Bouillon et le guide des producteurs de notre région en vente directe. Et ce guide s'appelle Mangeons Loiret. Merci vraiment, cher Luc. Est-ce que c'est vous qui faites la cuisine
3: à
0: la maison?
3: Merci.
0: Vous faites un peu la cuisine à la maison, Luc? Oui, bien sûr.
3: Un petit peu, j'en fais.
0: Très bien, très très bien, vous avez entièrement raison. Merci vraiment, cher Luc. On vous salue.
3: Merci beaucoup.
0: À bientôt.
3: Merci,
0: au revoir.
3: À bientôt.
0: Le prochain panier, c'est demain. Demain, aux alentours de 10h30, une question, et vous êtes avec nous dès 10h, et peut-être même avant. Venez quand vous voulez, on ne peut pas mieux vous dire. On a rendez-vous avec, dans un instant, Vincent Bordeaux et les questions de jardinage.
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0: qui surlait en une chanson qui donne envie de faire la fête. C'est d'ailleurs l'esprit du clip. C'était merveille avec Jean-Louis Aubert. 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
0: Avec ici Orléans, tous au jardin, le rendez-vous quotidien, le matin ou l'après-midi, c'est comme vous voulez, nous on est là, en permanence. Vous tapez à la porte, on ouvre et on discute.
4: Bonjour.
0: Bonjour Vincent Bordeaux.
4: Bonjour.
0: Éric d'Orléans se pose une question concernant les plantes. Est-ce qu'on peut mettre plusieurs plantes dans un même pot?
4: Alors, des plantes d'intérieur, oui, ouais. On va pouvoir, parce que des fois, nos intérieurs sont pas extensibles, et on voudrait ça, et on voudrait ça, et
0: oui,
4: ça.
0: En et ville, alors, on n'a pas beaucoup de
4: et
0: place.
4: Et ça nous fait comme un... Alors, si on prend un très gros pot, eh bien, on peut avoir quasiment comme un massif dans la maison. Donc, on peut avoir une très grande plante à l'arrière, et puis au pied, on peut garnir de plantes qui vont retomber, et ça vous fait une belle composition.
0: Oui.
4: Alors, par contre...
0: Faut pas marier n'importe qui avec n'importe quoi.
4: Toutes ne s'entendent pas ensemble.
0: Ah bah oui, c'est comme les êtres humains finalement.
5: C'est ça.
4: Donc vu qu'elles vont être là tout le temps les unes à côté des autres, c'est souvent au niveau du système racinaire que ça va poser problème. Oui. Et bien pour être sûr qu'il n'y ait pas vraiment de discorde racinaire, on va dire,
0: de bisbille,
4: et bien on va les garder dans leur pot, dans le grand pot.
0: Ah oui, très bien.
4: On va planter juste avec son pot.
0: D'accord.
4: Et quand on aura besoin de faire du rempotage, ben on rempotera. Deux fois, on rempotera la plante qui est dans son pot pour la remettre encore dans un autre pot.
0: D'accord.
4: Voilà. Donc,
0: très bien.
4: Comme ça, au niveau concurrence, eh bien, il n'y aura pas de problème parce que certaines plantes vont dégager des substances nocives pour les autres éviter la concurrence. Là, au moins, ça va limiter.
0: D'accord. Est-ce que vous avez des exemples peut-être en tête de plantes qui ne s'entendent pas véritablement en
4: Alors, moi, je vais plutôt vous proposer des plantes qui pourraient bien s'associer.
0: Oui, positivement.
4: On pourrait avoir, par exemple, un ficus, un très gros ficus, et pouvoir mettre un chlorophytum au pied, et puis on peut mettre de l'asparagus aussi, on peut mettre des pileas. Voilà, c'est des choses qui peuvent se faire, qui vont retomber, qui vont bien garnir. Ça va être très efficace.
0: Mais la solution, on l'a compris, c'est chacun dans son pot et un pot commun. Et
4: voilà,
0: tout compris. Merci beaucoup, Eric, pour cette question. D'autres questions demain, évidemment, 02 38 53 25 25. Vous pouvez nous appeler. On prend en note et on vous répond au plus vite. Cher Vincent, merci et à demain. Et
4: bonne journée, à demain.
0: Hélène Segarra, Vivo Perley avec Andrea Bocelli avant Muriel Jordan, ici Orléans. Vivo

0: Qu'est-ce que c'est beau, ça on adore, Yves Perley. Évidemment, on a tous chanté ça, pas forcément aussi bien que Bocelli et Segarra, mais on fait ce qu'on peut, c'est partout comme ça et à tout le temps dans la vie. Ici Orléans, 10h54, on y va.
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0: Ah oui, c'est comme le sport, on fait ce qu'on peut. Muriel Jordan, vous êtes avec nous. C'est Tendance, c'est le titre de votre rubrique. Vous nous aiguillez, vous décryptez les tendances du moment. Aujourd'hui, vous vous penchez sur un sport original entre le fitness et le yoga.
3: Hyper original, car c'est la première fois que je vois des gens sur un tapis de yoga avec des baguettes, comme s'ils allaient nous jouer un solo de batterie. Je vous présente le Pound, la rockstar du fitness. Un sport qui nous vient d'Amérique. De plus en plus tendance, qui se pratique sur un tapis de yoga, donc avec une paire de ripsticks, des bâtons spécifiques qui ressemblent à des baguettes de batterie, mais qui pèse environ 1,8 kg. Vous connaissez les squats, ce truc, vous savez, qui vous ruine les cuisses, mais qui vous prépare au summer body. Vous pliez les jambes comme si vous vous asseyez sur une chaise avant de remonter. Et ben là, la même chose version pound, c'est ce mouvement, mais en tapant les ripsticks au-dessus de la tête. Puis on frappe le sol en pliant les genoux, le dos bien droit et les fesses vers l'arrière. Sur internet, j'ai trouvé des milliers de vidéos qui vantent les bienfaits du pound.
4: C'est un cours dans lequel on utilise des baguettes qu'on appelle des ripsticks. Alors, c'est avec ça qu'on va aller taper sur le sol pour au rythme de la musique.
5: Alors, le pound, en fait, c'est une discipline qui a été inventée par deux Américaines. Donc, comme tu peux le voir, c'est qu'on va travailler le cardio.
6: Oui,
5: et surtout le renfort. Donc, en fait, on se fait un cuisse abdo-fessier, mais dissimulé avec les baguettes qu'on appelle des ripsticks. L'objectif, c'est vraiment de s'éclater. On a des sons hyper rock. Ça change de tout ce qu'on peut voir en fitness habituellement. Et c'est l'éclate. Voilà,
3: c'est fait. Alors, il reste environ 2 mois pour être potable en maillot de bain. Donc, si vous êtes en plein boulot pour sculpter votre summer body, le pound est peut-être bien fait pour vous.
0: Est-ce qu'on trouve beaucoup de cours de pound fitness en France, Muriel? Parce que moi, je veux m'inscrire. Je fais comment alors? Dites-moi.
3: Ah, je vois que vous êtes vous aussi en plein chantier à summer body. Le pound est de plus en plus pratiqué en France, même si ça fait 10 ans hein, qu'il est apparu chez nous. Là, il revient en force. Alors, zieutez les associations sportives autour de vous ou consultez le site masalledesport.com pour trouver un cours près de chez vous. Attendez-vous un sport à mi-chemin entre le cours de pilates et le cours de fitness. Et ce qui est sympa, bah, c'est de pouvoir se défouler avec les bâtons, avec du son à fond derrière. Vous enflammez la salle et dans la foulée, vous brûlez 900 calories en 45 minutes. Ça ressemble à ça.
7: Hé, 6, ferme tes pieds.

0: Bref, le pound fitness, c'est tendance. En gros, vous allez utiliser des bâtons pour taper comme ça sur la couenne et toutes ces raclettes qui nous ont menés à la baguette tout l'hiver.
1: Je vois que vous connaissez bien le sujet. Muriel Jordan, c'est tendance. Qu'on retrouve bien sûr sur ICI, votre application ICI. Et sinon, demain à la même heure, France Gall dans un...
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3: Voici Mathis Poulain avec Cité Bidon.

0: C'était Mathis Poulain avec Cité Bidon.
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0: on chante, on aime la musique, on aime les chansons. C'était France Gall, évidemment. On continue à chanter dans un instant.
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0: Le grand jeu pour chanter justement dans un instant. On joue ensemble, 11h. C'est l'heure des infos. Camille Huppenoir, bonjour Camille.
2: Bonjour Pascal, bonjour à tous.
0: Un procès devrait durer plusieurs heures cet après-midi au tribunal correctionnel d'Orléans.
2: Le procès de la pollution de l'œuf, cette rivière de Pithiviers devenue rouge en novembre 2024 à cause d'un rejet d'hydrocarbures. L'Office français de la biodiversité avait effectué des prélèvements et mené l'enquête, aboutissant donc à ce procès où les pêcheurs, le département du Loiret, mais aussi les communes de Pithiviers et d'Adonville sont parties civiles. Deux arrestations pour des cambriolages cette semaine sur la métropole d'Orléans, selon la police nationale du Loiret. Une personne arrêtée en pleine journée à Saint-Jean-de-la-Ruelle, l'autre à Orléans, mais dans la nuit, de mardi à mercredi. Et à chaque fois, c'est un signalement fait par téléphone au 17 qui a permis l'intervention des policiers et l'interpellation. La police insiste sur les bons gestes à adopter, surtout si vous partez pour ce long week-end du 8 mai. Des choses parfois très simples, comme prévenir vos voisins que vous vous absentez et ne pas laisser vos clés en évidence dans un pot de fleurs, par exemple. Le week-end prolongé du 8 mai qui commence dès aujourd'hui sur les routes, bison futé, voie rouge sur toute la France. Dans le sens des départs, circulation dense sur les grands axes comme l'A10 dans le Loiret à partir du début de l'après-midi et jusqu'en début de soirée.
0: Ça va être compliqué aussi pour les trains ce week-end.
2: Aucun train sur la ligne POLT Paris-Orléans-Limoges-Toulouse à partir de demain 11h20 jusqu'à dimanche 14h30. Un week-end sans train comme on les connaît depuis quelques années qui permet à la SNCF de réaliser des travaux sur cette ligne. 27 000 pèlerins, la jauge maximale fixée pour le rassemblement évangélique de Nevoy. L'événement commence dimanche pour une semaine, mais les caravanes arrivent déjà sur le terrain de l'association Vie et Lumière. Côté sécurité, 300 gendarmes qui se relaient jour et nuit et une escouade de nettoyage pour gérer l'après-rassemblement. C'est ce qu'a confirmé ce matin sur notre antenne Sophie Broca, la préfète du Loiret et de la région, qui est sur le départ. Elle va devenir dans quelques jours préfète de la Gironde et de la Nouvelle-Aquitaine.
0: Une victoire et les Sceptors retrouveront la Star League, l'élite du hand français.
2: Dernier match de la saison ce soir face à Angers, la lanterne rouge de Pro League. Le Palais des Sports sera plein à craquer pour encourager les handballeurs de Saran, leader du championnat de Pro League, mais à égalité de points avec leurs poursuivants. Alors l'équation est très simple, vous l'avez dit Pascal, une victoire et c'est la remontée en Star League. Il n'y a pas plus compliqué finalement. Coup d'envoi à 20h30.
0: Et puis il va y avoir du monde hein, dans ce quartier du Palais des Sports d'Orléans ce soir.
2: Avec les presque 3000 supporters pour les Sceptors au Palais des Sports, et le set électro des fêtes joanniques et ses 40 000 spectateurs à deux pas de là du côté du théâtre. Pour conclure une journée, c'est vrai, assez riche d'événements pour les fêtes de Jeanne d'Arc. Le marché médiéval au Campo Santo a ouvert ses portes il y a une heure. À 21h45 ce soir à la cathédrale, remise de l'étendard suivie du son et lumière sur la façade de l'édifice à 22h30. Le thème cette année, Jeanne au fil de l'eau.
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2: Et c'est peut-être la seule journée très belle pour la météo pour les fêtes joanniques, en tout cas jusqu'à la fin de la semaine.
0: C'est vrai qu'entre aujourd'hui,
2: il ne pleut pas pour le défilé demain.
0: Oui, voilà, c'est ça. Entre aujourd'hui et demain, ça reste sec et c'est plutôt lumineux. On l'a bien compris, ce qui n'exclut pas quelques passages nuageux, mais bon, dans l'ensemble, c'est le soleil qui domine. Et puis une douceur, on revient à des températures comme on pouvait en avoir la semaine dernière, par exemple, ou la semaine d'avant. Donc 17, 18, 19 degrés, largement au-dessus des moyennes de saison. Par exemple, Sully-sur-Loire, dans l'après-midi, Main-sur-Loire, Beaugency, Courtenay, Loris, Vitry-aux-Loges, 17 degrés. On attend pour Gien-Montargis 18, et pour Blois, pour Orléans notamment, ainsi qu'à Chaumont-sur-Tarronne, 19 degrés. Effectivement, du soleil aussi pour demain, et puis ça commence à se gâter un peu samedi, ça sera entre deux. Bon, a priori, ça reste tout à fait appréciable. On revient là-dessus, évidemment, sur toute l'actualité dans le journal de midi, Camille.
2: À tout à l'heure.
0: Les conditions de circulation, pour le moment, ça va bien, même si on le disait, on attend pas mal de monde sur les routes dans le courant de l'après-midi et en début de soirée. Si vous observez un problème, un ralentissement ou autre situation compliquée sur la route, vous nous prévenez 02 38 53 25 25. On vous accompagne, comme tous les jours, on est à vos côtés. À tout de suite.
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0: Abba est là, incroyable. Gimme, gimme, gimme, gimme. Le son du groupe Abba, intemporel, on l'aime tellement qu'on va tous chanter avant de jouer.

0: Orléans, les années à bas qu'on n'oubliera jamais, évidemment. Gimme, gimme, gimme.
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0: Gilly, gilly, gilly. On est là pour se faire plaisir. Bah oui, plaisir de chanter, le plaisir de se retrouver. Voilà le cadeau du jour et de cette semaine. On propose de participer un après-midi avec l'équipe d'Ici Orléans pour chanter, pour jouer, pour faire des blind tests, pour répondre à des questions musicales. Surtout pour chanter. Norébang, c'est cette nouvelle adresse qui vient d'ouvrir donc à Orléans, dans le sud d'Orléans. Norébang, ce sont des salles privatives pour faire du karaoké, justement, entre amis, en famille, pour réserver des salles. On peut se retrouver aussi comme sur un plateau télé pour jouer à un quiz avec des chansons, des extraits. Donc on va faire ça ensemble, ce sera la fin du mois. Et donc vous gagnez vos deux invitations si vous faites le meilleur score dans notre jeu, le grand jeu, 02 38 53 25 25. Vous pouvez venir avec qui vous voulez, bien sûr. À cette occasion, un après-midi festif, convivial avec l'équipe d'Ici Orléans. Qui tente sa chance? C'est Sylvie. Sylvie à Saint-Jean-de-Bray. Bonjour Sylvie.
3: Bonjour.
0: Eh oui, je sais que vous aimez chanter, Sylvie. C'est ce qu'on m'a dit. Quelqu'un m'a dit.
3: Un petit comité, oui.
0: Ah ben voilà. C'est d'ailleurs le principe de Norébang. À Orléans, ce sont des salles privatives, donc voilà. Vous êtes dans une salle avec qui vous voulez. Et donc, en l'occurrence, si vous gagnez, on sera là avec d'autres auditeurs qui auront gagné d'ici demain leurs invitations. Le principe du grand jeu, le nôtre donc, c'est une succession de questions, 5 secondes pour réfléchir à chaque fois, de propositions de réponses de façon systématique, plus d'erreurs possibles à partir de la question 5 avant, vous pouvez faire ce que vous voulez, mais le plus de bonnes réponses possibles, évidemment, c'est ce qu'il faut. Il y a des questions sur notre région, pas uniquement. Vous aimez plein de thématiques différentes. Vous aimez la culture, les musées, c'est ce qu'on m'a dit. La géographie, les voyages, c'est ça, Sylvie.
3: Les visites, les châteaux, le château de la Loire, ici, Chamerolles.
0: Voilà.
3: Récemment, j'y suis allée, j'ai beaucoup aimé.
0: Bien.
3: Oui.
0: Voici pour vous donc le déroulé de ce jeu. Votre score sert de référence. Il faudra pour les candidats suivants faire plus que vous. On y va?
3: D'accord.
0: C'est parti.
3: Je suis prête.
0: Sylvie, première question, question locale. À Orléans, quelle température est la normale pour un mois de mai? 14 degrés 2 ou bien 18 degrés 2?
3: 14.
0: Oui, bonne réponse, 14 degrés 2. En l'occurrence, aujourd'hui, on sera plutôt plus près des 18 que des 14.
3: Ah, tant mieux.
0: Mais voilà. Un point. Premier point. On continue. Voici une nouvelle question. En 1969, quel chanteur donne tout pour ça, chérie? Est-ce que c'était Antoine? Est-ce que c'était Michel Polnareff?
3: Polnareff.
0: C'est une bonne réponse, évidemment, Michel Polnareff. On se souvient de cette chanson, écoutez.

0: au compteur. On continue, question 3. Dans quel sport s'est illustré l'américain Pete Sampras, le cyclisme ou bien le tennis?
1: Tennis.
0: Ah oui, Pete Sampras, grand joueur de tennis de l'histoire. 14 titres du Grand Chelem, dont 7 Wimbledon. Et il détient le record de 6 années consécutives en tant que numéro 1 mondial. Ça fait un point de plus, 3. On poursuit. Question sonore, hein, comme à chaque fois, la question 4. Écoutez cette petite chanson, un petit extrait, et je vous pose la question juste après.

0: Et c'est Thelma Houston qui fête aujourd'hui ses 80 ans, Thelma Houston. Bon anniversaire Thelma, mais qui avait repris quelques années plus tard cette chanson Don't Leave Me This Way? C'était un groupe, mais quel groupe? Dans une version plus moderne, plus années 80 bien sûr, puisque là on était dans les années disco, les années 70. Donc quel est ce groupe? Dépêche Mode ou bien les Communards?
1: Communards, je crois.
0: Oui, les Communards, bonne réponse.
1: Ouais.
0: Communards. Jimmy Somerville.

0: Et ça fait un point de plus. Formidable. 4 points sur 4. Tout va bien. On continue. Plus d'erreurs possibles désormais. Nouvelle question. Quel écrivain dont les livres sont traduits en 35 langues a publié en 2024 La valse des âmes? Est-ce que c'est Bernard Werber ou bien Bernard-Henri Lévy?
1: Bernard-Henri Lévy.
0: Et non. Non, c'est Bernard Werber. Werber, né en 61, connu pour sa trilogie des fourmis, bien sûr. La valse des âmes prolonge donc cette grande saga, l'exploration des mystères de la conscience et de l'au-delà. Bernard Werber vous bloque, en quelque sorte, on est obligé de s'arrêter là.
1: Oui.
0: Mais 4 points, c'est un bon score. On va voir comment se passent les choses, hein, tout simplement.
1: Oui.
0: Et ben voilà, ça
1: bonne
0: sera
1: chance au prochain.
0: Quelques minutes avec un nouveau candidat. On verra comment le jeu évolue. 4 points. Bravo Sylvie. Merci. À plus tard. Si j'ai une bonne nouvelle à vous annoncer, je vous rappelle un petit peu avant midi. Un après-midi festif avec l'équipe d'ici Orléans à chanter, à jouer. C'est ce qu'on vous propose. 02 38 53 25 25. Nord et Bang, l'adresse orléanaise vous attend. Pierre Bachelet. En 2001. Et voilà. On s'imaginait avoir 30 ans en l'an 2001 et ça paraissait très très loin. Et c'est maintenant en 2001 qui paraît très loin, mais dans l'autre sens, c'est la vie.

0: Orléans, 20 ans en l'an 2001, c'était presque l'âge de notre technicien Nazim, et voilà, l'adolescence, les moments magiques, le basculement au nouveau millénaire, c'était formidable. On a hâte que ça revienne, on n'est pas sûr de pouvoir y assister, mais bon, quelques-uns d'entre nous peut-être.
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0: Je suis pas sûr que ce soit très enviable d'ailleurs de passer tout de suite à l'an 3000. Si vous me permettez, j'ai des doutes. On va s'intéresser à la suite. On va s'intéresser à ce que va nous dire Serge. Serge, vous êtes avec nous ici à Orléans, à la chapelle Saint-Mémin.
3: C'est ça même.
0: Bonjour cher Serge. Vous aviez la petite cinquantaine au début du siècle, hein, c'est ça, début de 2000 vous avez...
3: Oui, j'ai 29 décembre 49.
0: Très bien, très très bien, parfait, parfait. Bon, bah écoutez, vous êtes évidemment dynamique, vous connaissez plein de choses et vous avez la possibilité de gagner.
3: Ah, ça c'est moins sûr.
0: Et puis en plus, vous aimez la musique, vous aimez la radio, oui. Vous aimez tout ça. Donc,
3: ben oui.
0: Donc une partie des questions qu'on vous propose vous conviennent tout à fait. Je rappelle qu'on joue pour passer un bon moment avec l'équipe d'ici Orléans.
3: Ben oui. Hein.
0: À chanter, à s'amuser avec les chansons, les musiques, quiz musicaux, karaoké, Nord et Bang, c'est la belle adresse qui vient de s'ouvrir à Orléans, au sud d'Orléans. Et on va passer un après-midi ensemble avec Léo Simard, avec quelques-uns des membres de l'équipe, si vous gagnez. L'idée est d'aller au-delà de 4 points. 4 points, c'est le score de Sylvie, il y a quelques minutes. Vous êtes confiant? D'accord. Vous êtes confiant? Vous pensez y arriver? Bien sûr. Et confiance. Bonne chance. Donc, je rappelle que vous pouvez vous tromper éventuellement dans la partie 1 du jeu. Les 4 premières questions, en revanche, des questions 5 plus d'erreurs possibles. Donc, il faut faire 5 points au-delà de 4, qui est donc le score de Sylvie. On y va,
3: d'accord.
0: Serge?
3: On y va.
0: Question locale pour commencer. Quelle ancienne abbaye, aujourd'hui centre culturel, se trouvait à Saint-Benoît-sur-Loire? L'abbaye de Fleury ou bien l'abbaye de Fontaine-Jean? L'abbaye de Fleury ou de Fontaine-Jean?
3: Ah, la Fontaine-Jean?
0: Et non, c'est Fleury.
3: Ah.
0: Bien qu'elle soit toujours une abbaye bénédictine en activité, elle constitue le cœur historique de la commune. L'abbaye est célèbre pour abriter depuis le 7e siècle les restes de Saint-Benoît, le fondateur de l'ordre bénédictin. Pas de point. Question 2. Quelle couleur faut-il mélanger à du bleu pour obtenir du vert? Est-ce que c'est le rouge ou le jaune?
3: Le jaune.
0: Eh oui, bonne réponse. Si vous mélangez du bleu et du rouge, vous obtenez du violet ou du mauve. Un point de plus, enfin un point, vous ouvrez le score.
3: Un point. Oui. Voilà.
0: Question numéro 3. Dans un dessin animé, quel enfant africain délivre la sorcière Karaba de sa méchanceté? Est-ce que c'est Yogi ou bien Kirikou?
3: Kirikou?
0: Oui, Kirikou, bonne réponse. C'est un film de Michel Oslo, sorti en 98. Vous connaissez probablement l'histoire. Un point supplémentaire, ça fait 2. Voici la question sonore, question 4. J'ai 2 extraits de chansons à vous proposer et la question arrive juste après. Écoutez cette chanson qu'on a un peu oubliée, c'est vrai.
3: Ah,

0: intéressant. Et oui. Ça laisse songeur. Mais qui chante? C'est ma question. Qui avez-vous reconnu? Est-ce que c'est Claire Kem? Est-ce que c'est Véronique Jeannot, d'après vous?
1: Claire Kem?
0: Eh non.
1: Ah.
0: Non, ça commence à dater d'il y a quelques années, cette affaire, et donc on est plus sur la génération de Véronique Jeannot, dont c'est l'anniversaire aujourd'hui, Véronique Jeannot.
1: Ah, voilà. D'accord. Bon.
0: C'était aviateur, et puis j'ai fait l'amour avec la mère. Me semble-t-il, Pierre Bachelet était aux commandes de ce titre-là, et le premier aviateur, c'était Laurent Voulzy. Bon, pas de points, on fait les scores, ça fait 4. Non, ça fait 2, pardon, 2 sur 4.
1: 2 sur 4.
0: Et il faut aller au-delà de 4, c'est votre objectif. Oh là là, vous vous faites disputer, j'ai l'impression, là. Il y a quelqu'un qui ronchonne derrière vous, non?
1: Oui.
0: On va dire que c'est un encouragement.
1: Encouragement. Oui, elle voilà. Aurait pu être à côté de moi pour me soutenir.
0: Ben voilà, on assiste à une scène de ménage, en direct.
1: Hein, voilà.
0: Oh. Vous êtes sur M6, il est 20h20. Alors, voici une question pour laquelle j'ai besoin d'une bonne réponse. Qui a créé l'académie équestre dans la grande écurie du château de Versailles? Est-ce que c'est Bartabas? Est-ce que c'est Mario Luracci? Bartabas ou Mario Luracci?
1: Mario Luracci, non?
0: Eh non.
1: Bon, bah ça y est.
0: Bartabas, l'Académie Bartabas. Du spectacle équestre, une grande innovation à l'époque, un enseignement supérieur de qualité, un établissement pour tous les fans de sport équestre et tous ceux qui veulent devenir professionnels. Bartabas, donc. On s'arrête là, Serge.
1: On s'arrête là.
0: Et pour aujourd'hui, vous revenez quand vous voulez, vous savez comment ça fonctionne.
1: D'accord, oui, je connais le numéro.
0: À bientôt, Serge. Sacré numéro.
1: Allez, bonne journée à vous.
0: À bientôt, cher Serge, au revoir. Continuez à jouer dans un instant, ici Orléans.

0: avec de jolies vocalises qui rappellent évidemment les grands classiques de son répertoire signé Goldman dans les années 90 et puis le Titanic aussi. C'était Céline Dion, le retour de Céline Dion, Dansons signé Goldman. Donc on est ensemble pour jouer. J'ai plein de questions à vous proposer. Vous jouez avec nous, hein, vous qui nous suivez. 02 38 53 25 25 si vous voulez vous inscrire pour demain. Je rappelle qu'on joue pour un moment festif avec l'équipe d'ici Orléans. Le temps d'un après-midi à chanter, karaoké. On jouera des questions musicales dans un beau lieu qui vient d'ouvrir à Orléans, Nord et Bang, des salles privatives de karaoké et de quiz musicaux. Deux invitations. 02 38 53 25 25. Vous jouez, vous gagnez. À tout de suite, ici Orléans.
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0: circuler avec une rame toutes les 10 minutes seulement. Sur la ligne B, le trafic sera interrompu entre les stations De Gaulle et Almagran dès 19h à cause donc des festivités. Des itinéraires évidemment de remplacement sont prévus et la station Almagran permettra de rejoindre donc le cœur des animations en quelques minutes à pied. Demain, place au grand cortège évidemment, des fêtes de Jeanne d'Arc. Le défilé partira à 15h20 de la place Sainte-Croix avec Jeanne d'Arc et son escorte. Les provinces françaises, bien sûr, les associations locales, les villes jumelées d'Orléans aussi. Un défilé commenté est également prévu, place du Martrois. Et puis si vous cherchez une autre idée de sortie, direction Cernois en Berry par exemple, ce 8 mai pour un vide-grenier et un marché du terroir, place de l'église. Brocante, voitures anciennes, modélisme, barbecue, produits locaux vont rythmer cette journée de 6h à 18h. Cernois en Berry, idée de sortie pour ce 8 mai, pourquoi pas.
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0: Un petit peu de soleil, la musique qu'on aime, les jeux qu'on apprécie aussi, c'est le décor de cette fin de matinée en ce 7 mai. Et on va marcher sur la lune, pourquoi pas. Même si le soleil est avec nous. Le soleil rendez-vous parfois avec la lune. Vous savez ça. Ça rappelle une chanson d'ailleurs. Police, ici Orléans.

0: Ici, Orléans, on marche sur des œufs, hein, souvent, et sur la lune en l'occurrence, avec Police.
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0: On va s'amuser un après-midi de la fin du mois ensemble, le temps d'un goûter festif, on va appeler ça comme ça, avec une salle qui nous sera réservée, vous et nous. Léo Simard sera là, je ne désespère pas de recruter avec moi, puisque je serai là aussi quelques-uns de mes collègues qui aiment chanter, qui aiment jouer, dont certains parfois ont même participé à des émissions de télévision, des jeux télé. Ah oui, Nazim qui réalise cette émission, il a fait plein de jeux à la télé, vous l'avez peut-être revu. C'était quoi? C'était le cercle, c'est ça? Le dernier cercle, c'est ça? Qu'est-ce que... Chacun son tour, ben voilà. Tout le monde veut prendre sa place, donc Nazim sera là pour chanter avec nous. Voilà, c'est fait. On l'a embarqué dans l'aventure. Vous pouvez gagner donc vos deux invitations pour ce bel après-midi qu'on vous propose à Norabang, un nouveau lieu à Orléans avec des salles privatives pour faire du karaoké, pour faire des quiz musicaux. Deux invitations, 02 38 53 25 25. Vous pouvez vous inscrire pour jouer avec nous demain entre 11h et midi. Et qui est là? C'est Frédéric. Frédéric Alloury. Bonjour Frédéric.
3: Bonjour Pascal.
0: Est-ce que vous aimez chanter? Vous aimez jouer? Vous, forcément?
3: Oh, ouais. Oui, j'aime bien. Bon, bah, je chante à ma façon, mais.
0: Et voilà, c'est chacun son truc. Et
3: voilà, histoire de s'amuser, quoi.
0: C'est l'esprit de ce rendez-vous qu'on vous propose avec ce nouveau lieu, ce nouvel établissement. L'idée est d'aller au-delà de 4 points, c'est votre mission, puisque c'est le score de référence.
3: Oui,
0: donc, voilà, il faut faire 5, 6, 7, etc. Deux parties dans le jeu. Je rappelle un petit peu les règles pour les auditeurs qui peut-être viennent d'arriver. Donc, les 4 premières questions vous permettent éventuellement de vous tromper. En revanche, dès la question 5, plus d'erreurs possibles. Vous aimez la cuisine, vous aimez la pêche, la nature, c'est ce qu'on m'a dit.
3: Ouais. Ouais, voilà.
0: Ça veut
3: je
0: dire...
3: suis en pleine nature, donc oui, ça, j'adore ça. Ouais.
0: Bon, les parties de pêche vont pouvoir reprendre ce week-end avec le beau temps, c'est pas mal ça.
3: Ouais, ça, oui, ça commence. Il va falloir peut-être tendre la pouce avant.
0: Ah, d'accord. Hiérarchie des priorités. Dans la vie, ça, c'est utile d'être organisé, vous avez raison.
3: Voilà.
0: Bon week-end avec un peu d'avance. Voici pour vous le processus qui commence avec la première question. 5 secondes pour réfléchir et 2 propositions de réponse. On va s'intéresser à cet ancien joueur de l'UFC au foot dont la carrière de chanteur a décollé à l'été 2018 grâce au titre « Ramener la coupe à la maison ». Qui est-il? Dosset ou bien VG Dream?
3: Dosset?
0: Eh non. C'est VG Dream. On se souvient de cette chanson, c'est devenu l'hymne des champions du monde avec lequel les joueurs ont fêté leur sacre sur les Champs-Élysées et ensuite au Stade de France. VG Dream donc.

0: Crazy Dream, donc l'Orléanais, qui se fait discret depuis. Hein, il est resté à la maison.
1: Oui,
0: depuis, avec la coupe. Il est à côté de la coupe. Il surveille la coupe. Bon, pas de points sur cette question. Question numéro 2. Quelle ancienne région française a fusionné avec la Bourgogne pour former une nouvelle région? Est-ce que c'est l'Auvergne ou bien la Franche-Comté?
1: La Franche-Comté ?
0: Oui, bonne réponse. C'était le 1er janvier 2016, donc il y a 10 ans déjà, pour former la nouvelle région administrative de Bourgogne-Franche-Comté. On ne s'y est toujours pas fait, hein, ces histoires de régions qui fusionnent pour faire des économies, évidemment.
1: Oui. Voilà.
0: Franche-Comté, ça fait un point. Question 3. À quel habitant du village de Cucugnan, Alphonse Daudet, a-t-il consacré une nouvelle ? Est-ce que c'est le curé ou bien le maire ?
1: Le maire ?
0: Et non, c'est le curé de Cucugnan. Nouvelle qui fait partie des lettres de Montmoulin, parue en 1869, le curé de Cucugnan. Pas de point, on poursuit. Question 4. Question 4. Ah, tout à l'heure, on évoquait une partie de Paris très célèbre. Voici pour vous un élément sonore. Je vous pose la question après la diffusion de ce morceau. Écoutez.

0: C'est la phonétique, hein, effectivement. C'est donc de l'allemand. Ça, c'est la version adaptée d'un tube français. Mais comment s'appelait la chanson en français? Est-ce que c'était Salut les amoureux ou est-ce que c'était Les Champs-Élysées, d'après vous?
1: Les Champs-Élysées.
0: Mais oui, vous avez reconnu Joe Dassin, bien sûr.
1: Oui, Joe Dassin, bien sûr.
0: Et voilà, version française, c'est pas mal aussi. Hein, version.
2: Aux Champs-Élysées.
1: Pour moi, je la connais pas.
0: Vous connaissez mieux la version française. Vous êtes, pardonné, Frédéric. Voilà, parce qu'en allemand, c'est plus compliqué. L'Allemagne et Paris, c'est une longue histoire d'amour aussi. Donc, en l'occurrence, on préfère la version originale. Bon, ça fait donc un deuxième point. 2 sur 4, c'est bien. On continue. Voici pour vous une nouvelle question. L'idée est d'aller au-delà de 4 points. Il faut plus se tromper désormais. Selon une étude, pour réduire son anxiété, que suffit-il d'écouter pendant 6 minutes? Des chants d'oiseaux ou bien des ronronnements de chats?
1: Les chants d'oiseaux?
0: Eh non!
1: Ah non,
0: ce sont les ronronnements de chats. Une étude de 2024 a montré que 6 minutes d'écoute de ronronnements de chats suffisent à réduire significativement le niveau d'anxiété. C'est dû aux vibrations à basse fréquence qui auraient donc un effet apaisant sur le système nerveux.
1: Parce que les chants d'oiseaux, ça repose aussi. Hein.
0: C'est vrai. Bon, il y en a qui sont assez agaçants, hein, quand même. Le roucoulement de pigeons, par exemple. Mais ça aurait pu être ça, oui, vous avez raison. Bon, ça veut dire qu'on est obligé de s'arrêter. On s'arrête là.
1: Oui, c'est pas grave.
0: On va se retrouver une autre fois, Frédéric. Hein,
1: Eh bien, d'accord, pas de problème.
0: À bientôt.
1: Bonne journée,
0: au revoir. On continue à jouer, dernier candidat dans un instant. Ici, Orléans, 11h43. C'est qui? Ah, c'est Vianney. Il est déjà là, Vianney. Bon, ben, pourquoi pas, Vianney. Beau papa. Jolie mélodie. 02 38 53 25 25. Si vous voulez jouer avec nous demain au grand jeu. À tout de suite au téléphone, c'est Nadia qui l'écoute.

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1: Si Orléans, qu'est-ce que c'est joli. Vianney, évidemment, beau papa. 11h46, on joue.
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1: Avec ce joli moment festif qu'on prépare pour vous, on va se retrouver avec l'équipe d'ici Orléans. Léo Simard sera là, d'autres de l'antenne que vous connaissez, pour passer un début d'après-midi sympathique à chanter, à jouer avec des chansons, des questions musicales dans ce nouvel endroit, ce nouvel établissement qui a ouvert il y a quelques jours à Orléans, qui s'appelle Nora Bang. On est au sud d'Orléans, des salles de karaoké privatives que vous pouvez réserver pour vous, votre famille, vos amis, pour passer une belle soirée. Il y a aussi donc un plateau de télé pour faire des quiz, des jeux, effectivement. 02 38 53 25 25, si vous voulez tenter l'expérience, vous pouvez vous inscrire, puisqu'on est là demain entre 11 et 12, on vous fera jouer, bien sûr. 02 38 53 25 25, inscrivez-vous et bonne chance. Michel est avec nous à Saran. Cher Michel, bonjour.
4: Bonjour, c'est Pascal.
1: Tout va bien de votre côté?
4: Bien.
1: Oh là là, la qualité du son du téléphone pose question. Vous êtes bien proche d'une fenêtre, vous êtes à l'extérieur, vous êtes où? Dites-moi tout, Michel.
4: Je suis à l'intérieur, je suis chez moi.
1: Très très bien.
4: Ça pose problème?
1: Non, là on vous entend mieux, Ah. Mais vous savez, okay. Parfois les ondes nous font des tours, nous font des misères. L'idée donc d'aller au-delà de 4 points, c'est la mission des candidats depuis tout à l'heure. Personne n'a réussi à le faire, donc il faut faire 5 points. Je vous souhaite bonne chance, c'est votre mission, on parle là-dessus, on est d'accord Michel?
4: On est tout à fait d'accord.
1: Bon, ça serait sympa de se retrouver un après-midi pour chanter ensemble, vous chantez bien vous?
4: Ah ben, complètement, oui, complètement.
1: Voilà, en plus vous faites de la danse, feriez une petite démonstration?
4: Oui.
1: Qu'est-ce que vous faites comme danse alors?
4: Rock, salsa, danse de salon.
1: Très bien, voilà, très très bien.
4: J'aime beaucoup la danse.
1: Alors, danse de salon, c'est la spécialité de Léo Simard. Ça, je vous le dis.
4: C'est vrai?
1: Mais oui. Il s'entraîne tous les soirs, surtout quand il fait les matinales en remplacement. Et donc, il vous fera une petite démonstration. Il s'y est engagé, je l'ai eu au téléphone ce matin. Il s'est engagé à faire une démonstration de danse de salon.
4: Eh ben alors, si toutefois je gagne, j'attends Léo.
1: Très bien. Écoutez, le pari est lancé. Il doit l'apprendre en nous écoutant au moment où on se parle. Bon, cher Michel, si vous êtes prête, on y va. Deux parties dans le jeu, des questions à un point, 5 secondes pour réfléchir, 2 propositions de réponse à chaque fois. Vous pouvez vous tromper pendant les 4 premières questions. À partir de la question 5, ça devient impossible. Bonne chance. On y va?
4: Merci.
1: Question locale pour commencer. Nous étions le mardi 28 juin 2022. Le concert du chanteur Sting à Chambord s'est déroulé grâce à quoi? Grâce à des panneaux solaires. Mais est-ce que c'est vrai? Est-ce que cette affirmation est vraie? Ou est-ce que c'est faux? Dites-moi.
4: C'est vrai.
1: C'est vrai. Bonne réponse. Grâce à des panneaux solaires. La presse avait été à l'époque unanime. Le concert était royal devant plus de 20 000 personnes. Sting avait enchaîné tous ses succès. Alors, sous l'égide, non pas de Dame Électricité, mais du Dieu Soleil, puisque c'est grâce à des panneaux solaires 150 que le concert avait pu avoir lieu, une expérimentation voulue par le chanteur lui-même, qui évidemment avait souhaité compenser l'empreinte carbone par ce système. C'est donc un premier point, bonne réponse. Question 2. À quel scientifique attribue-t-on la phrase « Deux choses sont infinies, l'univers et la bêtise humaine » Qui a dit ça? Albert Einstein ou bien Isaac Newton?
4: Einstein.
1: Oui, Albert Einstein, bonne réponse. La citation complète est la suivante. Deux choses sont infinies, l'univers et la bêtise humaine. Mais en ce qui concerne l'univers, je n'en connais pas encore la totale certitude. J'en ai pas encore acquis la totale certitude. Bon, ça fait un point en tout cas, 2 points au total. On poursuit, voici la question numéro 3. Sur quelle révélation la chanson de Sacha Distel, Scandale dans la famille, se termine-t-elle? Ton père n'est pas ton père, ou bien ta mère n'est pas ta mère?
4: Ton père n'est pas ton père.
1: Et ta mère ne le sait pas. Mais c'est ça, histoire bonne réponse, écoutez donc.
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1: Ouais, c'est ton père qui ne le sait pas, d'accord. Oui.
5: Ah,
1: Puisque la mère, a priori, par définition, elle est un peu au courant. Normalement.
4: Oui, certainement.
1: Bon, ça fait un nouveau point. Shame and Scandal, c'était la version originale de ce titre. Et donc, c'est Sacha Distel qui l'avait repris par la suite. Les Surfs aussi, Dalida, Bernard Ménez, André Verschuren, même la Compagnie Créole en avait fait d'autres versions. Ça fait un troisième point. 3-3, c'est bien. Nouvelle question, écoutez bien. On change d'univers, on change de musique. Voici un petit peu de musique classique. Je vous pose la question après la diffusion de cet extrait.
0: Non.

0: Voilà pour un extrait de cette œuvre qu'on connaît bien, cette opéra. Mais de qui est cette opéra? Si vous avez le titre, a priori, vous avez le nom du compositeur. Est-ce que c'est Ravel? Est-ce que c'est Bizet?
1: Ravel.
0: Mais non. C'est Carmen. Carmen de Bizet, oui, un autre compositeur français comme Ravel, mais c'était là, en l'occurrence, en 1875, Carmen, d'après Prosper Mérimée, donc c'est Georges Bizet. Pas de points, on fait les comptes, 3 sur 4, c'est pas mal. On continue, plus d'erreurs possibles maintenant. Écoutez bien cette question, quel cabaret parisien sert de décor au tableau La Danse? La Danse peint par Toulouse-Lautrec, on est en 1890. Est-ce que c'est le Moulin Rouge ou bien le Lapin Agile?
1: Le Moulin Rouge.
0: Bonne réponse. Moulin Rouge inauguré l'année d'avant, en 1889, avec donc Toulouse-Lautrec qui avait élu son quartier général. C'est donc un quatrième point, donc tout va bien. Ça veut dire que maintenant, si vous avez la bonne réponse, c'est vous qui gagnez. Et voilà. Écoutez bien cette nouvelle question. On va parler de sport ensemble. Au volleyball, comment s'appelle la technique de réception du ballon avec les poignets et les avant-bras joints? Est-ce que c'est la pichenette? Est-ce que c'est la manchette?
1: La manchette.
0: La manchette est l'une des techniques de base essentielles du volleyball, utilisée pour frapper le ballon une fois qu'il se retrouve en dessous du niveau de la tête. Et donc, on se sert en général des poignets et bien des avant-bras. C'est donc une bonne réponse, vous avez gagné. Voilà. Voilà, c'est la fête à la maison, mais c'est un truc de dingue.
1: Ah oui, on va sortir le champagne.
0: Ah oui, exactement. Alors le jour où on va se retrouver, il n'y aura pas d'alcool, hein, puisqu'on n'a pas le droit, mais il y aura des jus de fruits, et puis on va passer un joli moment à Nord-et-Bang, à Orléans.
1: Ah, merci beaucoup.
0: Et voilà, et donc je préviens Léo qu'il faut qu'il s'entraîne pour la danse de salon.
1: Léo, là.
0: Ah oui, il faut qu'il se concentre, hein, vraiment, là, on l'attend au tournant. Merci, bravo Michel, à bientôt.
1: Merci beaucoup Pascal, à bientôt.
0: Au revoir. Vous aussi, vous pouvez jouer demain avec nous, 02 38 53 25 25, le grand jeu, pour passer un bel après-midi avec l'équipe d'ici Orléans à chanter et à jouer aux chansons.
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0: Merci Orléans, avec les Communards évidemment, et Jimmy Somerville qui donnait de la voix. Vous aussi, vous savez donner de la voix, vous savez chanter. Je vous propose de vous inscrire pour jouer avec nous demain. Jean-Rocky sera là dès 11h, 11h midi pour chanter. Le temps de ce bel après-midi qu'on vous prépare, on fait la fête, on fête le printemps avec l'équipe d'ici Orléans. 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
0: Un autre jeu arrive, celui de Valérie Damido et Eric Bastien. Les midi, c'est l'heure du journal. Camille Huppenoir, le rassemblement évangélique de Nevoix commence dimanche.
2: Mais les quelques 6000 caravanes commencent déjà à s'installer sur le terrain de l'association Vie et Lumière. Depuis les importants débordements il y a 3 ans, le lien entre les autorités et les organisateurs est renforcé. La préfète du Loiret, Sophie Broca, a fait le point sur le dispositif autour de ce rassemblement ce matin sur Ici Orléans.
3: Oui, on fixe une jauge, on demande aux organisateurs de maintenir une jauge à 6700 caravanes, c'est-à-dire 25-27 000 pèlerins, pour que tout le monde puisse pénétrer sur le terrain dont ils sont propriétaires.
2: Avec un dispositif de force de l'ordre aussi mis en place.
3: Oui, 300 gendarmes qui vont permettre de sécuriser en se relayant jour et nuit l'événement. Évidemment, 8 militaires à cheval, 4 motocross et des engagements, une antenne médicale pour ne pas charger l'hôpital de Gien. Et naturellement, aussi des engagements de la part de Vie et Lumière, nettoyer le site et les abords chaque jour avec une escouade de 30 personnes, et ce jusqu'au 25 mai, c'est-à-dire bien après la fin de l'événement. Voilà, j'ai confiance, j'espère que tout ça va bien se passer comme les années précédentes.
2: La préfète du Loiret, Sophie Broca, qui quittera la région la semaine prochaine pour prendre ses fonctions de préfète de la Gironde et de la Nouvelle-Aquitaine, son interview à réécouter en intégralité sur votre application Ici. Après la mort d'une collégienne de 14 ans hier dans l'Aisne, elle a été frappée de plusieurs coups de couteau. L'homme interpellé hier soir, âgé de 23 ans, a reconnu son implication en garde à vue, selon les informations de France Info. On y revient dans le journal de 13h. Pour lutter contre les vols et le recel d'objets volés, la police de Montargis contrôle les établissements qui rachètent des objets d'occasion. 4 contrôles administratifs menés cette semaine à Amiens et à Chalette-sur-Loing, qui ont révélé que 2 établissements exerçaient sans s'être inscrits au registre des revendeurs d'objets mobiliers. L'amende dans ce cas peut aller jusqu'à 1 500 €. La police annonce qu'elle va multiplier ce genre de contrôle dans le Loiret.
0: Vous partez peut-être en week-end prolongé du 8 mai, bison futé, voie rouge sur les routes, dans le sens des départs aujourd'hui.
2: La 10 dans le Loiret notamment pourrait se charger dès cet après-midi. Et côté train, ce sera compliqué. Aucun ne circulera entre Paris et Orléans sur la ligne Polt entre demain fin de matinée et dimanche après-midi.
0: Le marché médiéval des fêtes de Jeanne d'Arc à Orléans a ouvert ses portes ce matin.
2: Et va prolonger les festivités jusqu'à dimanche au programme joannique de ce jeudi. Cérémonie de remise de l'étendard à la cathédrale Sainte-Croix ce soir, suivi du son et lumière sur la façade de l'édifice à 22h30. Et pour conclure, quelques 40 000 personnes attendues au 7 électro qui débute à 23h du côté du théâtre.
0: Il y aura aussi du monde au Palais des Sports d'Orléans ce soir.
2: C'est simple, il est complet. Pour voir le dernier match de la saison régulière de Pro League de handball, les Sceptors de Saran reçoivent Angers. Les Sceptors, leaders du championnat de Pro League, s'ils gagnent face à la Lanterne Rouge, ils remonteront dans l'élite en Star League sans même passer par les playoffs. Attention, pas le droit à l'erreur, car les poursuivants sont à égalité de points avec Saran juste derrière. Le coach des Sceptors, Louis Cruz.
4: J'ai prévenu tout le monde. C'est vrai qu'on va jouer contre le dernier placé de la Ligue. C'est vrai aussi que de les 12 points qu'ils ont gagnés, 6 sont été avec les équipes qui sont à discuter encore la première place. Donc, c'est pas un match simple. Il faut le jouer bien, il faut avoir la responsabilité de ça. Il faut aussi profiter de la journée, parce que à la fin c'est que du sport. Et on a la chance d'être dans un très bon moment et que nous on a l'opportunité de gagner la Ligue et d'arriver à le principal objectif du club, c'est d'arriver en Star League.
2: Septors Angers, match pour le titre et pour la montée en Star League à 20h30 ce soir au Palais des Sports d'Orléans. De Nogent-sur-Vernisson à Orléans, le parcours du Tour cycliste du Loiret dévoilé hier. 3 étapes comme d'habitude, mais une course qui quitte le mois de mai pour s'installer en juin, les 12, 13 et 14 juin prochains précisément. 20 équipes engagées, 120 coureurs. Détails sur ici.fr.
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2: Le miracle du soleil, Pascal.
0: Effectivement, avec le retour de l'anticyclone sur notre pays, le temps est plus sec, on profite de cette belle luminosité. Alors c'est vrai qu'il y a quand même quelques nuages, hein, mais sans conséquences particulières. Et les températures dans l'après-midi de 17-18 degrés, vraiment maximum peut-être un petit 19. Donc dans le détail, vous êtes à Beaugency, Main-sur-Loire, vous êtes à Vitry-aux-Loges. Par exemple, à Loris, on attend 17 degrés. Pour Montargis, pour Gien ou encore Pithiviers, on attend 18 degrés. Pour Blois et Orléans, 19. Demain, c'est à peu près la même chose avec même 1 ou 2 degrés de plus. Et le soleil sera aussi généreux samedi. Merci beaucoup Camille. Merci aussi à Nazim Sid qui réalisa l'émission et à Nadia qui était avec vous au téléphone ce matin. Pascal Hernandez, bon week-end à vous.
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7: Bonjour la France, j'espère que tu vas bien. La France, comment ça va Éric Bastien ?
8: Ça va bien quand je vois Valérie, ça va toujours bien.
7: Oh là là là là. Alors je vous rappelle que toute la semaine, les candidats s'affrontent pour gagner la finale de demain. Nous sommes jeudi.
8: Nous sommes jeudi, vous en avez combien ?
7: J'ai 3 candidats, ce qui veut dire qu'aujourd'hui c'est la dernière chance.
8: Oui, j'ai compris. Oui.
7: Alors je rappelle le premier prix, c'est un séjour pour 4 personnes à Foura. Alors, vous connaissez tous le Fort Boyard, on connaît tous, c'est notre petit... Ah, oh, c'est notre petit moment quand on arrive toutes ces épreuves. Alors, le problème, c'est qu'aujourd'hui, le temps et la mer ont fragilisé notre fort. Il est désormais menacé. Alors, pour éviter que le fort s'effondre, eh bien, il y a des travaux de protection qui doivent être engagés. Et il y a un appel aux dons qui est lancé sur fondation-patrimoine.org pour préserver notre petit fort chéri et que le père Foura puisse continuer à monter dans la vigie.
8: Bien évidemment.
7: Donc du coup, comme votre radio ici est très attachée à Fort Boyard, on fait gagner un superbe séjour pour 4 personnes à Foura. Bien évidemment, vous aurez une croisière avec la compagnie Interil pour voir au loin si le père Foura vous fait des signes.
8: On s'approche près hein, d'ailleurs.
7: On s'approche très près, ouais, effectivement. Ouais. Vous allez dormir au camping le Cadoré et puis vous dînerez au restaurant le 31 à Foura. Donc c'est quand même pas mal. Hein
8: surtout c'est que... forcément bien, attendez.
7: Et Willy Rovelli sera samedi
8: c'est
7: entre 12h et 13h en direct de Foura. Donc on est 100% Fort Boyard.
8: On est 100% Fort Boyard.
7: Si on ne gagne pas ça, what is the deuxième prix?
8: Bah, Malongo est toujours à l'honneur, évidemment. Malongo qui est très ami avec le père Foura.
7: Bien sûr.
9: Bonjour. Une énigme par jour.
7: Ah,
9: mon Valérie.
7: Oh là là.
9: Mon premier. Et la caisse d'allocation familiale.
7: La CAF ?
9: Oui.
7: Ah.
9: Mon deuxième est une hésitation dans la langue française. Cafeux.
7: Cafeux, oui.
9: Vous l'avez.
7: Cafeux, ouais.
9: Mon troisième est une expression à compléter. Un vaut mieux que deux, tu l'auras.
7: Tiens.
9: C'est un tiens.
7: Un tiens vaut mieux que deux, tu l'auras.
9: C'était le mot tiers que je voulais mettre. Oh, je suis gâteux.
7: Bon, allez.
9: Mon tout est un cadeau extraordinaire. Je suis une cafeux.
7: Tiers.
9: Cafetière. Bon, c'est pas réussi, je
7: allez,
9: me suis gouré.
7: Allez, machine à café, 32 objets. Oh 6 verres en verre.
8: Mais bien sûr.
7: Et je dis encore pardon au père Foura que j'embrasse très fort et
8: bien
7: que
8: sûr.
7: J'aime. Allez, on rejoint tout de suite Didier et Marilyn, nos deux candidats du jour. Comment ça va, les
10: Bonjour.
7: Amis
10: ça
11: Bonjour.
10: Va, ça va
11: Bonjour.
7: Alors, est-ce que Didier, tu es en forme ?
10: Ça va.
7: Alors, tu habites dans la Somme, à Franleu.
10: Oui.
7: Tu as 71 ans.
10: Oui.
7: Quel bel âge. Tu es marié à Maryse.
10: C'est ça.
7: Et tu as 2 enfants. Comment s'appellent tes enfants ?
10: Alors, j'ai une fille qui s'appelle Isabelle et un garçon qui s'appelle Sébastien.
7: Et tu es papy ?
10: Oui. 4 petits enfants.
7: Oh, ça t'occupe bien ça, hein, parce que t'es retraité.
10: Tout à fait, oui.
7: Oui, mais tu dois bien t'occuper des petits.
10: Ben oui, pas mal, oui, surtout pendant les vacances.
7: Ah là là là là, bah oui, ça c'est le truc. Alors tu es retraité, mais comme je l'ai dit, mais avant, tu étais technicien en secteur industriel. Toute ta carrière, t'as fait ça, c'est ça ?
10: Oui, toute ma carrière, dans différentes branches, dans le textile, dans les accessoires de vélo et dans la serrurerie.
7: Oh, bah dis donc, ouais. T'as beaucoup bougé, dis donc, quand même.
8: Manpower.
10: J'ai pas fait d'intérim.
7: Alors, tu fais de la marche tous les jours. Ça, c'est ton truc.
10: Pratiquement, oui.
7: Alors, tu te balades où?
10: Ben, beaucoup dans le village et puis aux alentours, quand on va faire des courses ou autre.
7: Ah, t'aimes bien marcher. T'aimes bien jardiner.
10: Ah oui, ça, c'est ma passion, oui. C'est une de mes passions.
7: Il paraît que t'as un très joli potager et qu'en ce moment, ça sème.
10: Ben oui, ça sème, oui. Ça sème un peu de tout, comme pommes de terre, carottes, radis, navets, poireaux.
7: Eh ben, ça va bien manger de la bonne soupe cet hiver, ça.
10: Exactement.
7: Et voilà. Alors, on va tout de suite marquer le premier point avec la première question, vrai ou faux. Écoute bien.
10: Oui.
7: Ah.
8: Oh là.
7: Ah là là. Oui, nous partons en Allemagne. Nous allons parler de l'Allemagne.
8: Oh, c'est un voyage, cette émission.
7: C'est un voyage. Écoute bien. Dans un village allemand, dénommé Fugerei, je ne sais pas comment on dit, je ne parle pas allemand, Fugerei, F-U-G-E-R-E-I, tréma. Eh bien, figure-toi que dans ce village allemand, le loyer n'a pas augmenté depuis 1521. Est-ce que c'est vrai ou faux? Top chrono, 5 secondes.
10: Je dirais vrai.
7: Eh bien, c'est une bonne réponse. Le village a été fondé en 1521 par le banquier Jacob Fugger et c'est la plus ancienne cité sociale au monde et les habitants payent toujours 1 euro par an. Et voilà, donc j'ai envie de dire bravo monsieur Fugger.
8: Je ne savais pas quoi faire ce week-end, eh bien je vais préparer mon déménagement, évidemment. Marilyn, t'es pas loin de l'Allemagne toi en plus, si tu veux payer 1 euro par an, t'es en Alsace. Bonjour Marilyn.
11: Bonjour Eric.
8: Bienvenue. Tu habites à Haguenau, c'est dans le Bas-Rhin. Je ne donne pas ton âge parce que ça ne se fait pas pour une femme. Et...
11: Ah, ouais. D'accord.
8: Mais non, ça ne se dit pas. Voilà, galanterie.
11: Non, d'accord.
8: Tu es marié à qui?
11: Alain.
8: Alain, ça fait combien de temps que tu es avec Alain?
11: 45 ans.
8: 45 ans. Je dis tu, Marilyn, on se dit tu, aujourd'hui.
11: Oui,
8: bien sûr.
11: Oui.
8: Tu as 2 enfants, alors c'est des grands, parce que voilà.
11: Oui, 43 ans. Alexandrine et
8: ouais.
11: Benjamin, 33.
8: Tout le monde a bien réussi? Qu'est-ce qu'ils font dans la vie comme métier, tes enfants?
11: Oui, elle a bien réussi, elle est RH, la fille, et le garçon, il est en Suisse, il veut travailler dans la banque.
8: Tiens donc, Suisse dans la banque.
11: Voilà.
8: Eh ben, c'est bien. Et puis, il y a quelqu'un qui a fait un enfant, hein, parce que tu as un petit-fils.
11: Oui. C'est Alexandrine qui a eu Lilian, qui a 9 ans.
8: Oh, t'es mamie comment, toi hein? Comment tu te définis comme mamie?
11: Oh, bah, il me dit que je suis la plus gentille du monde.
8: C'est trop chou.
11: C'est trop bien.
8: Trop mignon. T'as travaillé toute ta vie au guichet de la sécurité sociale. Ça va? T'as apprécié ce métier? T'as des bons souvenirs?
11: Oui. Sur Denain, oui, dans le Nord.
8: Ben oui.
11: Il y a 3 ans seulement qu'on est parti du Nord.
8: Bien sûr. Et puis avant, tu étais dans la métallurgie, alors que petite, tu voulais taper à la machine. Et voilà, tu voulais être secrétaire.
7: Comme ma maman.
11: Voilà.
8: Comme ta maman. Marilyn, sois la bienvenue dans Outaquet. On va tenter de marquer un premier point. Je suis ravi que tu fasses partie de l'équipe. N'oublie pas, de l'équipe. De The Team.
11: Okay.
8: Oui, non, c'est
7: Marilyn,
8: c'est ma dernière chance.
7: Ouais, voilà, t'es sa dernière chance surtout.
8: Je veux dire, encore une fois, il faudrait peut-être me rappeler le principe de ce jeu. C'est qu'à un moment donné, il faudrait que j'ai des candidats qui gagnent. Marilyn, voici la question. Ambiance.
12: Quand midi arrive, que je sors juste de table, je remets vite le couvert et je passe à table.
8: Je mange, ça c'est Oldelaf. Le pica, P-I-C-A, est un trouble du comportement alimentaire qui consiste à ne manger que de la nourriture surgelée sans la faire décongeler. Ça me paraît dingue. Vrai ou faux? Top chrono, 5 secondes. Le pica.
11: Je dis que c'est faux.
8: Ce serait faux. Es-tu sûr? Oui, c'est faux. Le pica se caractérise par l'ingestion répétée de substances non nutritives, non comestibles. C'est-à-dire que quand on est atteint de pica, ça veut dire qu'on aime manger la terre, la craie, le sable, le plastique, le papier.
7: Eh ben.
8: Voilà.
7: Alors, ça fait un point pour Didier, un point pour Marilyn. Et là, tout de suite, oh Macumba, voilà. Je danse tous les soirs. Et oui, vous écoutez ici, on vous propose de bouger vos bodies avec Jean-Pierre Madère. À tout de suite, mes chéris.

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1: Mais oui, Jean-Pierre Madère, Macumba, quel bonheur.
0: Eh oui, c'est des boîtes de nuit, les Macumba, généralement.
1: Eh oui, jingle.
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0: Je te sens bien au taquet, parce que vous m'engueulez que je vous vois.
1: Je sais, des fois, je ne sais pas pourquoi tu me vouvoies. Je ne sais pas, parce que c'est des trucs comme ça.
0: C'est le respect.
1: Ah, bien sûr. Alors, Didier, il paraît que tu participes la champion pays de Somme.
0: Ou la peur.
3: Oui, c'est ça, oui.
1: Ah, alors c'est un genre de question pour un champion. Il y a des questions sur la Somme, les personnages locaux, la langue picarde. Et il paraît que tu es vice-champion.
3: Oui, c'est ça, oui.
1: Et alors, chaque année, c'est quoi le grand prix, l'énorme grand prix, c'est quoi?
3: L'énorme grand prix, c'est qu'on a accès un après-midi au 19e étage de la Tour Perret.
1: Oh, avec une belle vue, j'imagine.
3: Ah ben une vue à 360 degrés sur tout Amiens. On voit on doit voir parce que j'ai jamais remporté. On doit voir la cathédrale, toute la vallée de la Somme.
1: Oh, mais tu es vice-champion. C'est quand cette année, c'est quand le concours?
3: Souvent c'est en fin d'année.
1: Oh, donc là tu te prépares.
3: La finale, c'est en décembre la finale.
1: Donc là tu te prépares à fond.
3: Faut déjà participer à une qualification locale. Donc terminé dans les premiers.
1: Oula.
3: Et ensuite c'est une demi-finale par secteur géographique. Là faut terminer dans les deux premiers. Et après c'est la grande finale sur tout le département.
1: Oh là là là là. Et les questions sont difficiles?
3: Plus ou moins, ça dépend les domaines qu'on a de prédilection, quoi.
1: C'est quoi toi ton domaine de prédilection?
3: L'histoire, la géographie.
1: Ah, donc déjà tu dois être un peu calé là-dessus. Donc c'est bien.
3: Un petit peu, oui.
1: C'est des questions difficiles en général, l'histoire et la géo. C'est bien.
3: Plus on avance dans le jeu, plus c'est difficile, oui.
1: J'espère que cette année tu vas gagner et que tu nous enverras une photo de la vue depuis le haut de la Tour Perret.
3: Ça, oui, mais faut attendre la fin de l'année. Hein.
1: C'est pas grave, moi j'attends.
0: On sera là.
1: On sera là, on est très patients. Mais oui,
3: c'est bien.
0: J'espère qu'on sera encore là, qu'on sera en vie, qu'on sera.
1: Alors, il paraît que tu collectionnes les timbres. Tu en as combien des timbres?
3: Les timbres, j'en ai environ 8000.
1: Ah oui, quand même.
3: Mais j'ai commencé à l'adolescence.
1: Et alors, comment tu fais? Tu en achètes dans les brocantes, dans les magasins spécialisés? Tu les achètes tous les timbres?
3: Oui, plutôt dans les brocantes parce que c'est moins cher. Sinon, si on s'abonne à la banque postale, ça coûte quand même pas mal, quoi.
1: Ouais, mais il y en a plein dans les brocantes. J'ai remarqué souvent quand je chine, il y a beaucoup, beaucoup de.
0: Mais ils sont oblitérés.
1: Oui, bien sûr.
0: C'est même mieux, peut-être, non?
1: Je sais pas. Il y a des timbres très, très chers. Je sais qu'il y a des timbres très chers.
3: Oui, c'est ça, oui.
1: Peut-être.
3: Ceux qui sont rares sont très chers, bien sûr.
1: Exactement.
0: Comme vous, Valérie. Vous êtes rare et cher.
1: Oh là là, mon Dieu.
0: Il y a un peu timbré.
1: Alors, je rappelle aux auditeurs que quand ils commencent par me vouvoyer, c'est que derrière, je vais me prendre une vanne.
0: C'est la peur, j'ai peur de vous.
1: T'as remarqué, Didier, à chaque fois, il fait ça.
3: Oui, c'est ça, à chaque fois, oui.
1: Et voilà, à chaque fois, tu vois. Les auditeurs ne sont pas dupes, Eric, de votre petite
0: manigance. Je sais, Valérie, je sais.
1: Alors, écoute bien ta question, vrai ou faux. Tiens, une petite ambiance.
0: Ah bah tiens, ça tombe bien.
1: Alors, écoute bien. Il paraît qu'un homme, pour se calmer après une dispute avec sa femme, il paraît que cet homme a marché 450 km. Ça devait être une grosse dispute. Alors, est-ce que c'est vrai qu'un homme a marché 450 km pour se calmer après une dispute avec sa femme? Top chrono, 5 secondes.
3: Bon, je pense que c'est vrai, oui. Il a bien disputé. C'était une grosse dispute.
1: Ah, c'était une grosse dispute, c'est vrai. En 2020, un homme a quitté son domicile après une énorme dispute. Il a marché une semaine. Et il a été contrôlé par la police à des centaines de kilomètres de chez lui. Et il va dire, oh, j'avais besoin de me calmer. Bon, ben voilà. Allez, 2 points pour Didier.
0: Ah, c'est beau, ça, quand même, l'amour. C'est vrai que moi, j'ai pas besoin de faire 450 kilomètres. Moi, au bout de 200 mètres, elle me manque. Je reviens immédiatement. Et oui, je suis un lover. Allez. J'ai quelque chose à faire pardonner auprès de ma femme, c'est un message subliminal.
3: Ouais, d'accord.
0: Marilyn, avec ici Alsace à Haguenau, notre mamie sympathique avec son petit-fils Lilian. Tu lui fais des bons petits plats d'ailleurs à ton petit-fils?
4: Ah oui.
0: Ah ouais.
4: Ah oui, oui. Là, je viens de acheter le Thermomix 7.
0: Ouais.
4: Je vais m'en faire 3 fois par jour.
0: Alors, ah ouais, t'as acheté le. C'est quoi? Le Thermomix 7, c'est. Ah oui, ouais. C'est comme un Thermomix. Enfin, j'imagine que c'est une variante, quoi. Qu'est-ce que tu lui fais de bon? Qu'est-ce que tu lui prépares?
4: Eh ben, écoutez, comme je suis du Nord, bah, des bons ragoûts, hein. Et puis beaucoup de gâteaux. Là, je suis en train de faire des flamiches au maroilles.
0: D'accord.
4: Voilà.
0: des flamiches au maroilles. Ah ouais, le fameux maroilles, bien sûr, des gaufres du Nord. C'est quoi la particularité des gaufres du Nord?
4: Les gaufres du Nord, on fait avec de la cassonade.
0: Ah ouais, ok, je vois très bien. Et puis tu fais aussi du cassoulet, comme tes parents te faisaient du cassoulet?
4: Ouais. Voilà, c'est ça.
0: Un petit souvenir.
4: En plus, les haricots, encore meilleur.
0: Oh là là là là. Et puis, t'es une super mamie, parce que on parlait de brocante. Tu fais des brocantes, et c'est là que je vois que t'es une bonne connaisseuse, parce que mon fils adore tout ça. Tu cherches les Ninjago et les cartes Pokémon pour Lilian.
4: Voilà. Oh là là. C'est tout.
0: Eh ben. Tu sais qu'il y en a qui valent très très cher, des cartes Pokémon. Hein.
4: Oui.
0: C'est rare.
4: Oui. Oui, c'est vrai.
0: Bah, il doit être content, hein. Bravo pour les Ninjago. Oui. Hein. Ça c'est encore autre chose, les Ninjago, c'est super. Allez, nous jouons, Marilyn, avec une nouvelle question qui vaut un point. Et voilà, une chanson qui est sortie, je crois, le mois dernier.
5: La Tour Eiffel et tout.
0: C'est une nouveauté, celui-ci. On aime
5: bonjour
0: beaucoup.
5: La tour,
0: on la met en playlist.
5: Bonjour,
0: on adore Bistaquet.
1: Je crois que c'est Lola Dubini qui chante. Voilà.
0: Il y a un appartement en haut de la Tour Eiffel. Il y a un appart en haut de la Tour Eiffel. Vrai ou faux? 5 secondes.
4: C'est vrai.
0: Alors, la Tour Eiffel a été créée en 1889, comme on le sait, par Gustave Eiffel, qui s'est installé tranquillement là-haut. Je crois que ça fait à peu près dans les 70 mètres carrés. C'est une belle surface. Vous pouvez aller maroufler si vous voulez, Valérie.
1: Bien
0: c'est
1: sûr.
0: Tout en bois. Il y a des meubles, il y a un piano. Il reste encore le salon. Oui, il y a un appart en haut de la Tour Eiffel.
1: Eh ben, c'est magnifique. Ça fait 2 points pour Didier, 2 points pour Marilyn. Et là, tout de suite, nous allons écouter This is the Life, Amy McDonald. On prend sa guitare. Et on se régale, vous écoutez ici.
0: Ah bah,
1: on vous aime.
0: Avec Amy McDonald, on se régale forcément. Il y a du burger là.

0: Que ce soit sur place ou à emporter, c'était délicieux. C'était Mi McDonald's avec This is the Life. Sur ici.
1: Ah, jingle.
0: C'est beau.
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1: Ici, nous sommes avec Didier qui joue, avec ici Picardie qui a 2 points, et Marilyn qui joue avec ici Alsace qui a 2 points également. Alors Didier, comme ça, il paraît que tu penses que ton défaut, c'est d'être trop rigoureux ?
3: Ben, un petit peu, oui.
1: Ça veut dire quoi, trop rigoureux ?
3: Ah ben, c'est assez exigeant, et puis j'aime bien que les choses soient carrées.
1: C'est-à-dire, à ta façon, c'est-à-dire que si Maryse, elle ne fait pas les choses comme tu veux, tu râles ?
3: Un petit peu, quoi. Mais j'en mets les choses à ma façon.
1: Oui. Donc, T'es un mec.
3: Oui,
1: quoi.
3: C'est la vie, quoi.
1: Alors, dis donc, hier, t'as dû te régaler parce que tu adores le foot.
3: Et oui,
1: tu adores le foot et il paraît que tu aimerais déjeuner avec Kylian Mbappé.
3: Ben, j'aimerais bien, oui.
1: Ah bah oui. Bah oui. T'as regardé le match hier, évidemment.
3: Bien sûr, oui.
1: Alors, t'étais pour le PSG ou pour le Bayern ?
3: Ah, pour le PSG.
4: Ah, ouais,
1: voilà.
4: Qualification
1: finale.
3: C'était difficile quand même.
1: Ah bah oui, mais ils ont réussi quand même.
4: Bah, Bayern a marqué un but au dernier moment quand même.
1: Bah
4: c'est
1: oui,
4: chaud.
1: C'était chaud.
3: Il était temps que ça s'arrête, oui.
4: Ah oui, tu m'étonnes.
1: Tu m'étonnes. Alors, écoute bien, c'est le quiz musical. Je vais te faire écouter une chanson de Jean-Jacques Goldman. Et il faut que tu me donnes les 2 premiers mots de la chanson. Comment démarre la chanson, la première phrase de la chanson ? Vas-y, on va écouter cette chanson de Jean-Jacques Goldman. Et là, il démarre par quoi ? Top chrono, 10 secondes.
3: Encore un matin.
1: Ta-ta-ta-ta. Alors, est-ce que c'est une bonne réponse ? Résultat immédiatement en musique.
5: Encore un matin. Un matin pour rien.
1: Là. Et oui, encore un matin de Jean-Jacques Goldman. 2 points de plus pour toi, Didier, tu as 4.
4: Marilyn a 2 points. Marilyn, tranquille, elle fait son petit bonhomme de chemin depuis midi. Marilyn qui fait beaucoup de sport, de la marche nordique.
6: Oui.
4: Ouais.
6: Oui.
4: Combien
6: oui, beaucoup.
4: Combien de fois hein?
6: Ah ben, écoutez, 2 fois par semaine.
4: Ah oui, non.
6: Mais plus la piscine. Je préfère la piscine.
4: Tu fais aussi de la piscine. Combien tu mesures, combien de longueur tu fais, tu comptes ou tu vas un peu comme
6: non,
4: ça.
6: Non, je compte pas. Non, je compte pas.
4: Ouais, tranquille. De la gym, de la marche nordique, bref, beaucoup de sport, voilà. C'est très bien. Alors, on a parlé des petits défauts de Didier. Moi, j'aime la parité. Hein. Ah, elle est maniaque. T'as l'air de le confirmer. Hein.
6: Oui, je suis maniaque.
1: Ah.
4: Bon, bah alors ça se caractérise par le rangement, surtout chez toi.
6: Oh là là, je passe derrière tout le monde.
1: Oh là là.
4: Alors vraiment, je fais tomber un stylo, une lunette, un truc, faut que tu ranges tout de suite immédiatement.
6: Et voilà.
4: Oh là là.
6: Voilà.
1: Bah avec le petit enfant, ça doit être bien.
4: Bah
1: avec
4: oui.
1: Le...
4: Tu lui apprends comme ça ou tu lui apprends à ranger ?
6: Ça va, il est raisonnable. Quand je l'ai pour les vacances, il est raisonnable.
4: Bon, ça va. Marilyn qui adore les activités à sensation, d'ailleurs, t'as déjà fait du parapente. Et oui.
6: Oui.
4: Et manège aussi. Oui. Manège un peu. Tu l'emmènes, le petit, faire des manèges un peu à sensation ?
6: Oui. Eh ben, lui, il n'aime pas.
4: Ah, lui, il n'aime pas ?
6: Hein ? Non, il n'aime pas monter dans les manèges.
4: Il mange les churros pendant que tu vas dans le Grand 8, quoi. C'est marrant, ça.
6: Ah, voilà, c'est ça.
4: Bon, Marilyn, allons-y tout de suite pour ton quiz musical. On va écouter un peu une intro de chanson, comme qui dirait. Là, l'intro s'arrête. Il nous manque les 2 premiers mots. C'est parti. C'est le groupe Téléphone, on peut le donner. Top chrono, les 2 premiers mots qui arrivent juste là, à ce moment-là.
6: Quelque chose en moi.
4: Quelque chose en moi. De toute façon, je prends que les 2 premiers mots. Donc on s'en fout si tu t'es trompé sur le 3e ou le 4e. On vérifie.
1: Toi,
4: mais pas moi, mais c'est bon. Bien sûr, bravo Marilyn. Super, 2 points.
1: Magnifique, ça fait 4 points pour Didier, 4 points pour Marilyn. Et là, tout de suite, mes chéris, c'est la réclame et l'actualité dans vos régions, grâce aux 44 locales
4: et
1: de
4: oui.
1: Votre radio ici. A tout de suite.
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10: Au menu d'ici Express, les restrictions de circulation pour le set électro, une fête des plans et une exposition autour de Jeanne d'Arc. Attention, si vous circulez dans le centre-ville d'Orléans ce jeudi soir à l'occasion du set électro des fêtes de Jeanne d'Arc, plusieurs rues autour du théâtre d'Orléans seront fermées à la circulation à partir de 20h et jusqu'à ce vendredi 7h du matin. Des points de filtrage seront mis en place pour sécuriser l'événement. Sur scène, le public retrouvera la

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3: J'ai déjà la phrase moi.
2: Oui.
3: C'est Valérie, virgule, vous êtes la meilleure.
2: Oh là là, ok, allez jingle.
3: C'est ça non ou pas?
2: J'aimerais bien, mais je ne pense pas.
3: Oui, allez savoir.
2: Alors, nous sommes avec Didier et Marilyn qui ont 4 points chacun. Alors, on a parlé de Didier hein, qui habite dans la Somme, qui est avec Maryse, qui a 2 enfants, 4 petits-enfants. Nous allons reparler de la rencontre avec Maryse. Ah là là, il paraît que ça s'est passé lors d'une soirée de réveillon. La soirée du 31 décembre, un bal était organisé dans une salle des fêtes.
3: Petit calicatin, petit calicatin.
2: Et juste avant minuit, une farandole s'est formée et Maryse et Didier se sont invités à danser l'un et l'autre. Et alors, qu'est-ce qui s'est passé après?
4: Après, on s'est donné rendez-vous le lendemain. Et puis, ça a continué, fil en aiguille, ça a continué. Et on s'est mariés au mois d'octobre suivant.
2: Et ça fait combien de temps?
4: 45 ans.
2: Hop, hop, hop, hop, hop, donc 45 ans en octobre?
4: Oui.
2: Ça fait, c'est les noces de quoi ça, 45 ans?
4: Ah, je sais pas. Non, ça fera 46 ans en octobre.
2: 46 ans? Oh là là là là là là. Mais alors, est-ce qu'il y a eu un bisou le soir du 31? C'est ça?
4: Bien sûr.
2: Ah, voilà. Et qu'est-ce qui t'a le plus séduit chez Marilyn?
4: Non, c'est pas Marilyn, c'est Maryse.
2: N'importe quoi, c'est chez Maryse.
5: La lavande.
2: Et qu'est-ce qui t'a... Ah bah alors, si, il faut le dire.
4: C'est Dieu.
2: Hein?
4: C'est vieux.
2: Bah c'est vieux quand même, tu te rappelles
4: non,
2: bien.
4: Non, c'est vieux.
2: Ah j'ai compris, c'est vieux. Bah c'est vieux.
4: Oui, c'est vrai que c'est vieux aussi, ouais.
2: Elle a les yeux de quelle couleur, Maryse?
4: Marron.
2: Ah là là, les yeux noisettes, mon Dieu, les yeux de l'amour. Donc, c'est les noces de lavande, me dit-on, le 46 ans.
4: D'accord. Mais lavande. Merci de l'apprendre, oui.
2: Eh ben, il va falloir l'emmener en Provence et ramasser des brassées de lavande.
4: Oui.
2: Ah bah oui.
4: Faut aller dans le midi, hein.
2: Ah bah oui, bah c'est pas mal.
3: C'est pas un voyage qui coûte le plus cher. Hein.
2: Eh bah, non, bah non, enfin, t'as déjà... Surtout que t'adores voyager en France, il paraît que t'aimes les gorges, t'as aimé les gorges du Verdon, t'as aimé les calanques de Cassis, donc t'aimes bien.
4: Oui. Eh bah là... Ça, j'aime bien, oui, puis j'aime bien Saint-Jean-de-Luz aussi.
2: Ah, c'est joli Saint-Jean-de-Luz.
4: Bah, et aussi la Bretagne.
2: Ah, toutes les régions de France sont tellement belles. Eh bien là, tu devras trouver des champs de lavande. Mmh. Alors, d'accord. C'est la question qui va te permettre de gagner 3 points. C'est la question à choix multiple. Mmh. Je pose la question, je te propose des réponses. Et à mon top chrono, tu auras 10 secondes pour me donner ta réponse. Demain, nous serons le 8 mai. Mais depuis quand le 8 mai est-il un jour férié ? En France, de façon définitive. 1945. 1958. 1981. Ou depuis qu'Éric Bastien est né.
3: Oui.
2: Alors, depuis quand c'est un jour férié en France, de façon définitive. 1945, 1958, 1981. Ou depuis qu'Éric Bastien est né. Top chrono, 10 secondes.
4: 1945.
3: J'ai pas cet âge-là. Hein.
2: T'as pas cet âge-là?
3: Oh non.
4: Allô?
2: Eh bien non, c'est 1981. Parce que figure-toi que le 8 mai, ça a été férié en 1981 sous Mitterrand. Parce que ça avait été supprimé en 1975 sous Valéry Giscard d'Estaing.
3: Au revoir.
2: Et ça a été rétabli pour commémorer durablement l'armistice de la Seconde Guerre mondiale. Voilà. Donc, pas de point pour toi, Didier.
3: Le fait pas mal, hein. Je demande pardon à Didier Gustin, qu'on embrasse.
2: Oui, je demande pardon à la famille de M. Giscard d'Estaing.
3: Et à Laurent Gérard aussi. Alors, nous revenons à nos moutons. Marilyn, oh, l'expression. Mmh. Tellement longtemps que je ne l'avais pas sorti celle-là. Revenir à nos moutons. Marilyn, qui a à cette heure-ci 4 points, qui vit en Alsace, qui est notre mamie gâteau, voilà, qui achète plein de Pokémon pour son petit Lilian, qui a 9 ans, qui est un peu râleuse, on l'a dit, qui est maniaque.

0: On va parler un peu de la rencontre, ça te va? C'est pas trop indiscret? Non,
1: non.
0: Allez,
1: non,
0: la rencontre
1: tout,
0: avec Alain, parce que tu es marié à Alain, avec deux enfants.
1: Yes.
0: Ça, c'est le générique de Top Gear. Ouais, parce qu'il est question de voiture dans votre rencontre, c'est bien ça?
1: Oui, on s'est rencontrés au permis de conduire dans la salle de code et puis à la conduite également.
0: Alors, il prenait des cours de conduite comme toi dans la même auto-école, tu viens de le dire. Donc, lui, voilà. Alain, il est très grand. Et pendant les cours de code, il t'embêtait un peu, quoi.
1: Voilà, c'est ça. Il se mettait toujours devant, donc à chaque fois, je le réprimandais. Et après, voilà.
0: Allez, ça suffit, Alain, passe devant, viens, avant.
2: Ah oui, carrément.
0: Oui, pendant la conduite, parce que ça c'est le code. Bah, pendant la conduite, pareil. Il se mettait devant, et qu'est-ce qu'il faisait avec le siège?
1: Oui, voilà, c'est ça, il reculait le siège. Et moi j'étais derrière, voilà.
0: Ça ne plaisait pas, c'est encore ça. Une fois tu fais, Alain. Et alors au bout d'un moment, à force de râler, bah, ça s'est transformé... Qu'est-ce qui fait que ça s'est transformé en bibi, quoi?
1: Eh ben, comme il était très gentil, et puis moi pareil, bon, après ça s'est calmé, et puis on s'est rencontrés, on se donnait rendez-vous le soir, on buvait un coup, et on s'est mariés à Noël.
0: Ouais, voilà, vous avez mis la ceinture de l'amour, et vous êtes partis sur les routes du love. Oh, c'est beau. Et ça fait combien de temps?
1: Eh ben, comme Didier, ça va faire 46 ans, le 25 décembre.
0: Oh, c'est marrant, ça. Donc, tous les deux, vous êtes sur des noces de lavande, là. Les deux,
1: voilà,
0: là.
1: C'est amusant. Voilà. C'est incroyable.
0: Après, ce sera le cachemire, après, je le dis, pour les 47 ans. Allez, on y va. Nous jouons. Marilyn, t'es pas mal, là. Hein. T'es comme Didier. Pour l'instant, t'as fait un sans faute.
1: Oui.
0: Voici une question qui vaut 3 points. On va se détendre. Dans la pratique du yoga, que signifie namasté? Bonjour, je fais des propositions. Bonjour, je te remercie, je salue la lumière en toi, ou bien namasté signifie Sainte Valérie, vous êtes la reine de la maroufle. Lequel? Top chrono, 10 secondes. Est-ce que ça veut dire bonjour, je te remercie, je salue la lumière en toi, ou Sainte Valérie, la reine de la maroufle?
1: Je salue,
0: J'ai pas compris, redis-moi. Je salue la lumière en toi, c'est ça?
1: Oui.
0: La lumière en toi. Eh bien bravo, c'est une bonne réponse. Effectivement, oui. Namasté, qu'on connaît de nom tous, hein, bien sûr, c'est la salutation sanscrite. Langage, ça. Et c'est généralement prononcé à la fin d'une séance de yoga, les mains jointes. Namasté.
2: Eh bien, namasté Didier à 4, namasté Marilyn à 7. Et là, tout de suite, vous écoutez ici. Et il faut vivre ou survivre, être aimé. Là, c'est qui? C'est Daniel. Balavoine.

0: mot survivre, Daniel Balavoine. Évidemment, 12h42 sur Ici
1: Jungle.
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1: Nous sommes au taquet avec Didier qui joue avec Ici Picardie qui a 4 et Marilyn qui joue avec Ici Alsace qui a 7. Alors, notre petit Didier, ah Didier, il lui est arrivé des bobos, il a souvent des petits trucs. Et oui, vers 10 ans, il paraît que t'es parti chercher des cerises dans l'arbre et que t'es tombé, mais t'es tombé pas n'importe où, t'es tombé où ?
3: Je suis tombé dans une grande touffe d'ortie.
1: Aïe, aïe, aïe, aïe, aïe, aïe, et alors ?
3: Je t'ai bien piqué.
1: Oh là là là là là là.
3: Je suis retourné à la maison en courant. Je me suis allongé dans le canapé et j'ai dormi toute l'après-midi.
1: Oh là là là là là là là là là là là là là là.
0: C'est sûr que c'était que des orties. Dormir toute l'après-midi.
3: J'ai peut-être mis du somnifère dans les orties.
0: Ah bah oui, parce que ça pique.
1: C'est horrible les orties, c'est terrible. Alors il paraît que pendant ton service militaire, on t'avait mis au service santé. Alors que tu avais fait des études de mécanique, donc bon, voilà. Et il paraît que tu as fait des piqûres pendant tout ton service, c'est-à-dire ?
3: Bah, chaque arrivée de contingent, il y avait des piqûres obligatoires à faire. Et donc, bah, j'ai fait 200 piqûres à chaque fin de mois, donc j'en ai fait, je ne sais pas, plus de 1000 pendant tout mon service militaire.
1: Ah bah, t'es devenu médecin, alors adieu la mécanique, hein ?
3: Non, je n'ai même pas de brevet de secouriste.
1: Ah bah, c'est quand même étrange qu'il t'ait mis à faire des piqûres alors que tu faisais de la mécanique, c'est dingue ça.
3: Ah mais ça c'est l'armée hein.
1: Ah bah oui mais bon quand même, je sais pas trop si j'aurais eu confiance dans un mécanicien pour me faire une piqûre quand même.
3: Ah mais il y a personne qui était au courant hein.
0: C'est inquiétant d'apprendre tout ça quand même.
1: Bah écoute, voilà, en même temps, heureusement, il n'a pas eu d'accident. C'est oui, bah,
3: non, il n'y a jamais eu de malade.
1: C'est déjà pas mal. Alors, il paraît qu'un jour tu prenais le train avec ta femme à Marseille et qu'à Aix-en-Provence, tous les passagers de la voiture sont descendus. Oui. Et puis, d'un seul coup, il y a des hommes très baraqués, hein, des grosses armoires à classe qui sont entrés dans le train. Oui, un petit peu comme Éric Bastien.
0: Bien sûr, voilà.
1: Et qu'est-ce qui s'est passé? Tu t'es demandé qu'est-ce qui se passait? Et c'était qui montait dans le train?
3: Bah, ça me semble bizarre. Et c'était Booba qui montait dans le train, dans la voiture.
1: Ah oui. Ah oui, d'accord. Bah, du coup, allez, l'équipe de Booba. Ça va, ils ont rappé dans le train ou pas?
3: Un petit peu, mais c'était pas bruyant, c'était vraiment bien sympathique. Quoi.
1: Ah, voilà, alors ça c'est cool. Bon, alors ça c'est très cool, on salue Booba. Alors, mon petit Didier, c'est la question cash, c'est la question qui te permet de gagner 5 points.
3: Oui.
1: Donc, écoute bien, petite ambiance, tout ça. On part en Provence. Alors, écoute bien. Quelle préparation provençale à base d'olives, de capre et d'anchois se tartine souvent à l'apéritif? Quelle préparation à base d'olives, de capre et d'anchois se tartine à l'apéritif? Top chrono, 10 secondes.
3: Bah, je pense que c'est la tapenade.
1: Et c'est une bonne réponse. Alors, ça vient de Marseille, elle tire son nom du mont provençal Tapeneau, qui signifie capre. Elle est déclinée en noir ou en vert, mais c'est très très bon, hein, la tapenade. Bravo, ça fait 7 pour Didier.
0: Ça donne faim. T'as pas envie d'une petite tapenade, Marilyn?
4: Oui, si. J'aurais bien aimé la question, surtout.
0: Mais oui, je comprends. Mais... Non, t'inquiète pas, il y a d'autres questions qui arrivent. Et ta question, je suis sûr.
4: C'est vrai.
0: Oui, non, ça va aller. T'es à combien là? T'es à 7 points, Marilyn, Didier?
1: 7.
0: Ah, on est sur une égalité. Là, Marilyn, il va falloir un petit peu se distinguer, on est d'accord. Alors, je voudrais revenir quand même sur ce dossier de la maniaquerie. Parce que on a évoqué ce côté bien rangé, tout ça. Bon, on en a parlé rapidement. Mais je découvre, parce que je vais un petit peu plus loin dans ma fiche, que c'est de pire en pire. Tu nous as pas tout dit, Marilyn. Attends, il paraît que tu vas jusqu'à souvent jeter les affaires des autres.
4: Non,
0: mais
4: oui,
0: mais ça,
4: oh
0: va pas. Mais ça va pas bien.
1: Mais c'est-à-dire?
4: Ben, je jette à la poubelle. Hein.
1: Mais pourquoi?
0: Ben, parce que c'est pas bien rangé.
4: Ben, voilà, je veux ranger, et puis surtout les cuillères après des yaourts.
0: Bon, tu jettes les cuillères à la poubelle?
4: Voilà, avec le yaourt.
1: Ah oui, il y en a tellement.
0: Et les cuillères en argent, c'est... tout ça, c'est... t'as plus de service, quoi.
4: Trop rapide, hein, voilà.
1: Ah voilà.
0: Non, mais, c'est-à-dire un papier qui traîne, un papier important, genre en ce moment tu vois c'est les impôts.
4: Voilà, voilà aussi, oui. Alors les enfants ça râle.
0: Poubelle.
4: Je suis chez eux. Oh là là.
0: Poubelle.
1: Parce que excuse-moi, je viens d'entendre une phrase qui m'a interpellée. Tu dis chez eux, c'est-à-dire que tu fais le ménage quand tu es chez tes enfants?
4: J'essaye, mais elles ne veulent pas. La fille, elle ne veut pas. Elle veut pas le
0: Alors, rappelons qu'Alexandrine a 43 ans, bien sûr, et Benjamin, 34 ans. Enfin, il s'appelle Tanguy, c'est leur deuxième prénom.
1: Mais excuse-moi, c'est normal qu'elle ne veuille pas, parce que si tu lui jettes ses affaires, c'est pas très sympa quand même.
4: Voilà, je me dis, tu viens, mais tu ne touches à rien.
0: Voilà, j'ai encore un dossier. J'ai encore un dossier. Là, j'enquête depuis tout à l'heure, je suis comme Doum Doum dans Les Traîtres. Faut avoir la ref. C'est quoi cette histoire de bouchon dévié?
4: Ah bah alors là, pareil. Hein. C'est pareil, je jette le bouchon d'évier quand je fais la vaisselle. C'est souvent, on ne fait que acheter des bouchons d'évier.
0: Et pourquoi ?
4: Et puis je l'ouvre. Alors, bon, après, c'est les égouts qui sont bouchés. Voilà, bon. Okay. Les égouts, quoi.
1: J'ai une pensée émue pour Alain, mari de Marilyn.
0: Voilà. Une pensée pour tous les bouchons déviés aussi.
4: Il exprime moi, il vous entend.
0: Oui, bah salut Alain.
1: On t'embrasse Alain.
0: Voilà.
4: Bonjour.
0: Voici ta question. Quelle émission musicale française proposant des performances live d'artistes a fêté ses 30 ans en 2024? Une émission de télé musicale française. Top chrono, 10 secondes.
4: Les Enfoirés.
0: Qui propose des performances live d'artistes. C'est vrai qu'on aurait pu. Mais les 30 ans, non, les Enfoirés, ça fait, je crois, un petit peu plus. C'était Taratata. Les Enfoirés, c'est depuis 86, même un peu avant, 85 avec Coluche.
1: Alors.
0: Avec Tanguy.
1: Eh bien, tout le monde reste à 7 points, c'est parfait. Vous départagerez une fois de plus dans l'opération Bingo. Mais en attendant, on va écouter une très jolie chanson qui s'appelle « Il faudrait que pleuve l'amour ». Pascal Obispo et Francis Cabrel. À tout de suite, vous écoutez ici.

0: ont décidé de s'associer, Pascal Obispo, Francis Cabrel. Il faudrait que pleuve l'amour sur votre radio ici.
1: Oui, pleuvons l'amour. Allez, tout de suite, c'est la réclame de l'amour. À tout de suite.
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1: Ici, nous sommes avec Didier qui a 9, j'ai 17, pas du tout. Je vais compter que 3 points sur la dernière question, c'était 5, il a 9, mon Didier.
5: Et
1: t'inquiète pas, c'est Maître Coupez, tu sais. Elle est là, elle vérifie tout, attention. Elle
0: veille au grain.
1: Elle veille au grain. Donc tu as 9 et Marilyn a 7. Alors, comme ça, on aimerait être un écureuil, mon petit Didier.
5: Oui, j'aime bien les écureuils, oui.
1: Et pourquoi ça? Parce que c'est mignon?
5: C'est mignon, oui. Et puis quand on les voit, ben, ils vont se cacher. Et puis quelques instants après, on voit apparaître une tête. Ils regardent si on est là ou pas. Et après, ils changent d'endroit. Et puis aussi, côté précautionneux.
1: Ah oui, ben, ça fait des provisions. Ça fait des petites... Et voilà, ça anticipe.
5: Voilà.
1: Et oui, moi, je suis un petit écureuil. Bon. Je me fais tout le temps compte. Ben oui, parce que j'ai toujours des réserves. Et mon mec, il se fiche de moi. Mais c'est pas grave. Alors écoute, pour t'encourager à gagner ce bingo, nous allons t'encourager avec une chanson que tu aimes de Francis Cabrel.
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1: Alors, exceptionnellement, pour ce bingo, on aura 15 secondes après mon top pour trouver des choses parce que ça va être un petit peu plus long. Il va falloir que tu me donnes un maximum de titres, de comptines pour les enfants. Tout ce qui est comptines pour enfants qu'on a chanté dans notre jeunesse, eh bien, il faut que tu m'en donnes un maximum des titres. Donc attention, tu as 15 secondes. Comptines pour enfants, top chrono.
5: Je sais
1: pas. Oh si, t'en as chanté.
5: Le bergère, Jacques.
1: Ah bah tu m'en as donné deux. Il y avait Cadet Roussel, le roi d'Agobert, une souris verte au clair de la lune, Meunier Tudor, Alouette à la Claire Fontaine, il court le fumet, fureur. Enfin bon, il y en a deux.
0: Il court le fumet.
1: Bah c'est midi en même temps. Bon, tu en as deux, c'est bien. Tu en as deux.
0: Alors rapidement, quand même, Marilyn nous a beaucoup fait rire. Vous savez qu'elle est maniaque, elle range tout, elle jette tout, ça jette les éviers, on sait pas pourquoi.
1: Ça jette chez ses enfants surtout.
0: Bah oui, elle range chez les enfants et un document des impôts. Vas-y que ça jette parce que c'est pas bien rangé. Et ben un matin, quand elle travaillait à la Sécu, bon, elle avait l'habitude de voir une infirmière qui rentrait chez elle de son bureau. La dame travaillait de nuit. Et un jour, Marilyn, tu l'as pas vue, cette infirmière. Tu t'es inquiétée, voilà, parce qu'elle n'était pas bien rangée. Pour toi, il fallait que cette infirmière soit bien rangée.
1: Ah oui, d'accord, carrément. Ah. Bon, bah écoutez.
0: L'infirmière n'était pas bien rangée, elle a appelé les pompiers. Les pompiers ont été cassés la fenêtre de l'infirmière. Mais qu'est-ce qu'elle faisait, l'infirmière?
7: Qu'est-ce qu'elle faisait? Ils se sont dérangés et elle était de nuit, donc elle dormait.
0: Bah oui, elle dormait, voilà.
7: Alors, mêlée, en fait.
0: Bah oui, tu t'en aimais. Elle t'en a voulu, hein. Elle est fâchée, hein.
7: Oui, au bureau,
0: ils
7: vont bien rigoler.
0: Oui, ils vont bien rigoler, oui. Mon infirmière n'est pas bien rangée, alors j'appelle les pompiers. Bon, allez, pour t'encourager, voici Vita.
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0: Vita que tu aimes beaucoup, tu aimes aussi Vianney, t'as été voir Christophe Maé aussi, où tu vas aller le voir, je crois, bientôt, Maé.
7: J'allais le voir, oui.
0: Ok. Tu aimes la musique française, donc tu es bien chez nous, ici. Voici ton défi. 15 secondes, hein, 5 secondes de plus pour réfléchir.
1: Oui, pour donner bien les titres.
0: Même s'il est en tête avec 9 et toi 7, là on a 10 points à prendre dans le bingo, il n'a fait que 2, il n'a marqué que 2 points. Donc, j'ai besoin de 3 bonnes réponses. Ok, Marilyn?
7: Oui.
0: Pour avoir au moins une candidate demain pour la finale. Je te demande, ne me déconcentrez pas, un maximum de titres de contes pour les enfants. Maximum de titres de contes, des contes pour les enfants, top chrono.
7: Alibaba, Tour du Monde, Blanche-Neige, Cendrillon, La Belle et la Bête.
0: La Belle et la Bête, ah bah.
7: Oh là là, les trois petits cochons.
1: Bah
0: 4,
1: c'est génial.
0: Ah oui, c'est génial, t'as un peu hésité, mais Cendrillon, le petit poussé, Blanche-Neige, tu l'as dit, le chat beauté, Pierre et le loup, La Belle et la Bête, je crois que tu l'as dit. Oui, c'est gagné.
1: C'est gagné. Alors, désolé Didier, ce n'est pas toi qui seras avec nous demain en finale, alors que tu as très bien joué. Je t'embrasse, Didier. Marilyn, demain, tu tenteras de gagner le séjour pour 4 personnes à Foura, avec évidemment une croisière autour du Fort Boyard avec la compagnie Interil, deux nuits au camping, le Cadoret ou la machine à café Malongo, les 32 dosettes, les 6 verres en verre. Bravo Didier, bravo Marilyn.
0: Bravo à tous les deux.
1: Et puis je remercie Céline à la réalisation, notre Lady Di à nous à la technique, Laura au standard et Maître Coupez, heureusement qu'elle est là au savoir.
0: Oui, c'est vrai.
1: Quant à Eric Bastien, bah écoutez, on.
0: Heureusement qu'il est là.
1: Heureusement qu'il est là pour reprendre la carrière de Didier Gustin avec les imitations.
0: Oh oui, le père Foura.
1: Allez, il a sauvé ses petites fesses. Il a une candidate demain.
0: C'est vrai, une seule.
1: Pour la finale. Moi, je vous embrasse très fort.
0: Même moi aussi, on vous embrasse, Valérie.
1: Et puis, on vous retrouve demain, mes petits chéris, sur ICI.
0: Ben oui, pour le 8 mai, on sera là. Et la suite sur ICI, c'est avec Wendy Bouchard. Bonjour Wendy.
3: Et oui,
0: bonjour,
3: chers amis, on va parler du foot français qui se porte si bien, du PSG au RC Strasbourg. Les amis, on n'oublie pas les Alsaciens. Et puis, les localités sont à l'honneur, vous le savez. Nos élus en première ligne, les maires aussi. Être maire, malgré tout, c'est un ouvrage collectif qui rend hommage justement à ces mandats locaux. Un sacerdoce, une mission que d'être maire, et c'est si beau. On loue ensemble ces héros de la République.
0: Ce qui est beau, c'est de vous retrouver tous les jours, Wendy.
3: Vous êtes gentil,
1: ma petite Wendy Chou.
3: Je vous remercie, je vous embrasse et je vous dis à demain et à tout de suite.
1: Et à tout de suite. Merci. Bisous, chérie.
4: Ciao.
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0: On se retrouve demain avec plaisir pour la finale d'Otaquet, ici.fr pour écouter l'émission. Et pour l'heure, on vous donne l'heure, parce qu'on est comme ça, nous.
1: Eh oui, il est 13h, vous écoutez ici, on vous aime.
0: Voici ma France, Wendy Bouchard.
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3: Bonjour à tous, merci d'être à l'écoute de Ma France avec les fans du PSG, le cœur léger depuis hier soir, le club qui décroche sa place en finale de Ligue des Champions.
9: Très bonne soirée, puis la petite pression à la fin, ça rend la célébration encore meilleure, donc parfait.
3: Score final un partout, mais l'avance du match aller fait la différence. Le PSG affrontera Arsenal à Budapest, les billets s'arrachent pour la rencontre le 30 mai. On revient sur cette rencontre intense à Munich, on se projette déjà en Hongrie avec Bruno Salomon, et puis place ce soir à Strasbourg pour la demi-finale. Retour de Ligue Conférence. Les Alsaciens à domicile retrouvent les Espagnols du Rayo Vallecano. L'horreur dans l'Aisne, où un homme de 23 ans, probable ancien petit ami d'une collégienne de 14 ans, reconnaît l'avoir assassiné hier matin en pleine rue sur le chemin de l'école. Au cœur de vos régions, on parle santé, notamment avec les appels au don du sang, une collecte dans le Berry, mais aussi un itinérant mobile home dermato pour soigner les patients en localité. Mais les auto-écoles aussi, victimes des hausses de prix du carburant, c'est à la une. 13h15, je reçois des élus engagés, investis, passionnés, je vous le disais, être maire malgré tout. Un livre met en avant leur action et leur dévotion, de Luxeuil-les-Bains à Charleville-Mézières. Profiter de ce moment, dit Luis Enrique, l'entraîneur du PSG, les yeux embués par le combat de ses joueurs et leur danse de la joie hier en point d'orgue sur une pelouse bavaroise qui a vu la terre trembler. Ils l'ont fait, emmener Paris en finale de Ligue des Champions pour tenter de décrocher une deuxième étoile consécutive. Le PSG, le Bayern qui termine sur un match nul, un but partout. Un scénario qui a permis aux Parisiens de l'emporter 6-5 sur l'ensemble des deux matchs. Un exploit face au club de Munich, grand favori de la compétition. Sébastien Baird.
10: À la fin du match, les sourires et les chants des supporters parisiens contrastent avec la détresse et le silence des Munichois. Cela n'a pas été le même spectacle, le même festival de buts qu'au match aller, mais la qualification suffit à Anthony, qui a chanté avec les 3700 supporters parisiens.
11: Franchement, on est sur un rêve, c'est très dur de redescendre. On s'est tous cassé la voix. C'est une performance folle contre le grand Bayern Munich quand même. Une maîtrise, waouh, franchement extraordinaire.
10: Paris va donc disputer la troisième finale de Ligue des Champions de son histoire, la deuxième sous l'ère de l'entreprise l'entraîneur Luis Enrique, à qui Sébastien rend hommage.
12: C'est un marabout. Il a réussi à construire un collectif avec à la base des noms que personne ne connaissait. Surtout mentalement, l'équipe ne lâche jamais rien. Et ça gagne, ça joue bien, ça bouge, ça marque des buts. C'est hyper propre à regarder.
10: Dépité par la performance du Bayern, plusieurs dizaines de supporters bavarois ont quitté le stade avant la fin du match. Jürgen était l'un des premiers sur le quai du métro.
13: Être mené 1-0 au bout de 3 minutes, ça rend les choses très compliquées. Rien n'a fonctionné. Il n'y avait pas d'énergie du côté du Bayern. Ils n'ont pas su profiter de leur temps fort. C'est vraiment un match à oublier.
10: Des supporters munichois pas revancheurs, beaucoup souhaitent au PSG de conserver son titre le 30 mai à Budapest.
3: Un match intense donc hier soir et un but à la 3e minute en effet qui nous a plongé dans une tension tout au long de cette rencontre pour conserver l'écart salutaire avec les Allemands et avec un micro d'or, Bruno Salomon.
14: Fabien Ruiz, le départ dans le dos, c'est parti pour Kvaratskhelia qui a pris le couloir. Kvaratskhelia qui rentre dans la surface de réparation. S'il donne en retrait pour Désiré Doué, ça va pour Dembélé.
3: Monsieur Bruno Salomon à midi aujourd'hui.
15: Ça va plutôt pas mal, Wendy, avec le sourire.
3: Qu'est-ce que c'était beau. Je vous ai suivi en vidéo, évidemment, et en audio sur la chaîne 100% PSG. Qu'est-ce que c'était beau. Les Parisiens qui vont défendre leur titre de nouveau cette année. Vous êtes en partance, vous d'ailleurs, de Munich, Bruno. Et on se projette sur la suite. Mais quand même, revenons sur cette parenthèse qui a été tout à fait historique encore hier soir.
15: Oui, effectivement, c'est historique avec ce Paris Saint-Germain qui rentre dans un club très fermé, des clubs qui vont défendre pour la deuxième fois consécutive leur titre en Ligue des Champions. Ils ne sont que 8 avant le PSG à l'avoir déjà fait, et même ils sont 7 à avoir réussi à faire le back-to-back, à réussir à remporter par deux fois la coupe de suite. On l'espère bien évidemment du côté du Paris Saint-Germain, mais a déjà l'exploit de se qualifier à nouveau. Et ce qu'il faut se dire, c'est que c'est historique parce que pour le foot français, bien évidemment, c'est un moment extraordinaire, ça n'arrive jamais, ça n'est jamais arrivé pour le foot français. Et puis de l'autre côté, ça marque aussi le côté historique pour le foot français, voilà, pour la nation. Et d'ailleurs, petite indiscrétion de la part d'ici Paris Île-de-France, on a pu le savoir aujourd'hui, hier le président Nasser Al-Khelaïfi a tenu un discours devant les joueurs en leur disant que voilà, il fallait marquer l'histoire du club, mais surtout désormais marquer l'histoire du foot français, laisser une empreinte indélébile dans l'histoire du foot français. C'est ce qu'est en train de faire le Paris Saint-Germain avec vraiment ses aventures européennes.
3: Ah oui, le PSG sur le bon chemin après Munich, donc direction Budapest, et c'est comme si on était déjà presque le 30 mai. Bruno.
15: Alors là, de Munich, je pourrais déjà partir du côté de Budapest. Voilà, oui. J'ai déjà vu dans l'aéroport des propositions pour aller à Budapest. D'ailleurs, une délégation parisienne de dirigeants est partie ce matin même pour aller du côté de Budapest pour commencer à s'organiser. 17 200 billets prévus pour les supporters du Paris Saint-Germain. Il n'y en aura pas plus. Ça, c'est ce qui est prévu. C'est 800 de moins que la dernière finale du côté de Munich. Mais déjà, ça va s'arracher. C'est dès demain la vente des premiers billets. Sachez que les billets, ça va aller de 70 euros à, tenez-vous bien Wendy, 950 euros pour certains billets. Mais ça, c'est l'UEFA qui fixe les tarifs, c'est pas du tout le Paris Saint-Germain pour cette finale. Et puis pour ceux et celles qui pourront pas aller à Budapest, qui n'auront pas cette chance là il va se passer des choses partout en France, ça j'en suis sûr, et aussi du côté de Paris. La mairie d'ailleurs est en train de négocier pour faire une fan zone, ça aussi c'est une petite information ici Paris Île-de-France. La mairie est en train de négocier avec la préfecture de police de Paris, ce qu'on n'avait pas fait l'année dernière. Anne Hidalgo, là, Emmanuel Grégoire, le nouveau maire de Paris, est en train de faire le forcing.
3: Ah oui, fan de foot, il a reçu 500 boutchous hier, on les a entendus d'ailleurs au micro d'ici Paris Île-de-France pour suivre ce match à l'Hôtel de Ville. Alors voilà pour Paris en attendant cette rencontre face à Arsenal le 30 mai à Budapest pour la finale, et oui les amis, de Ligue des Champions. Et puis on va soutenir dès à présent Bruno Strasbourg qui joue ce soir à la Méno une autre demi-finale retour, c'est celle de Ligue Conférence contre les Espagnols du Rayo Vallecano. C'est dire que le foot français fait des étincelles en Europe.
15: Alors en Europe, oui, effectivement, on rappelle que le foot français est plutôt sur la jante dans son championnat, a du mal à se financer, mais quelle belle image que donne le foot français entre le Paris Saint-Germain et Strasbourg. Strasbourg, on est tous derrière Strasbourg, moi en tout cas, en tant qu'amateur et amoureux de foot, on a envie de voir cette équipe de Strasbourg aller en finale et se retrouver tout comme le Paris Saint-Germain en finale. Ça se passera à Leipzig pour la finale de la Conference League, mais effectivement, Strasbourg est à 90 minutes, voire 120 minutes d'une magnifique performance. Il faut battre le Rayo Vallecano. Mariano d'au moins deux buts pour se qualifier.
3: Merci Bruno Salomon, et revivez sur la chaîne YouTube 100% PSG cette soirée incroyable d'hier sur ici.fr également. Le Racing, merci Bruno, qui a lancé une opération l'Alsace avec nous en demandant à toutes les villes, à tous les villages d'Alsace d'afficher leur soutien au club par un message ou en illuminant des monuments. C'est ce qui se passe d'ailleurs depuis hier à Bar, où la mairie illumine en bleu le mur d'enceinte de la ville. C'était une évidence pour la maire Nathalie Kaltenbach.
16: Ce club, c'est vraiment un symbole pour l'Alsace. On est tous derrière. Je trouve que le message qui dit « nous ne sommes pas 11 mais des milliers », mais c'est bien plus que des milliers en fait. Lorsqu'il y a un match à la Méno, il y a des Alsaciens, mais il y a aussi des Allemands, il y a des gens qui viennent vraiment de partout. Donc ce club, il a su vraiment créer une sympathie, à fédérer du monde, et je crois que c'est vraiment ce qui est magnifique.
3: Avant ce match, Strasbourg qui reçoit donc les Espagnols du Rayo Vallecano, à suivre à 21h. Dans l'Aisne, la commune de Fère-Tardenois est plongée dans l'horreur et la sidération depuis la mort hier matin d'une jeune fille de 14 ans, assassinée à l'arme blanche sur le chemin de son collège. 10 heures après la découverte du corps de l'adolescente, après d'importantes opérations de recherche, le suspect, un homme de 23 ans, est interpellé à 25 kilomètres des lieux du crime. Placé en garde à vue, Pierre de Cossette, vous nous apprenez qu'il a reconnu les faits.
17: Face aux enquêteurs, le suspect a avoué le meurtre de la collégienne. Depuis hier, les gendarmes de la section de recherche d'Amiens tentent de comprendre les liens qui unissaient le suspect et la victime, plus jeune que lui de 9 ans. La procureure évoquait hier la piste d'un ancien petit ami. Un jeune homme sans emploi, interpellé à Soissons, où il vivait chez ses parents, à une trentaine de kilomètres de Fère-en-Tardenois, où Chloé a été mortellement poignardée hier matin vers 8h, alors qu'elle se rendait à pied au collège. De multiples coups de couteau ont été fatal à l'adolescente, élève de 3e à quelques centaines de mètres de l'établissement scolaire, et donc la piste d'une relation sentimentale. Les auditions du suspect se poursuivent, celles des proches aussi, famille, camarades, pour comprendre cette relation et les motivations du suspect de 23 ans qui a donc reconnu le meurtre en garde à vue.
3: Merci Pierre de Cossette. À la une judiciaire, encore plus de 30 ans après un quadruple meurtre à Torigné-sur-Dué dans la Sarthe, la cour de révision examine une nouvelle requête de Dany Le Prince qui souhaite faire annuler sa condamnation à perpétuité. En prison depuis 1997, l'homme surnommé le boucher de la Sarthe est condamné donc pour les meurtres de son frère, de sa belle-sœur, de ses deux petites nièces, clame depuis le début son innocence. Ses avocats veulent convaincre aujourd'hui la cour qu'un nouveau procès doit avoir lieu. Écoutez maître Olivier Maurice.
18: Nous sommes déterminés à venir devant la cour de révision pour affirmer qu'il y a suffisamment de faits nouveaux et d'éléments inconnus de la cour d'assises de la Sarthe lorsque Dany Le Prince a été condamné en 1997. Maintenant, il nous semble qu'il serait de l'honneur de l'institution judiciaire, face aux éléments que nous allons mettre en évidence, d'annuler la condamnation de Dany Le Prince. Donc nous y allons dans cet état d'esprit et nous ne sommes pas confiants, mais nous sommes déterminés.
3: À la une, à suivre dans ma France, la France propositionne son porte-avions, le Charles de Gaulle, dans la région du Golfe. Un signal que la coalition montée par Londres et par Paris se tient prête à sécuriser également le détroit d'Ormuz. Plus personne n'a de symptômes à bord du MH Ondus, le navire croisant dans les mers du Sud et sur lesquels 3 passagers sont morts infectés par l'antivirus. Le croisiériste a fait cette annonce après l'évacuation hier des 3 passagers infectés par cette souche des Andes, la seule connue à transmission interhumaine. Un virus connu des autorités sanitaires justement, qui a déjà causé des foyers épidémiques en Argentine, notamment en 2018 et 2019. Un virus connu, ce qui a tendance à rassurer l'épidémiologiste Antoine Flau.
19: Le virus des Andes, il n'est pas nouveau. La différence, je ne sais pas, avec le Covid, c'est quand le Covid est arrivé, personne ne connaissait ce virus dans l'humanité. Ici, c'est un virus qui, depuis 1995, circule et il est cantonné à l'Amérique latine et notamment à l'Argentine et au Chili. Il n'a jamais dépassé les frontières, donc il n'est pas attendu pour le moment que ce virus, qui depuis 30 ans est resté dans des campagnes rurales, se mette tout d'un coup à exploser.
20: Vous considérez, vous, professeur Antoine Flau, comme épidémiologiste, qu'il n'y a pas de risque inconsidéré à faire revenir sur le sol européen des patients potentiellement infectés ?
19: En prenant toutes les précautions nécessaires, c'est des choses qui sont tout à fait possibles. Il y a des hôpitaux très spécialisés dans les maladies infectieuses qui sont particulièrement équipés pour recevoir ce type de patients. Et c'est totalement gérable de pouvoir isoler ces patients et ne pas risquer ni pour le personnel, ni pour les autres patients de l'hôpital, et encore moins pour la communauté, que ces virus puissent se propager.
3: L'épidémiologiste Antoine Flahaut avec Jérôme Chapuis, avec près de 150 passagers à bord. Le navire est en route pour l'archipel des Canaries. L'évacuation des passagers devra débuter lundi. Les 5 Français à bord du navire se portent bien. Et puis, soyez prudents sur les routes de France, avec de nombreux départs prévus dès cet après-midi pour ce week-end prolongé du 8 mai. Une circulation particulièrement dense sur les axes desservant la côte atlantique, les frontières du Nord-Est, la région Auvergne-Rhône-Alpes, mais aussi la côte méditerranéenne. Ce seront les mêmes difficultés au retour dimanche après-midi.
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3: Et au cœur de vos régions, on subit toujours de plein fouet les hausses de prix des carburants. Sébastien Lecornu, à l'instant, annonce qu'il est conscient de la grande fatigue des Français, que le gouvernement tente avec ses différentes aides de s'adapter, comme certaines collectivités qui adaptent, elles, leur politique de transport en conséquence. Par exemple, dès lundi et jusqu'à la fin de l'été à Laval, prendre le bus vous coûtera 50 centimes d'euros par trajet. C'est une initiative qui ravit les habitants, car les prix du gasoil, ceux de l'essence, contraignent la mobilité, notamment les auto-écoles qui, elles aussi, tentent de trouver des solutions, comme en Lorraine, Océane Dupuis.
6: Maxime Dupresse a vu ses dépenses de carburant augmenter de 32% en avril. Le gérant et moniteur de l'auto-école Deroux à Maxéville n'a donc pas eu le choix.
21: Déjà, le premier truc qu'on a mis en place, c'est qu'on a augmenté les heures supplémentaires des élèves de 2 euros. Donc on était à 56 euros, donc on est à 58 euros maintenant.
6: Ce sont des heures en plus, les forfaits, eux, n'ont pas augmenté. Autre mesure...
21: On a essayé de se séparer de quelques véhicules pour avoir un peu moins de véhicules à entretenir, faire quelques économies en termes d'assurance... Notamment une moto de passerelle. On avait 4 motos pour les passerelles, donc c'est la formation complémentaire après 2 ans de permis moto.
6: En moyenne, Maxime Dupresse dépense entre 3 et 5 000 euros juste pour le carburant chaque mois. Les cours ont aussi été adaptés dans son auto-école.
21: On a aussi demandé à nos moniteurs de réduire un petit peu leur champ d'action, donc pour pouvoir faire un peu plus de leçons avec la même autonomie, mais d'aller par exemple un peu moins loin en leçon.
6: Pour Joseph Cordonne, gérant de pilote formation à Ville-en-Vermois, hors de question que le parcours des leçons change. Il a trouvé une autre solution.
22: De l'éco-conduite.
6: Alors ça consiste en quoi concrètement ?
22: Alors on apprend à anticiper, on apprend à gérer la boîte de vitesse, on apprend à gérer le régime moteur, on apprend à gérer également le freinage, toute une formation d'une journée.
6: Et grâce à cette conduite, chaque voiture économise 2 litres de carburant pour 100 km. Cela ne l'a pas empêché d'augmenter de 1 euro l'heure de conduite. D'autres ont décidé de ne pas toucher à leur prix pour le moment. C'est le cas de Cyril Beille, responsable des centres de formation à la conduite Auraquin en Lorraine. Il forme notamment des chauffeurs routiers.
23: La crise qu'on connaît actuellement est, je pense, trop récente pour qu'on puisse prendre des décisions de cette ampleur-là. Et on ne répercute pas le coût du carburant sur nos clients.
6: Les auto-écoles espèrent pouvoir bénéficier de mesures d'aide pour surmonter cette crise du carburant.
3: Et face au prix de l'essence et du gasoil qui ont augmenté de plus de 10% ces dernières semaines, Total Energy, vous le savez, plafonne ses prix dans ses stations-service. Une pratique anti-concurrentielle, dénoncent les stations indépendantes. La Fédération française des combustibles et carburants va donc déposer une plainte auprès de l'autorité de la concurrence. Enfin, sur votre radio ici, on relève, vous le savez, toutes les initiatives qui permettent de promouvoir l'accès aux soins. En moyenne, en France, et en particulier dans les zones rurales, il faut patienter 4 mois pour obtenir un rendez-vous avec un spécialiste. La société de dermatologie se mobilise donc pour aller à la rencontre des patients, notamment dans les Landes, avec son camion, le mobile derm, des consultations sur le parking de la clinique d'Air sur l'Adour, pour amener, Antoine Brard, les dermatos où il en manque.
24: Juste avant d'entrer dans le camion, Christine le sait bien, pouvoir consulter un dermatologue est une aubaine.
25: Oui, une chance, pour une fois que j'ai de la chance.
24: Sans ce camion itinérant, cette gersoise aurait dû patienter plusieurs mois. Mais là, pas besoin d'attendre, la dermatologue la reçoit à l'intérieur.
26: Allez, venez, je vous laisse vous installer, madame.
24: Pour avoir ce rendez-vous, il fallait obligatoirement avoir une prescription de son médecin généraliste. Ce après quoi, la consultation peut commencer.
26: Du coup, je vais regarder, madame, votre cuir chevelu. On va regarder ça.
24: La dermatologue du jour, Philippine Christine Lucas n'est pas landaise. Cette docteure a son propre cabinet à Burros, près de Pau. Elle a accepté de passer deux jours dans le mobile derme. Ça lui fait plaisir de rendre service.
0: C'est sûr que là, on voit que les gens, ça fait très longtemps qu'ils cherchent un rendez-vous, qu'il n'y a personne, qu'ils ne savent pas où aller. Enfin, c'est ça vraiment qui est plus compliqué pour eux. Et donc, de permettre ça aux gens grâce au camion, c'est vraiment une bonne chose. Enfin, ça les rassure au moins et ça permet de faire un lien avec le généraliste aussi. C'est que des patients qui ont été adressés par leur médecin. Et oui, on se sent utile. Tout est fait, on est équipé. On a de l'azote, nous, pour brûler des petites lésions précancéreuses, des choses comme ça. On a besoin d'azote, on a besoin d'anesthésiant, de set de suture pour faire des prélèvements, de set un peu plus important quand on doit opérer des gens, et donc de choses pour arrêter le saignement. Enfin voilà, ces petites choses-là, c'est très bien équipé.
24: Ce n'est pas Christine qui va dire le contraire. Elle avait peur d'être atteinte d'alopécie, mais tout va bien. Elle a apprécié cette consultation.
25: Ah, très bonne, le médecin très sympa. Elle m'a rassurée sur mon état de santé et puis ma chute de cheveux excessive. Elle m'a dit que ça allait se réguler.
24: Dans le camion, la retraitée n'a d'ailleurs vu aucune différence avec une consultation dans un centre de soins classiques.
3: Le mobile derme qui sera le 23 juin à Peyrorade. Un rendez-vous à prendre sur Doctolib avec une prescription de votre généraliste. Il est 13h17.
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3: Et dans Ma France, on vous parle des mères, ces héros de la République qui portent les couleurs de la fraternité, qui sacrifient beaucoup de leur vie pour embellir la nôtre, des mères élues pour un premier mandat ou qui en mars dernier ont rempilé pour 6 ans de mandature avec amour du métier, malgré les difficultés. Je reçois le co-auteur du livre « Être mère ». Malgré tout, bonjour Guillaume Gadi.
1: Bonjour.
3: Co-auteur avec Émilie Babkin de cet hommage finalement à tous ces élus. Vous êtes spécialiste du développement territorial. Vous n'êtes pas élu vous-même, mais ces missions vous passionnent. Pour quelle raison ?
1: Alors la raison, elle est assez simple, c'est que je l'ai vu pendant ma carrière. Je les ai vus, elle et eux, travailler dans les territoires, se débattre, se battre tout le temps. On a travaillé sur ces sujets-là avec Émilie Babkin, ma co-autrice. Et en fait, oui, on avait envie de leur rendre hommage. On n'est pas des journalistes, on n'est pas des économistes, des statisticiens. On avait juste envie de montrer ce qu'ils avaient à raconter, de les montrer en tant que personne et pas en tant que fonction. Parce que c'est vrai que quand on s'adresse à eux, souvent, on parle au maire, à la mère. Mais on parle pas à la personne et ça reste des femmes, ça reste des hommes et je trouve que c'est intéressant de montrer c'est ce que le livre essaye de démontrer, c'est que ils aiment d'abord les gens et c'est pour ça qu'ils s'engagent. Et comme vous le disiez très justement, c'est pour améliorer la vie des autres qu'ils sacrifient pour certains un peu la leur.
3: Alors vous avez suivi évidemment les dernières élections municipales, vous avez rencontré des maires et vous donnez la parole aussi à d'anciens maires. Certains qui ont renoncé, 2000 maires ont choisi de démissionner depuis 2020, d'autres qui n'ont pas souhaité prolonger leur mandat précisément. Ce livre, Être maire malgré tout, montre justement les obstacles, les embûches. Et je vous reçois aujourd'hui alors qu'un certain nombre de maires portent plainte pour des menaces de mort à leur égard. Je pense au maire de Rouen, Nicolas Maillard-Rossignol. Je pense à un maire élu d'une petite commune qui a choisi de renoncer un mois après son élection face justement à ces pressions. De tout cela, il est question aussi dans cet ouvrage. Et c'est ce qui vous intéressait aussi.
1: Alors, oui, ça nous intéressait aussi. Et c'est le fait générateur du livre aussi, c'est que c'est 2000 plus de 2000 démissions d'élus partout en France depuis les dernières élections municipales en 2020. Ça nous questionnait parce que ça fait plus d'un maire par jour qui démissionne en France. Globalement, c'est ça la statistique. Alors ils démissionnent pas parce qu'il y a des agressions, mais la polarisation de la vie politique, le fait que les débats deviennent de plus en plus intenses, on le voit aussi à l'Assemblée nationale.
3: Oui, c'est dur dans le conseil municipal, c'est ce qui souvent les fait
1: renoncer. Dans les conseils municipaux, c'est aussi difficile. Voilà, pour certains, mais en fait, ça devient trop dur, c'est trop de choses à oublier, à abandonner, pour pouvoir défendre l'intérêt général, parce que c'est ça qui est au cœur de leur mission. Donc quand, oui, on voit des agressions, qu'elles soient verbales, physiques, ou des menaces, clairement, ouais, moi, ça me fait sauter au plafond et on ne peut que se rebeller ou résister contre ça. Et ce livre, il permet ça aussi et il leur donne la parole pour raconter aussi, pour certains, oui, comme Marjorie Rosa, la mère de La Peine dans le 06, qui nous raconte, voilà, une agression qu'elle a vécue et on sentait quand on discutait avec elle que, voilà, elle était très émue et encore sous le choc de ça parce que l'agresseur est venu quand même à la porte de la maison de ses parents. Et c'est grave. Et voilà, malgré tout ça, et je fais pas de jeu de mots avec le titre du livre, c'est des gens qui ont envie de continuer, qui ont envie de se battre pour les autres avant de se battre pour eux-mêmes.
3: Bien sûr. François Baroin, qui préface ce livre, dit que vous montrez avec ces mères la densité humaine de l'engagement, les joies, les tensions, les réussites, les interrogations. De Nice, dans les Ardennes, du Finistère à Verdun, justement, où vous louez le parcours d'un enfant, l'enfant du pays, qui rêve d'être maire depuis ses 8 ans, Samuel Hazard, et qui est aujourd'hui à la tête de cette commune de 16 000 habitants. Puis on a choisi de s'arrêter dans deux de ces localités au cœur de ce livre, à Charleville-Mézières, pour commencer avec Monsieur le maire Boris Ravignon, qui est avec nous en direct dans Ma France. Bonjour.
4: Bonjour.
3: Bonjour Boris Ravignon, avec Guillaume Gadi qui vous connaît, qui vous a rencontré. Comment vous vivez-vous et avec quelle philosophie ce nouveau mandat qui s'ouvre à vous, Boris Ravignon, depuis quelques semaines, vous qui êtes maire heureux sortant de Charleville-Mézières?
4: Alors, toujours avec la même détermination d'agir, de régler les problèmes, d'être aussi efficace, eh bien, je crois qu'on peut l'être dans notre système extrêmement complexe, qui compte beaucoup, je crois, hein, pour la fatigue qu'on peut ressentir. Il y a bien sûr les agressions, les phénomènes extrêmes, mais il y a vraiment aussi, surtout, je crois, à la base de l'engagement d'être maire, une envie d'être utile pour son territoire, de régler un certain nombre de difficultés ou de porter des projets. La difficulté qu'on a à le faire, le problème de l'efficacité de l'action publique quand même nous saisit tous, et il faut, je crois, une vraie conviction très forte, une forte détermination, certainement même aussi presque une hygiène de sportif pour pouvoir tenir bon.
3: Oui, on parlait des conseils municipaux. Boris Ravignon, vous mettez évidemment, comme à chaque fois, le collectif en avant. Dans votre mairie, vous avez renouvelé justement ce conseil avec 10 nouveaux visages pour ce nouveau mandat. C'est important de garder justement une dynamique. Il faut, puisque c'est un métier de passion, y être dedans.
4: Oui, il faut y être, et il faut des gens engagés, et puis il faut, je crois, des gens qui... Il y a deux enjeux dans un conseil municipal, c'est de rassembler la ville. Pour nous, moi, en tout cas, c'était vraiment qu'aucun quartier, qu'aucune des classes d'âge ne soit absente, etc. Et puis de ressembler aussi un peu à cette ville. Il faut que la légitimité, la représentativité du conseil soit travaillée. Et donc, je m'étais aperçu la fin de mon mandat précédent que j'avais plus de personnes dans la tranche des 20 ans et dans la tranche des 30 ans. Mmh. Et je ne pouvais pas avoir une équipe municipale où il n'y a personne qui est confronté aux difficultés de trouver une place en crèche, confrontée justement à ce que c'est que de jongler entre une activité professionnelle, les temps périscolaires. Tout ça, c'est extrêmement important d'avoir simplement des témoins, des gens, des acteurs, des gens qui participent et qui puissent nous aider à construire la politique locale.
3: Ça, c'est très intéressant, Guillaume Gaudy, vous qui êtes co-auteur de ce livre, être maire malgré tout, le travail d'orfèvre, de nuance, évidemment, de l'élu aussi, il est en avant dans ce livre.
1: Oui, ben pour les constitutions de listes et d'équipes, de toute façon, ce qu'ils mettent tous en avant, et on en avait beaucoup parlé avec monsieur le maire Boris Ravignon, c'est l'énergie aussi. L'énergie qu'il faut mettre là-dedans pour améliorer la vie des autres et surtout pour faire avancer les choses. Je pense que c'est ça, c'est que on a face à nous des hommes et des femmes qui ont envie de faire avancer les choses, pas coûte que coûte, mais en tout cas pour faire en sorte que le projet de société au niveau local, il puisse se mettre en musique.
3: Oui, vous avez donné la parole aussi dans ce livre à Madame le maire de Yèble en Seine-et-Marne, Mariem Tamatatin-Varin, qui est avec nous également dans Ma France. Bonjour Madame. Madame le maire, vous qui êtes repartie au combat cette année, malgré le stress, malgré quelques soucis de santé, parce que vous avez une conscience professionnelle, vous ne vouliez pas lâcher les autres, et aussi, vous le dites dans l'ouvrage, aussi pour votre fille, Mariem.
5: Oui, tout à fait. C'est vrai que ma volonté était d'arrêter sur ce mandat. Après 18 ans de ma vie mis au service de la collectivité, on m'a expliqué qu'on avait des projets assez lourds en cours et que dans mon équipe, personne ne voulait repartir. Et je sentais bien la déception dans leurs paroles, dans leurs yeux, en disant, en fait, si tu t'arrêtes, nous aussi, on va s'arrêter, parce que, on s'est engagé à tes côtés. Et je n'ai pas eu que le cœur de les abandonner, d'abandonner mes habitants, qui comptent aussi beaucoup sur nous. Et puis, ce qui a été déterminant, c'était ma fille. Elle m'a dit, maman, tu ne peux pas arrêter. tu fais du bien aux gens. Donc, il faut que tu continues. Donc,
3: c'est normal, c'est beau parce qu'elle voit sa maman comme présidente d'un territoire, voilà, qui change aussi la vie de ses concitoyens. Ça, c'est magnifique. Et Mariam, je peux vous faire réagir au propos de la maire de Hanché dans la Vienne. 329 habitants, s'appelle Martine Moussorian. Elle témoigne dans le livre de ce qu'on lui a dit. On ne t'a pas élu pour faire de la politique, on t'a élu pour t'occuper de nous. C'est ce que vous ressentez au quotidien?
5: Tout à fait. C'est vrai que sur l'élection municipale est vraiment la seule élection en France où on élit une personne. Pas un parti politique, pas un programme politique, parce que quand on leur parle de notre quotidien, de leur voirie, de l'école, de la, vous parlez de la crèche, de la cantine, c'est vraiment des sujets du quotidien qui ne sont pas, même si les mêmes problèmes on les retrouve à l'échelle nationale, les solutions qu'on trouve dans nos communes rurales sont différentes. En fait, c'est pratiquement du cas par cas. Il faut on ne traite pas deux rues de la même façon, on ne traite pas deux problématiques de cantine, de place en crèche de la même façon. Et c'est vrai qu'on est très très proche de nos habitants, et dans les communes rurales, quasiment tout le monde sait où on habite, tout le monde a notre numéro de portable.
3: Ouais.
5: On est, moi je dis souvent dans ces communes, on est multicasquette, on est assistant social, on est avocat, on est financier, on est technicien, on apprend à être tout à la fois.
3: C'est ça, et ça ne dure pas que le temps de l'élection municipale. Voilà pourquoi on vous donne la parole quasiment tous les jours sur ICI, et voilà pourquoi je remercie Guillaume Gadi et Émilie Bakmine pour ce livre « Être maire malgré tout », où on compte autant de femmes que d'hommes. C'est la parité aussi dans votre livre, dans ces maires quasiment rencontrées, Guillaume. Et c'était très important aussi pour vous de mettre ces femmes maires à l'honneur.
1: Oui, je pense que on a fait le choix d'avoir une surreprésentation féminine dans le livre, parce que l'engagement féminin est quelque chose de très complexe. L'engagement est déjà complexe, mais quand on est une femme, particulièrement mère, et Mariam l'évoquait très très bien, c'est d'autant plus impliquant et d'autant plus énergivore. Et je suis très content que vous évoquiez le cas de Martine Moussorian qui témoigne dans le livre, parce que ce qu'elle nous a raconté, moi ça me prend aux tripes à chaque fois, mais c'est que elle a décidé de s'engager quand elle était très jeune, il y a une bonne vingtaine d'années. Et quand elle a décidé de s'engager, son mari lui a dit le jour où tu deviens mère,
3: je divorce.
1: Oui. Et ça, je trouve ça dramatique, parce que après elle est devenue mère. Et
3: lui a tenu sa promesse.
1: Il a tenu sa promesse. Voilà. Alors je sais pas comment faut le dire, mais et en fait c'est dramatique parce que faut qu'on lutte contre ça en permanence, parce qu'il y a encore ces comportements-là qui existent. Et l'engagement féminin, la parité, alors est-ce qu'il faut une parité à 50-50, etc. Je sais qu'il y a beaucoup de débats sur le sujet, mais en tout cas, de pouvoir le permettre et de pousser tout le monde à s'engager, je pense que c'est essentiel pour notre démocratie locale.
3: Et c'est passionnant. Je salue Mariam Tamatatin, Varin, élue de Yèble en Seine-et-Marne avec 100% des voix aux dernières élections municipales, ainsi que monsieur le maire de Charleville-Mézières, Boris Ravignon, élu pour un nouveau mandat et qui nous disait justement la passion et l'impulsion avec laquelle il a reconstitué son conseil municipal. Il est coutume de dire qu'il y a des cons partout, mais dans vos rencontres, vous n'en avez pas trouvé dans ces métiers de maire. Ça fait du bien de lire ça aussi. Merci beaucoup Guillaume Gaudier.
1: Merci beaucoup.
3: Être maire malgré tout.
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9: Au menu d'ICI Express, les perturbations du tram, bien sûr les fêtes de Jeanne d'Arc oblige, le grand cortège commémoratif ce vendredi à Orléans, il y a un vide-grenier gourmand du côté de Cernoy-en-Berry. Attention, si vous empruntez le tram ce soir à Orléans à partir de 20h, la ligne A circulera avec une rame toutes les 10 minutes. Sur la ligne B, le trafic sera interrompu entre les stations de Gaulle et Almagrand dès 19h à cause des festivités. Des itinéraires de remplacement sont prévus et la station Almagrand permettra permettra d'ailleurs de rejoindre le cœur des animations en quelques minutes à pied. Demain, place au grand cortège commémoratif des fêtes de Jeanne d'Arc. Le défilé partira à 15h20 de la place Sainte-Croix avec Jeanne d'Arc et son escorte. Et puis, si vous cherchez une autre idée de sortie, direction Cernoy-en-Berry, ce 8 mai, pour un vide-grenier et marché du terroir, place de l'église, brocante, voitures anciennes, modélisme, barbecue et produits locaux. Et c'est de 6h à 18h. Un week-end bien chargé, tout en fête.
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Camp, The Logical Song sur votre radio. Ici Orléans, bienvenue si vous nous rejoignez, c'est un plaisir de vous accompagner jusqu'à 17h. 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On continue en musique tout de suite avec le titre Marine, enfin avec Marine et le titre Escroc. Bienvenue, vous êtes sur votre radio ici Orléans.

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1: Patrice, 65 ans, Neuville-aux-Bois, heureux retraité, ancien instituteur, directeur d'école et principal de collège, notamment à Orléans et Saint-Jean-de-Bray. J'avais un instituteur du CN2 qui était extraordinaire et qui m'a donné envie d'embrasser cette profession, chose que je n'ai jamais regrettée.
2: Et il s'est avéré que vous avez fait un autre métier en parallèle, le métier d'écrivain.
1: Je ne me définis pas comme un écrivain, mais plutôt comme un écrivaillon. Jeune instituteur, et j'ai reçu un mot d'excuse d'un parent d'élève. Ce mot d'excuse m'a fait rire, donc je suis descendu en salle des maîtres, je l'ai lu à mes collègues, on a tous bien ri, et puis donc je l'ai gardé. Voilà, j'ai commencé une collection, comme il y en a qui collectionnent les timbres, et quand j'en ai eu plusieurs centaines, j'en ai fait un livre qui a eu beaucoup de succès.
2: Je crois que c'est 350 000 exemplaires.
1: C'est au total, version poche, etc.
2: Oui, mais ça doit quand même être plaisant, quoi, quand on apprend, les chiffres sont bons, on a fait 10 000 ventes après une semaine.
1: À la sortie, j'avais été invité, c'est Élise Lucet qui faisait le journal de 13h à l'époque, ouais. Donc c'était quelque chose d'énorme, et mon attaché de presse m'avait appelé en disant mercredi prochain, il y a Élise Lucet qui vous invite. Et moi, j'ai dit, mais non, mais je peux pas, je travaille le mercredi. Enfin, j'avais aucune conscience de l'importance d'y aller.
2: Ouais. Et sympa?
1: Oui, ça s'était très bien passé, mais moi, j'ai jamais eu de problème avec les...
2: Oui, ça vous impressionne pas du tout.
1: Ah si, j'avais les mains très moites la première fois. Maintenant, ça va un peu mieux.
2: Qu'est-ce qui vous a donné envie d'écrire?
1: Déjà, je pense qu'il est préférable d'écrire sur ce que l'on connaît. Dans un premier temps, j'écrivais des livres plutôt amusants pour raconter des anecdotes qui me paraissaient drôles. Et au fur et à mesure de ma carrière d'écrivaillon, j'ai un petit peu relevé tout ce qui me scandalisait dans l'éducation nationale. C'est un monde extrêmement fermé. Vous n'imaginez pas la souffrance des gens qui travaillent dans le milieu d'éducation nationale. Alors évidemment, il y a un tas d'autres métiers qui sont difficiles. C'est un milieu quand même très égoïste, avec une hiérarchie qui n'écoute absolument pas sa base. Et ça, c'est très compliqué à vivre. Mon dernier livre, Parents d'élèves, mode d'emploi, ça s'adresse aux parents d'élèves qui, eux aussi, sont très souvent démunis et très souvent désespérés. Oh là là, mon fils a un mauvais emploi du temps. Oh là là, mon enfant a une mauvaise note ou a une punition, alors qu'évidemment, il est complètement innocent, c'est une injustice. Ce que les gens ont beaucoup de mal à comprendre, c'est que les parents ont des enfants et les enseignants des élèves. C'est-à-dire que le petit chéri qui est adorable à la maison peut se révéler être un petit diable lorsqu'il est en classe. Et ça, c'est très difficile à comprendre pour les parents et pour les professeurs d'ailleurs.
2: Mais ça, il y a la réunion parents-prof là où il y a tout qui se règle à ce moment-là.
1: Oui, bien sûr. Ouais.
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0: Autriche, je sais qui je suis sur votre radio ici à Orléans. C'est un plaisir d'être avec vous. On continue en musique avant de retrouver les infos de 14h. No Doubt, tout de suite sur votre radio.
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1: Merci pour votre fidélité et bienvenue. Vous êtes sur Ici Orléans. Il est 14h, place à l'actualité.
2: Le collège de Fère en Tardenois dans l'Aisne sous le choc aujourd'hui après le meurtre d'une des élèves. Chloé, 14 ans, scolarisée en 3e, a été tuée de plusieurs coups de couteau hier matin alors qu'elle allait à pied en cours. Un homme de 23 ans a reconnu les faits. Il pourrait s'agir d'un ancien petit ami. Un nouvel épisode dans l'affaire d'Annie Le Prince. Cet homme condamné à la perpétuité pour le meurtre de son frère, sa belle-sœur et deux de leurs filles clame son innocence et demande un nouveau procès. Plus de 30 ans après les faits, la justice examine sa requête. Résumé de ce véritable serpent de mer judiciaire sur ici.fr. Des nouvelles de ce bateau de croisière touché par un foyer d'hantavirus ayant tué 3 passagers. À bord, plus personne n'a de symptômes. 3 personnes ont été rapatriées en Europe, en revanche, pour une prise en charge sanitaire. Mais pas de panique pour les Européens, le risque est faible, indique la Commission européenne. Le projet de LGV Sud-Ouest est irréversible. C'est le Premier ministre lui-même qui le dit, Sébastien Lecornu a signé à Toulouse ce matin un protocole d'accord sur la création donc de cette ligne qui doit relier Bordeaux à Toulouse, puis à Dax. Si vous préférez la voiture au train, vous n'êtes pas seul sur les routes. C'est rouge dans le sens des départs aujourd'hui dans toute la France. Week-end prolongé du 8 mai oblige. Et de deux, une deuxième finale de Ligue des Champions pour le Paris Saint-Germain. Les Parisiens vainqueurs du Bayern Munich 1-0 hier soir. Les Parisiens qui vont défendre leur titre le 30 mai à Budapest. Ce sera face à Arsenal.
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1: La météo pour cet après-midi, une météo plutôt agréable du Météo France avec le retour des éclaircies après plusieurs jours bien gris. Le soleil va faire de belles apparitions sur Orléans, Montargis et Gien pour des températures 17 à 18 degrés. Ce soir, un temps plutôt calme et sec, 10 degrés pour les températures. Demain, vendredi matin, ambiance plutôt fraîche au réveil, 7 à 9 degrés. Puis l'après-midi, un beau soleil nous attend. Les températures, je vous les donne. Demain, il fera entre 20 à 21 degrés dans le Loiret.
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0: Eros Ramazzotti, una storia importante sur votre radio ici à Orléans. Bienvenue si vous arrivez. Le programme à suivre de la musique, bien sûr, avec entre autres hein, France Gall et M. Pokora. Et juste après, quelques belles idées sorties dans l'IC Express. Bienvenue, vous êtes sur votre radio ici à Orléans.
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1: Au menu d'ici Express, les restrictions de circulation pour le 7 électro, une fête des plans et une exposition autour de Jeanne d'Arc. Attention, si vous circulez dans le centre-ville d'Orléans ce jeudi soir à l'occasion du 7 électro des fêtes de Jeanne d'Arc, plusieurs rues autour du théâtre d'Orléans seront fermées à la circulation à partir de 20h et jusqu'à ce vendredi 7h du matin. Des points de filtrage seront mis en place pour sécuriser l'événement. Sur scène, le public retrouvera la DJ française Venga dès 23h30, puis le duo néerlandais Showtech à partir de 00h15, après bien sûr la première partie assurée par le DJ orléanais Rovinski. À samedi, direction à Beaulieu-sur-Loire pour la fête des plants et des plantes. C'est au parc de la Maison Marais des 10h. Troc de plantes, production locaux, ateliers créatifs et animations familiales seront au programme. Et puis à Orléans, l'office de tourisme accueille jusqu'au 9 mai l'exposition Jeanne d'Arc et les villes qu'elle a traversées, une série d'aquarelles et des parcours de Jeanne d'Arc en Val de Loire.
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0: America sur votre radio ici à Orléans. Envie de partir en vacances les amis? 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En attendant, continuez en musique avant de retrouver les infos de 15h avec Jean-Jacques Goldman, Miley Cyrus ou encore Alain Pachong.
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1: Merci et bienvenue. Vous êtes sur votre radio ici Orléans. Il est 15h. On trouve l'info tout de suite.
2: Dans l'Aisne, le suspect de 23 ans interpellé après le meurtre d'une collégienne a reconnu les faits durant sa garde à vue. Chloé, 14 ans, morte hier matin, tuée de plusieurs coups de couteau alors qu'elle se rendait en cours à pied dans les rues de Fère en Tardenois. Le suspect affirme avoir eu une relation amoureuse avec la victime, mais nie l'intention d'homicide. Une enquête pour assassinat est ouverte. C'est un record historique selon les douanes de Marseille. 26 tonnes de cigarettes ont été saisies dans le port de Fos-sur-Mer début mars. Plus de 136 000 cartouches cachées dans des conteneurs censés transporter du papier hygiénique. En pleine flambée des prix du carburant, le gouvernement demande des efforts aux administrations de l'État, privilégier le télétravail ou encore réduire les déplacements. Une nouvelle réunion doit se tenir ce soir à Matignon et Sébastien Lecornu le promet, on n'abandonnera personne. Le gouvernement doit annoncer de nouvelles mesures en début de semaine prochaine. Le 30 mai, en ligne de mire pour les Parisiens, vous avez peut-être vibré devant votre télé hier soir devant la victoire du PSG face au Bayern Munich 1-0. Le PSG qualifié donc pour la finale de la Ligue des Champions qui se déroulera à Budapest le 30 mai. Une victoire avec des débordements. Il y a eu 95 gardes à vue hier soir selon le parquet de Paris. Et puis ce soir, on suivra un autre club français en demi-finale. Retour de la Ligue Conférence cette fois. Strasbourg, Rayo Vallecano. Coup d'envoi 21h à la Méno.
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1: À la météo pour cet après-midi, une météo plutôt agréable, du Météo France avec le retour des éclaircies. Après plusieurs jours bien gris, le soleil va faire de belles apparitions sur Orléans, Montargis et Gien pour les températures 17 à 18 degrés. Ce soir, un temps plutôt calme et sec, 10 degrés pour les températures. Demain, vendredi matin, ambiance plutôt fraîche au réveil, 7 à 9 degrés. Puis l'après-midi, un beau soleil nous attend. Les températures, je vous les donne, demain il fera entre 20 à 21 degrés dans le Loiret.
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0: Un classique signé Queen et le titre Radio Gaga. 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On continue tout de suite en musique avec Dientel, Zaz et Eddy Mitchell.
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3: 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Voici le superbe Ville d'hiver, extrait de son album Arcachon.
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0: C'était Tim, Ville d'Hiver, un coup de cœur ici à Orléans.
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1: Au menu d'ici Express, les perturbations du tram, bien sûr les fêtes de Jeanne d'Arc oblige, le grand cortège commémoratif ce vendredi à Orléans et un vide-grenier gourmand du côté de Cernoy-en-Berry. Attention, si vous empruntez le tram ce soir à Orléans à partir de 20h, la ligne A circulera avec une rame toutes les 10 minutes. Sur la ligne B, le trafic sera interrompu entre les stations de Gaulle et Almagran dès 19h à cause des festivités. Des itinéraires de remplacement sont prévus et la station Almagran permettra d'ailleurs de rejoindre le cœur des animations en quelques minutes à pied. Demain, place au grand cortège commémoratif des fêtes de Jeanne d'Arc. Le défilé partira à 15h20 de la place Sainte-Croix avec Jeanne d'Arc et son escorte. Et puis, si vous cherchez une autre idée de sortie, direction Cernoy-en-Berry, ce 8 mai pour un vide-grenier et marché du terroir, place de l'église, brocante, voitures anciennes, modélisme, barbecue et produits locaux. Et c'est de 6h à 18h. Un week-end bien chargé, tout en fête.
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0: Parlez, Eze Wellers, Buffalo Soldier sur votre radio ici à Orléans. Avant de retrouver les infos de 16h, la musique se poursuit avec Survivor, Louane ou encore Maxime Le Forestier.
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1: Bienvenue, si vous arrivez, vous êtes sur votre radio ici Orléans. Il est 16h, c'est le moment de retrouver l'actualité.
2: Le collège de Fère en Tardenois dans l'Aisne sous le choc aujourd'hui. Après le meurtre d'une des élèves, Chloé, 14 ans, scolarisée en 3e, tuée de plusieurs coups de couteau hier matin alors qu'elle allait à pied en cours. L'homme de 23 ans arrêté affirme avoir eu une relation amoureuse avec la victime. Le suspect reconnaît avoir fait usage d'un couteau mais nie l'intention d'homicide. 95 personnes dont 9 mineurs parisiens placés en garde à vue après le match Bayern-PSG, la qualification des Parisiens pour la finale de Ligue des Champions hier soir, qualification qui a donc entraîné dans la soirée des débordements et tensions à Paris. Des nouvelles de ce bateau de croisière touché par un foyer d'antivirus ayant tué 3 passagers à bord. Plus personne n'a de symptômes. Une personne évacuée a été testée positive. 3 ont été rapatriés en Europe pour une prise en charge. Pour les Européens, le risque est faible, indique la Commission européenne. Le projet de LGV Sud-Ouest est irréversible. C'est le Premier ministre lui-même qui le dit. Sébastien Lecornu a signé à Toulouse un protocole d'accord ce matin sur la création donc de cette ligne qui doit relier Bordeaux à Toulouse puis à Dax. Si vous préférez la voiture au train, vous n'êtes pas seul sur les routes aujourd'hui. C'est rouge dans le sens des départs dans toute la France. Week-end prolongé, 8 mai oblige. Et puis après Paris, on suivra un autre club français ce soir en demi-finale retour de la Ligue Conférence. Strasbourg affronte le club madrilène de Rayo Vallecano à la maison à la Méno. Coup d'envoi à 21h.
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1: À la météo pour cet après-midi, une météo plutôt agréable du Météo France avec le retour des éclaircies. Après plusieurs jours bien gris, le soleil va faire de belles apparitions sur Orléans, Montargis et Gien pour les températures 17 à 18 degrés. Ce soir, un temps plutôt calme et sec, 10 degrés pour les températures. Demain, vendredi matin, ambiance plutôt fraîche au réveil, 7 à 9 degrés. Puis l'après-midi, un beau soleil nous attend. Les températures, je vous les donne. Demain, il fera entre 20 à 21 degrés dans le Loiret.
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0: Christophe Maé, La Lune sur votre radio ici à Orléans. Et si on parlait de jardin? Oui, dans Tous au jardin, chaque jour, un conseil, une astuce, une réponse de notre expert en jardinage sur votre radio ici à Orléans. Vincent Bordeaux, accompagné bien sûr de Pascal Hernandez.
1: Avec ici Orléans, Tous au jardin, le rendez-vous quotidien, le matin ou l'après-midi, c'est comme vous voulez, nous on est là, en permanence. Vous tapez à la porte, on ouvre. Et on discute.
2: Bonjour.
1: Bonjour Vincent Bordeaux.
2: Bonjour.
1: Éric d'Orléans se pose une question concernant les plantes. Est-ce qu'on peut mettre plusieurs plantes dans un même pot?
2: Alors, des plantes d'intérieur, oui, on va pouvoir, parce que des fois, nos intérieurs sont pas extensibles, et on voudrait ça, et on voudrait ça, et
1: oui, ça. En et ville, alors, on n'a pas beaucoup de place.
2: Et ça nous fait comme un... Alors, si on prend un très gros pot, eh bien, on peut avoir quasiment comme un massif dans la maison. Donc, on peut avoir une très grande plante à l'arrière, et puis au pied, on peut garnir de plantes qui vont retomber, et ça vous fait une belle composition.
1: Oui.
2: Alors, par contre...
1: Faut
2: tout,
1: pas marier n'importe qui avec n'importe quoi.
2: Toutes ne s'entendent pas ensemble.
1: Ah bah oui, c'est comme les êtres humains finalement.
3: C'est ça.
2: Donc vu qu'elles vont être là tout le temps les unes à côté des autres, c'est souvent au niveau du système racinaire que ça va poser problème. Oui. Et bien pour être sûr qu'il n'y ait pas vraiment de discorde racinaire, on va dire,
1: de bisbille,
2: et bien on va les garder dans leur pot, dans le grand pot.
1: Ah oui, très bien.
2: On va planter juste avec son pot.
1: D'accord.
2: Et quand on aura besoin de faire du rempotage, ben, on rempotera. Deux fois, on rempotera la plante qui est dans son pot pour la remettre encore dans un autre pot.
1: D'accord.
2: Voilà. Donc,
1: très bien.
2: Comme ça, au niveau concurrence, eh bien, il n'y aura pas de problème parce que certaines plantes vont dégager des substances nocives pour les autres éviter la concurrence. Là, au moins, ça va limiter.
1: D'accord. Est-ce que vous avez des exemples peut-être en tête de plantes qui ne s'entendent pas véritablement en
2: termes
1: de...
2: Alors, moi, je vais plutôt vous proposer des plantes qui pourraient bien s'associer.
1: Oui, positivement.
2: On pourrait avoir, par exemple, un ficus, un très gros ficus, et pouvoir mettre un chlorophytum au pied, et puis on peut mettre de l'asparagus aussi, on peut mettre des pilea. Voilà, c'est des choses qui peuvent se faire, qui vont retomber, qui vont bien garnir. Ça va être très efficace.
1: Mais la solution, on l'a compris, c'est chacun dans son pot et un pot commun. Et
2: voilà, tout à fait.
1: Tout compris. Merci beaucoup, Eric, pour cette question. D'autres questions demain, évidemment, 02 38 53 25 25. Vous pouvez nous appeler. On prend en note et on vous répond au plus vite. Cher Vincent, merci et à demain. Et
2: bonne journée, à demain.
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0: John et Kiki Dish, Don't Go Breaking My Heart sur votre radio ici à Orléans. On continue en musique avant de vous donner quelques bons plans sortis dans l'IC Express. Mais avant ça, bien sûr, Bernard Lavillier, Vanessa Paradis et William Scheller.
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1: Au menu d'ici Express, les restrictions de circulation pour le 7 électro, une fête des plans et une exposition autour de Jeanne d'Arc. Attention, si vous circulez dans le centre-ville d'Orléans ce jeudi soir à l'occasion du 7 électro des fêtes de Jeanne d'Arc, plusieurs rues autour du théâtre d'Orléans seront fermées à la circulation à partir de 20h et jusqu'à ce vendredi 7h du matin. Des points de filtrage seront mis en place pour sécuriser l'événement. Sur scène, le public retrouvera la DJ française Venga dès 23h30. Le duo néerlandais Showtech à partir de minuit 15, après bien sûr la première partie assurée par le DJ orléanais Rovinski. À samedi, direction à Beaulieu-sur-Loire pour la fête des plants et des plantes. C'est au parc de la Maison Marais des 10h. Troc de plantes, productions locaux, ateliers créatifs et animations familiales seront au programme. Et puis à Orléans, l'office de tourisme accueille jusqu'au 9 mai l'exposition Jeanne d'Arc et les villes qu'elle a traversées, une série d'aquarelles et des parcours de Jeanne d'Arc en Val-de-Loire.
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0: Zoo, signé Shakira et Michael Giacchino sur votre radio ici en Orléans. Un peu d'humour, ça fait pas de mal. Un deuxième week-end de 3 jours est en approche et pour une petite escapade, le moyen de transport le plus cool, c'est le train. Enfin, pas toujours. Dans l'humour en tube, Fred Ballard a repéré des voyageurs qui cherchent encore leur siège.
1: À ma place, t'as deux anciens à bout de nerfs en sueur. C'est pas vrai. Excusez-moi, messieurs, mais je crois que vous êtes à ma place.
2: Parfois, le voyage en train peut rendre certaines personnes légèrement à cran. Le numéro de siège étant souvent source de petites chamailleries ou de grosses insultes. Et puis pour 3 jours, il vaut mieux éviter les bagages encombrants.
1: Des mecs qui essayent de ranger des valoches dans des endroits que même à la NASA, ils ont 3 cerveaux et savent pas faire. Mais eux, dans le TGV, ils savent. Un gros coup de latte, les mecs. Blin ! Blin ! Ça va rentrer, ça va rentrer. Blin !
2: Mais oui, ça va rentrer, on s'amuse comme des petits fous à Tetris dans les TGV. Ça occupe hein, quand il y a la queue au wagon-bar. Et ça permet de s'échapper quand on tombe sur un voisin qui a décidé de rester à sa place pour téléphoner.
3: Ouais, mais j'avais demandé... Ouais, pardon, je t'ai coupé.
2: Parfois, il n'y a pas besoin de dire grand-chose au téléphone pour se mettre à dos toute la voiture 7 du TGV. Donc, pour être sûr de rester zen à l'aller comme au retour, avec ou sans Monsieur Selig et Monsieur Fraise, n'oublions pas que le train est le moyen de transport le plus humoristique.
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0: Chrome, signé Daniel Balavoine sur votre radio ici à Orléans, avant de retrouver Nathanaël Bruniche et l'actualité de 17h. La musique continue tout de suite avec Gauvin Serres et Gérard Blanc.
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2: 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Nouvelle semaine à 3 matchs pour l'OLB. Ce mardi, les basketteurs orléanais prennent la direction de la côte atlantique. 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
1: Allez, c'est parti les amis, on est content de vous retrouver comme chaque fin d'après-midi, 17h-19h, en direct sur votre radio locale. Là, si on regarde bien, il est 17h, et si je regarde encore mieux, il y a Camille Huppenoir qui est sur ma droite pour un journal complet. Bonsoir Camille.
2: Bonsoir Nathanaël, bonsoir à tous.
1: J'ai bon avec la droite, voilà. On commence par ce match pour le titre de champion et la montée en Star League de handball.
3: Ce soir au Palais des Sports d'Orléans, les Sceptors concluent la saison régulière de Pro League et comme les handballeurs de Saran sont leaders du classement, il leur suffit de gagner face à Angers, le dernier du championnat. Et ce sera non seulement le sacre champion de deuxième division, mais aussi la remontée dans l'élite 2 ans après la dernière relégation. Coup d'envoi 20h30, toutes les places ont été vendues et opération assez originale du club pour ce match. Tous les spectateurs ont droit à un t-shirt gratuit bleu, évidemment, la couleur des Sceptors pour que l'ensemble du Palais des Sports soit raccord. Ouais. Les t-shirts ont déjà été installés sur les sièges et n'attendent que le public, comme le prouve une photo publiée par le club dans l'après-midi.
1: 4 hommes et 2 entreprises devant la justice au tribunal correctionnel d'Orléans.
3: Un procès en cours en ce moment dans l'affaire de la pollution de l'œuf, cette rivière de Pithiviers devenue rouge en novembre 2024. Les soupçons se portent sur un camionneur qui aurait nettoyé sa cité hors des règles, dans une station de lavage, et les hydrocarbures ont fini dans la rivière, tuant au passage de nombreux poissons. Mais les hommes accusés et les 2 entreprises, dont la station de lavage de camions de Dadonville, contestent les faits. Leurs avocats vont demander la relaxe. Après les incidents à Paris la nuit dernière qui ont suivi la victoire du PSG en demi-finale de la Ligue des Champions de football, 95 personnes, dont 9 mineurs, ont été placées en garde à vue aujourd'hui, rien que sur la capitale. D'autres gardes à vue ont lieu ailleurs en Ile-de-France. Parmi les infractions les plus grave constaté à Paris, des violences envers les forces de l'ordre. Les célébrations de la victoire entachées aussi par des dégradations et des blessés, 10. Le ministre de l'Intérieur condamne des débordements qui, je cite, deviennent malheureusement habituels les soirs de victoire du Paris Saint-Germain. Plusieurs équipes spécialisées des pompiers à Saint-Y ce matin pour une opération de sauvetage assez complexe. Un chien est tombé dans un puits sur une propriété privée, un endroit difficile d'accès. Le groupement d'intervention en milieu périlleux, des plongeurs et des sauveteurs animaliers mobilisés, ils ont réussi à récupérer le chien.
1: Un mois de mai, bon, qui rime avec compliqué pour les trains dans le Loiret.
3: Ça aussi, ça rime. Demain débute un week-end sans train sur la ligne POLT Paris, Orléans, Limoges, Toulouse. Vous ne pourrez pas, de 11h20 demain matin à dimanche après-midi, effectuer la liaison entre Paris et Orléans par voie ferrée. Il y a des bus de substitution. Et ce sera pareil la semaine prochaine pour le pont de l'Ascension et à la fin du mois, les 30 et 31 mai. 3 week-ends de travaux au coup de poing pour le seul mois de mai pour la SNCF sur cette ligne.
1: Le soleil de retour aujourd'hui pour l'ouverture du marché médiéval des fêtes de Jeanne d'Arc à Orléans.
3: Et également au programme des fêtes ce soir, la remise de l'étendard et le son et lumière de la cathédrale Sainte-Croix. Beaucoup de spectateurs devraient ensuite filer vers le 7 électro. L'an dernier, 40 000 personnes avaient profité de la soirée animée par plusieurs DJ sur la place du théâtre. Avant de conclure ce journal et d'envoyer sur la météo, comme d'habitude, Nathanaël, j'aimerais qu'on dise un petit mot de ces applaudissements qu'on a entendus dans les locaux de la radio ici à Orléans il y a quelques minutes, parce que c'est le départ à la retraite de votre chef.
1: Et ouais, notre chef, on l'appelle le responsable des programmes, parce que notre chef, voilà, c'est son titre responsable des programmes, Jean-Luc Vibet, effectivement, qui est parti à la retraite aujourd'hui. C'était notre dernier jour, c'était émouvant.
3: On vous a vu un petit peu avec tous les animateurs d'ici.
1: Bah ouais, parce qu'en plus, le jeudi, on vous dit tout, c'est les coulisses, c'est notre réunion antenne, c'est la réunion hebdomadaire,
3: des
1: où on parle des animateurs, et effectivement, on l'a eu tout à l'heure, cette dernière réunion. Vous imaginez le tour de table. Chacun son tour, et bien, on a parlé effectivement de cette personne qui est importante, c'est vrai pour nous dans la radio depuis quelques années, je ne sais pas d'ailleurs exactement depuis combien de temps est-ce qu'il est responsable.
3: 9 ans,
1: c'est ça. Mais voilà, il a imprimé quand même une patte importante et c'était vraiment formidable effectivement de travailler avec ce responsable des programmes. Il est responsable des programmes depuis 40, 50 ans, enfin il a vécu,
3: dans le...
1: Il était là dans les années 80, Jean-Luc, c'est un grand homme de radio, voilà, qu'on perd aujourd'hui, mais en tout cas qui va partir vers d'autres aventures et on est vraiment...
3: Et on lui souhaite très belle, heureux. Et comme il le disait lui-même, c'est la quille.
1: C'est la quille.
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3: Allez, on essuie la larmichette, Nathanaël, et on passe à la météo.
1: Une météo, bon, vous l'avez dit d'ailleurs dans le journal, qui s'est améliorée avec... c'est du ciel bleu, là. Il y en avait moins tout à l'heure, je suis en train de le découvrir.
3: Oui, alors ça, c'est bleu.
1: C'est bien,
3: ça,
1: voilà, plutôt, c'est plutôt bon signe, du coup, pour ce début de soirée. A priori, pas de pluie, pas de nuages, et un temps plutôt sec. Sachez que demain, l'ensoleillement sera globalement excellent, c'est ce qu'on nous promet pour ce début de week-end. Puis je rappelle qu'on est un peu au week-end quand même ce soir, c'est férié demain. Seuls quelques rares nuages apparaîtront temporairement sur la forêt d'Orléans, mais ça sera pas bien méchant. Les températures entre 4 et 7 degrés le matin, entre 21 et 23 degrés l'après-midi. Et puis pour le week-end, samedi, c'est pas mal, hein. Le soleil sera très présent dès le matin, un petit peu moins éclatant l'après-midi. Mais les nuages resteront discrets, rassurez-vous, et les températures continuent de monter. C'est printanier, entre 23 et 24 degrés samedi après-midi. Dans la région, Camille, on dit tout à l'heure 18h.
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1: Ouais, si vous êtes sur la route là, actuellement, dans l'agglo orléanaise, peut-être rencontrez-vous un petit peu de difficultés sur les quais, notamment au nord de la Loire, hein, dans le secteur du pont de l'Europe. Il y a du monde aussi dans le secteur du Pontinat. Et dans la rue du Faubourg, Bourgogne, patience aussi si vous êtes en direction de l'agglo au niveau de la D20, là, au niveau de Cap-Saran. Un petit peu de monde actuellement. 02 38 53 25 25. N'hésitez pas, hein, si vous êtes témoin de quoi que ce soit. On rappelle que les trains, alors, ne circulent pas ce week-end, mais ce soir, ils circulent et qu'a priori, il n'y a pas de problème particulier. Ils sont à l'heure, c'est vrai à Orléans, c'est vrai aux Aubrais également.
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1: Imagination pour démarrer l'heure, les amis, avec Justin et le jeune. Et puis ensuite, on se fait un petit moment ciné, comme chaque après-midi. À tout de suite.

0: Allez, on est ensemble et c'est le week-end, hein, je le rappelle, hein, c'est lui mais demain, c'est férié pour la plupart d'entre vous en tout cas. Donc bon début de week-end, on peut le dire officiellement, Imagination nous accompagnait, c'était Justin Illusion à l'instant.
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0: Bon, on va en parler toute la soirée non plus, mais on disait un mot de notre responsable des programmes, de mon responsable des programmes qui part à la retraite là aujourd'hui, Jean-Luc Bibet. Je voulais juste dire qu'on avait posté une photo de lui sur notre Facebook, hein, sur le Facebook ici Orléans, n'hésitez pas à lui donner de la force, le bras moral non plus complètement incroyable hein, aujourd'hui. On a posté une jolie photo de lui sur notre Facebook ici Orléans et n'hésitez pas à aller la regarder et puis à mettre un petit like, ça fera plaisir à tout le monde. Dans quelques instants, c'est le retour d'Émilie Mazoyer bien sûr, hein, pour Décibel, ça c'est chaque après-midi, elle a plein d'actu musical pour vous. Je vois notamment un petit Michel Polnareff là, qui est de retour sur scène à New York pour un concert francophone exceptionnel, elle en parlera dans quelques instants. Et puis le petit moment ciné qui va bien aussi dans quelques minutes, je vous diffuserai un extrait de film, et si vous reconnaissez le film, vous nous appellerez au 02 38 53 25 25, ça sera juste après un peu de musique. Et c'est Benabar, Quoi qu'on dise, qui nous accompagne maintenant, 17h10.
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0: 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Benabar, à l'instant sur ICI Orléans. Axel Red, on continue en chanson française avec Ma Prière. C'est pour la suite, et là, entre les deux, il va y avoir le petit moment ciné qu'on aime bien, le petit jeu auquel tout le monde joue. Et puis, si vous appelez, c'est encore mieux. Je vais vous diffuser un extrait de film, les amis. Et si vous reconnaissez le film, je vous invite à nous appeler au 02 38 53 25 25. C'est Juliette, là, qui vous répond cet après-midi. Si vous avez le bon film, c'est un beau cadeau quand même. Hein. Je le rappelle, c'est toujours le même, mais c'est toujours le même beau cadeau. C'est une semaine de cinéma valable au Pâté Saran et au Pâté Orléans. Une semaine de cinéma pour vous, mais aussi la personne qui vous accompagnera. Vous êtes totalement libre de changer de personne. En plus, bref, une semaine de ciné au KLM, tranquille, à Saran ou encore Pâté Place de Loire à Orléans, d'une valeur de plus de 200 euros. Et pour cela, tendez bien l'oreille. On part sur un classique français des années 90.
1: Oh non ! C'est pas pour te faire travailler ! Je t'ai menti ! C'est parce que je t'aime ! Je t'aime, madame ! Je t'aime d'amour ! Je t'aime !
0: Aïe, aïe, aïe, aïe. Alors pour ceux qui ont vu le film, hein, en plus quand on sait comment ça se termine, mais là c'est vraiment du grand amour, effectivement, qui est exprimé, vous l'aurez remarqué, pour ceux qui connaissent ce film, par Hugolin interprété par Daniel Auteuil. Ce sera mon seul indice, accent du sud, Daniel Auteuil, Hugolin, film des années 90, c'est évident, vous l'avez, 02 38 53 25 25, je peux vous dire Claude Berry aussi, ça mange pas de pain, 02 38 53 25 25, quel est ce film dont je vous ai diffusé l'extrait, si vous avez la réponse, vous repartez avec votre semaine de cinéma. Une semaine Pâté Saran ou encore Pâté Orléans, un classique. Non, c'est facile, sans déconner. Je vous attends nombreux au standard et on se retrouve dans quelques minutes pour jouer ensemble. Bel après-midi, bon début de week-end.

0: prière, ma prière par Axel Red à l'instant sur ici Orléans à 17h17. Ravi de vous retrouver pour ce début de week-end, pour ceux qui sont tranquillement en congé demain, puisque c'est férié, je rappelle que pour, c'est le 8 mai, hein, pour ceux qui n'ont pas suivi. On va tout de suite retrouver par téléphone Olivier qui habite Huisseau-sur-Mauve. Bonjour Olivier.
1: Bonjour,
0: est-ce qu'il est là?
1: Bonjour.
0: Bonjour, bonjour. Je suis ravi de vous accueillir sur l'antenne, cher Olivier. Huisseau-sur-Mauve, c'est très joli, Huisseau-sur-Mauve. Tout va bien du côté de Huisseau-sur-Mauve?
1: Oui,
0: ouais. Vous aussi, le soleil se fait son apparition, se découvre un peu de ciel bleu aussi du côté de Huisseau ce soir? Ouais.
1: Oui, il y a un petit peu de nuages, mais dans l'ensemble, il fait beau.
0: Parce que nous, là, mais je pense que ça ne va pas durer longtemps. Mais là, au-dessus d'Orléans, là, c'est incroyable. Hein, ciel bleu, incroyable. On va écouter tout de suite l'extrait que je vous ai diffusé il y a quelques instants.
2: Oh non, c'est pas pour te faire travailler. Je t'ai même dit. C'est parce que je t'aime. Je t'aime, mon homme. Ouais. Je t'aime d'amour. Je t'aime.
0: Ouais, tout à l'heure, je disais que c'est un peu le grand amour. Bon, grand amour problématique, hein, quand même. Hein. Huguelin, un peu flippant dans ce film, bien sûr. Mais quelle histoire. Je vous laisse nous donner le titre.
1: Alors, c'est Manon des Sources.
0: Ouais, Manon des Sources, par Claude Berry. Vous l'avez eu au moment de sa sortie, ce film? Ou plus tard ou...
1: Ah non, je ne l'ai pas vu.
0: Ah, vous ne l'avez jamais vu? C'est pas vrai. Comment alors vous avez su? On vous a aidé? Vous avez fait comment pour trouver? Vous connaissiez un petit peu?
1: Non, pas du tout. J'ai cru en fait reconnaître la voix de Daniel Auteuil, du coup, avec l'accent un peu.
0: Putain, bien joué.
1: L'accent de Domagne. Ouais, je ne sais pas pourquoi, ça fait un petit déclic.
0: Je vous invite chaleureusement à le regarder quand même. Ça fait partie de l'institution française du cinéma. Grand film avec, évidemment, eh bien. On l'a dit, Daniel Auteuil, Jean de Florette qui est interprété par notre ami Yves Montand, et puis Emmanuel Béart aussi. Quel rôle, Emmanuel Béart, Manon des Sources, incroyable ce film. C'est un grand classique qui n'a pas trop mal vieilli, parce que comme il se passe déjà à une époque un petit peu ancienne, voilà, il n'y a pas trop de décalage, et je vous conseille chaleureusement de le regarder. Il est très, très cool.
1: Je vais regarder.
0: Ouais. Et ça vous permet de repartir donc avec eh bien, ce pass ciné, ça je vous le confirme, hein, une semaine de cinéma, vous allez en profiter comme bon vous semble, au pâté Saran et au pâté Orléans. Je vous souhaite de bonnes toile, profitez bien. Et puis je vous dis
1: merci Nathanaël.
0: Je vous dis à bientôt Olivier. Merci d'avoir joué avec nous.
1: Merci, à bientôt, au revoir.
0: Merci. On marque une petite pause les amis. Teddy Swims n'est pas loin avec Loose Control et puis bien sûr si vous vous demandez ce qui s'est passé dans l'actu musicale, il y a des si belles pour ça avec Amélie Mazoyer. À tout de suite.
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0: profitez bien de votre après-midi avec Teddy Swims. Ici Orléans, Teddy Swims, c'est ce titre Lose Control. Francis Cabrel se rapproche, mais entre les deux, comme promis, c'est Émilie Mazoyer, comme chaque soir, qui nous rejoint pour Décibels. Salut Émilie.
1: Salut tout le monde. Émilie, au rapport pour votre dose quotidienne d'actualité musicale. On pourrait, pour rendre hommage à Morane en ce jour anniversaire de sa disparition, écouter le sublime et mélancolique Prélude de Bach, succès phénoménal en 1991. Mais, comme elle nous manque, Morane, et qu'on est déjà suffisamment triste, allons vers la joie.

La lumineuse et talentueuse Morane nous a quittés le 7 mai 2018. Elle avait 57 ans. Après un duo remarqué et remarquable sur la scène du festival californien Coachella le mois dernier, Madonna et Sabrina Carpenter viennent de sortir une nouvelle chanson ensemble.

me your love, donne-moi ton amour. C'est un extrait du nouvel album de Madonna, Confessions 2, qui sortira le 3 juillet. Ils sont fous, ces ricains. Après avoir refusé d'accorder des visas à l'équipe de Julien Doré, entraînant l'annulation de sa tournée aux États-Unis, l'administration américaine vient de faire ce même sale coup à un autre artiste de chez nous.

0: Jarouski, contre-ténor français adoré dans le monde entier, s'est vu refuser un visa de travail par les services d'immigration des États-Unis à quelques jours seulement de son départ en tournée. Tout est donc annulé et les fans américains râlent sur les réseaux en attendant que ça passe. On espère que tout sera mieux organisé à New York le 12 juillet prochain pour le Bastille Day, un grand concert annuel, gratuit, en plein air, à Central Park et 100% français. Avec cette année le rappeur Black M, la troupe de Star 80, début de soirée David et Jonathan et Gold, et les têtes d'affiche Laurent Voulzier et Michel Polnareff qui sortira pour l'occasion de sa retraite. Qui mieux que celui qui a composé Lettre à France depuis les États-Unis pour représenter là-bas notre beau pays.
1: Oui, qui de mieux. Merci, merci beaucoup Émilie Mazoyer. Décibel qu'on retrouve à tout moment sur ici.fr et sur l'application ici. Il y a plein d'idées de sorties, d'activités là qu'on a pour vous. Ça débarque dans quelques instants dans Ici Express, les amis. Et juste avant Ici Express, dans quelques minutes, on va retrouver Nordi Datab, coach bien connu du grand public ici sur ici Orléans, mais aussi à la télé sur France 5. Je rappelle qu'il traverse actuellement la France à pied avec son projet Viens on bouge entre Lille et Nice. Et là, en ce moment, il fait l'étape Orléans retour. Et je crois qu'il arrive à Tours là en cette fin d'après-midi. Il sera avec nous par téléphone dans quelques instants. On fera le point. Ça sera juste après Francis Cabrel.

0: Francis Cabrel, bien sûr, encore et encore, à l'instant sur Ici Orléans, à 17h31, vous êtes
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0: On va, avant Ici Express, faire un petit point quand même sur l'état du trafic, et puis on essaiera aussi de joindre Nordine, Nordine Atam, qui normalement devrait se connecter avec nous, je crois qu'il est à Tours, hein, ce soir, on est sur la fin de l'étape, hein, entre Orléans et Tours. Nordine, si tu nous entends, n'hésite pas et bien à te connecter, que tu puisses surtout nous raconter un petit peu ton aventure là, du jour. Je rappelle que c'est l'opération Viens, on bouge, hein, en ce moment, avec Nordine Atam, qui traverse la France à pied. J'en étais sur la circulation. Alors, la circulation, c'est compliqué pour joindre notamment eh bien, la tangentielle du côté de Fleury-les-Aubrais ou encore de Saint-Jean-de-la-Ruelle, toujours un petit peu de monde aussi sur le pôle 45, et pour accéder aussi à la 10, que ce soit Orléans-Centre ou Orléans-Nord. Hein. Il y a beaucoup de monde là ce soir, je pense qu'il y a du monde qui part effectivement en week-end, et puis les quais et les ponts sont assez largement saturés. C'est le retour aussi d'Ici Express, je vous l'avais promis, avec plein d'idées de sorties, d'activités, et au menu eh bien, des restrictions de circulation pour le 7 électro, petite info, une fête des plans aussi, puis une exposition autour de Jeanne d'Arc. Alors attention, si vous circulez dans le centre-ville ce jeudi soir, hein, à l'occasion du 7 électro des fêtes de Jeanne d'Arc, plusieurs rues autour du théâtre d'Orléans seront fermées à la circulation à partir de 20h et jusqu'au vendredi 7h du matin. Des points de filtrage seront mis en place pour sécuriser l'événement. Sur scène, le public retrouvera la DJ française Venga dès 23h30 pour le duo néerlandais Shotek à partir de minuit 15. Après, bien sûr, la première partie assurée par le DJ orléanais Rovinski. Et puis, samedi, direction Beaulieu-sur-Loire pour la fête des plants et des plantes au parc de la Maison Marais dès 10h avec du troc de plantes au programme des producteurs locaux, ateliers créatifs et animations familiales qui rythmeront toute la journée dans une ambiance conviviale et printanière. Et puis à Orléans, l'Office du Tourisme accueille jusqu'au 9 mai, notez-le, l'exposition Jeanne d'Arc et les villes qu'elle a traversées. C'est une série d'aquarelles et de dessins signés Jean Chen autour du parcours de Jeanne en Val-de-Loire.
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0: Bon, on va essayer de retrouver Nordine Atam et d'ici là, il y a notre invité coup de cœur qui sera avec nous dans quelques instants. Il s'agit de Fanny Dumontet, qui est metteuse en scène de la pièce Le Passage, joué le 15 mai du côté de Briard. On en parlera avec elle, ça a l'air d'être une très chouette pièce. On va se retrouver eh bien, juste après, vous l'aurez reconnu, Kate Bush, Running Up That Hill. On l'écoute à 17h33 et puis ensuite on revient, on sera là. Bel après-midi avec nous.

0: Bande originale de la série Stranger Things, c'était Kate Bush à l'instant avec Running Up That Hill.
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0: Alors, on va d'abord attendre quelques secondes parce que il me semble qu'on va peut-être arriver à choper notre eh bien notre ami Nordine, Nordine à table bien sûr pour l'opération Viens en bouge. Je crois que Nordine est arrivé ce soir du côté de Tours. Nordine, est-ce que vous m'entendez? J'ai l'impression qu'on s'entend là. J'ai l'impression qu'on s'entend. Ah, j'ai l'impression qu'il y a un haut-parleur qui est mis aussi. Ouh là là là, j'entends du délai. Ouh là là, je sens que c'est le bazar. Est-ce qu'on peut peut-être couper effectivement l'enceinte qui était juste à côté de Nordine? Est-ce que Nordine m'entend? Nordine une fois. Nordine deux fois. Nordine trois fois. Nordine adjugé, ça va être compliqué. Allez, ça va être. On l'a, il est avec nous, Nordine. Est-ce que vous m'entendez, Nordine?
2: Bonjour.
0: Waouh. Et en plus, la qualité est excellente. C'est parfait. Moi, je suis content de vous entendre, cher Nordine, Nordine à table, pour cette opération. Viens, on bouge. On rappelle que vous traversez la France à pied. Quelle idée. Entre Lille et Nice, avec plusieurs étapes. Et là, vous étiez en pleine étape Orléans-Tours. C'était le dernier jour. Aujourd'hui, vous êtes à Tours ce soir ou pas? Comment ça se passe?

0: Je suis même proche de vous, parce que je suis même rentré à Orléans.
1: Vous êtes rentré, là. C'est génial. Donc, mais si vous êtes proche de moi, venez. Non, vous êtes d'accord.
0: Bon. J'ai terminé en beauté, d'une part sous le soleil, mais aussi avec de magnifiques rencontres.
1: Ouais, toujours.
0: Et notamment Anne qui est sourde et qui m'a appris à signer Viens en bouge. Oh. Et je trouvais le symbole hyper fort, parce que non seulement elle est venue marcher avec moi, mais au-delà de ça, je trouve que c'est un symbole qui permet de sortir Viens en bouge du chemin, et qu'au final de dire que l'aventure, tout le monde peut la partager, tout le monde peut venir sur le chemin, parce qu'il peut avoir des personnes isolées, et qu'au final, en m'apprenant justement à signer, c'est un symbole qui va au-delà, et que ça m'a touché. Voilà, très touchant. Et puis aussi, ce qu'il faut savoir, c'est surtout que j'avais des clés aujourd'hui, une clé magique, parce que figurez-vous qu'il y a le vice-président de la région, Mohamed Moulay, qui est venu faire les 30 km avec moi, et qui au final, tout au long du chemin, il a ouvert plein de portes vis-à-vis de personnes qu'il connaît.
1: Ah, c'est quand même une chouette histoire, cette opération Viens en bouge, dont vous êtes à l'initiative, et on le rappelle d'ailleurs, qu'il y a des caméras avec vous qui vous suivent, et que peut-être qu'on verra un jour, voilà ce que le produit de cette longue marche, et surtout de ces nombreuses rencontres. C'était donc la fin d'une étape importante, le Orléans Tour. Vous repartez quand là, et à partir d'où?
0: Alors, je repars le 1er juin, du 1er juin, et je repars de Tours, cette fois-ci, pour rejoindre Châteauroux.
1: Tours, pour rejoindre Châteauroux le 1er juin. Bon, vous reviendrez nous en parler, de toute façon, et on suivra vos aventures, cher Nordine.
0: Avec grand plaisir. Merci beaucoup.
1: Merci d'avoir été là, et bravo
0: à
1: encore.
0: À bientôt, au revoir.
1: Au revoir, et bravo encore pour cette opération. Viens, on bouge. Voici notre coup de cœur maintenant.
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1: Merci pour votre patience, Fanny Dumonté, qui est avec nous en studio. Bonsoir, Fanny.
4: Bonsoir.
1: Je suis ravi de vous accueillir. Soyez la bienvenue. Vous avez un petit verre d'eau, on vous a préparé un truc.
4: Tout va bien.
1: On va s'occuper
4: de vous. Merci beaucoup.
1: Fanny Dumonté, metteuse en scène de cette pièce de théâtre, L'histoire de Zach. C'est proposé le 15 mai prochain au Festival des Planches Fêlées, Théâtre de l'Escabeau à Briard. Alors, l'histoire de Zach, c'est l'histoire d'un adolescent qui décide de fuguer dans la ville immense, Paris. Racontez-nous un petit peu, qu'est-ce que c'est ?
4: Alors oui, le passage raconte l'histoire de Zach, un adolescent d'une quinzaine d'années, qui quitte l'école et qui va errer dans Paris pendant 48 heures.
1: D'accord.
4: Et donc, la pièce s'ouvre sur le tribunal pour enfants criminels.
1: Okay.
4: Et on comprend que Zach a fait une grosse bêtise, mais on ne sait pas laquelle. Et donc, le public va essayer de comprendre ce qui s'est passé au cours de l'heure que dure la pièce, à mesure que le personnage Zach revient sur les événements pour essayer de comprendre ce qui l'a mené à faire cette grosse bêtise.
1: C'est inspiré de La Trappe-Cœur, c'est ça, de Salinger, du roman.
4: Exactement.
1: On peut rappeler, pour ceux qui ont peu de culture comme moi, ce qu'est La Trappe-Cœur.
4: Alors, La Trappe-Cœur, c'est un roman américain des années 50 de Salinger, qui raconte également l'histoire d'une errance adolescente d'un jeune homme qui fuit son internat.
1: D'accord.
4: Et qui essaye de rentrer en connexion avec le monde des adultes.
1: Ouais.
4: Mais là, le passage raconte une autre histoire. C'est le style de parole, certains personnages qu'on retrouve dans le passage par rapport à La Trappe-Cœur de Salinger, mais c'est complètement une autre histoire.
1: Oui, c'est plutôt inspiré, quoi. Plutôt
4: c'est inspiré.
1: Vous l'avez dit, donc on évoque les sujets de l'errance, de l'adolescence, de la difficulté à se confronter au monde des adultes, et puis à grandir aussi. Un petit mot quand même pour cette association, il faut articuler aussi, ce collectif Gobelune, on le doit à Gobelune, ce spectacle, cette pièce.
4: Oui, tout à fait. Ouais. Donc on a créé vraiment en collectif, on a des méthodes assez horizontale de travail. Ouais. On essaye de pouvoir changer de poste dans la création, d'intégrer vraiment toutes les étapes de la création au spectacle, que la lumière, le son, le jeu soient des choses toutes très importantes et qui participent à l'avancée du spectacle. Donc nous, on est un collectif qui a été créé en 2023. On s'est rencontrés à l'origine à Paris, au Conservatoire du 14e, et ensuite plusieurs d'entre nous sont venus se former à Orléans, et c'est pour ça qu'on a choisi de baser le collectif à Orléans. Et donc là, c'est notre premier spectacle
1: ici, dans la région, parce que vous étiez sur Paris, vous avez joué cette pièce tout début mai, que je retrouve les dates, le 2 mai, le 3 mai. Comment ça s'est passé? Comment le public a réagi?
4: Alors, ça s'est très bien passé. Ouais. Oui, on a déjà fait une dizaine de dates du spectacle. Donc là, on jouait au Lavoir Moderne parisien le week-end dernier.
1: C'est ça.
4: Et donc là, on va jouer dans ce festival, le festival des planches fêlées du Théâtre de l'Escabeau. Donc ça s'est très bien passé à Paris.
1: Ouais.
4: Là, voilà, on a des petits changements d'équipe pour la prochaine date. Donc c'est un spectacle qui vit.
1: Je sens les montagnes émotionnelles dans ce spectacle. Hein. Je pense que ça doit être assez intense quand même.
4: Ouais, alors ouais. C'est un spectacle qui est assez drôle en fait, où on change beaucoup de registre de parole parce que Zach, donc le protagoniste, essaye de connecter avec le public et de trouver une porte d'entrée à ce monde des adultes qui est presque grotesque. Et donc on va passer dans tout un tas de... dans plusieurs registres théâtraux différents, donc de la comédie musicale au stand-up raté, en passant par des scènes de théâtre plus classique. Donc oui, ça, c'est quelque chose de très mouvant et le personnage ne quitte pas le plateau pendant toute l'heure du spectacle et ce sont les personnages autour de lui qui font évoluer le décor, qui créent la déambulation au fur et à mesure de la pièce.
1: Zach, adolescent, moi ça me parle pour ma génération. Vous connaissez la série Sauvé par le Gong? Ça vous dit quelque chose?
4: Non, je connais pas.
1: Une série des années 90, le héros s'appelait Zach Morris. Adolescent, un peu turbulent, ça me fait penser à ça. Pour ceux qui ont mon âge, ils auront la ref. Fanny Dumonté, je rappelle que vous avez mis en scène cette pièce. Merci beaucoup d'avoir été avec nous là aujourd'hui.
4: Merci
1: je rappelle
4: beaucoup.
1: Qu'on invite chaleureusement les auditeurs à venir applaudir votre travail le 15 mai prochain donc au Festival des Planches Fêlées Théâtre de l'Escabeau à Briard. Merci beaucoup, vous aurez toutes les infos. Hein. N'hésitez pas à t'appeler le passage. Par exemple, et Briard sur Internet, vous aurez toutes les infos sur la pièce. Et la meilleure façon de réserver. Vous aimez Talk? Rien à voir, hein, sans transition. La musique, Talk, ouais, vous aimez ce groupe? On va l'écouter maintenant, si ça vous va. Avec ce Trick It's My Life. Et puis ensuite, ça sera le retour des cadeaux. On a des cadeaux sportifs à vous offrir, des places pour aller encourager l'OLB, le prochain match de l'OLB. Je vous donnerai plus de détails dans quelques instants. Talk, It's My Life, 17h45. Bon week-end à tous, hein, ça y est, c'est week-end de 3 jours.

0: Don't Talk, c'était It's My Life, à l'instant sur Ici Orléans.
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0: Allez, c'est parti les amis, c'est le moment de vous diriger vers votre téléphone hein, et de composer le 02 38 53 25 25. 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On se retrouve certainement juste après Nia.

0: Loué, tu es loué. Enya, Enya avec Orinoco Flow, c'est le titre. À l'instant sur Ici.
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0: À 17h53, j'ai le plaisir d'accueillir Magali qui a été la plus rapide à nous appeler au standard. Bonsoir Magali.
2: Bonsoir,
0: je suis ravi de vous accueillir. OLB Rouen, c'est bon, c'est dans vos tablettes. Le 9 mai prochain, c'est fait, c'est gagné pour aller encourager l'OLB pour ce dernier match de la saison. Vous êtes une habituée des matchs de l'OLB, Magali?
2: Oui, plusieurs années.
0: Et ben c'est important que vous soyez là, en tout cas, pour ce match-là, avant ces playoffs. Merci d'avoir joué avec nous. Vous êtes en week-end? C'est férié pour vous demain? Ouais.
2: Oui, voilà, c'est ça.
0: Eh ben, profitez bien de votre week-end. Et je vous dis à très bientôt. Félicitations, Magali.
2: D'accord.
0: Eh
2: ben, merci beaucoup, c'est gentil.
0: Bon week-end, merci. Dans quelques instants,
2: merci.
0: Laurent Voulzy nous fera le plaisir de débarquer les nuits sans Kim Wilde. Et puis Camille Lupenoir n'est pas loin, bien sûr, pour un point complet sur l'actu. Ce sera à 18h, les amis. A tout de suite sur Ici Orléans. Belle soirée avec nous.
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0: en forme Lolo sur cette chanson, Laurent Voulzy avec Les Nuits sans Kim Wilde, un instant sur Ici Orléans. Bel après-midi.
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0: Bel après-midi et bon début de week-end, hein, on a le droit de le dire, vu que c'est le 8 mai demain, c'est férié. Profitez bien, vous êtes sur votre radio locale ici à Orléans. Il est 18h et comme prévu, Camille Hupnoir nous a rejoint pour un point complet sur l'actu. Bonsoir Camille.
2: Bonsoir Nathanaël, bonsoir à tous.
0: C'est l'un des rendez-vous incontournables, hein, des fêtes de Jeanne d'Arc à Orléans.
2: Qui attire toujours du monde et surtout quand un rayon de soleil est de la partie, comme aujourd'hui. Le marché médiéval a ouvert ses portes ce matin au Campo Santo, tout près de la cathédrale Sainte-Croix. Il va se tenir jusqu'à dimanche avec toujours de nombreuses animations sur place. Vincent Giraldo s'est promené dans les allées et y a croisé du beau monde.
3: Au bout d'une des immenses tables du marché médiéval à l'heure du déjeuner, Jeanne prend aussi son repas. Clémence Millot figure Jeanne d'Arc cette année.
4: Il y a beaucoup de bienveillance, beaucoup de gens qui sont très heureux d'être là. Donc ça fait vraiment du bien de pouvoir leur parler aussi.
3: C'est ce que vous disent les gens.
4: Ils me remercient d'accomplir ce rôle et puis ils sont vraiment contents aussi d'être là et de pouvoir fêter tous ensemble ces fêtes.
3: Qu'est-ce qu'on mange à midi ?
4: On mange des rillettes avec un bon pain et des frites.
3: Dans les allées, on croise un autre personnage habitué des lieux, Luc Arbogast, chanteur inspiré par l'époque médiévale, ancien candidat de The Voice.
5: Cette année, je suis là tous les ans finalement, depuis quelques années, avec une formule un peu différente où je vais chanter pour la restitution de l'étendard sur le parvis demain. Et puis, on va faire un concert ici qui s'intitule Le Chant des Pierres, des chants qui sont en relation avec la condition de vie des hommes et des femmes à l'époque du Moyen-Âge.
3: Parmi les associations sur place, les bénévoles du son et lumière de Cléry-Saint-André, venus présenter leur nouveau spectacle, Maxime Courillot est l'un des bénévoles.
6: Pas mal de gens qui s'intéressent au nouveau spectacle. On a la chance quand même d'être assez connu, on est là tous les ans, on essaie aussi d'asseoir un peu cette présence-là qu'on a depuis 30 ans.
3: Le spectacle Son et Lumière sur la belle époque à Cléry, ce sera à partir du 17 juillet prochain.
2: Et pour revenir aux fêtes, Joannick, parmi les associations qui mènent ces animations du marché médiéval, on retrouve celle liée à l'Écosse, le pays invité d'honneur cette année des fêtes Joannick.
0: Avec la cornemuse, bien sûr, qu'on entendra encore résonner demain.
2: Le 8 mai, c'est le point d'orgue des fêtes de Jeanne d'Arc à Orléans, avec le grand cortège commémoratif composé des associations, des officiels, des militaires et des invités d'honneur. On le rappelle cette année, ils sont plusieurs invités d'honneur civils. Les jeunes Ukrainiens de Soumy, la ville partenaire d'Orléans. Il y a 4 ans déjà, et alors que l'invasion russe en Ukraine venait de se produire, c'est la réalisatrice franco-ukrainienne Masha Kondakova qui avait été choisie comme invitée d'honneur des fêtes Joannick. Et elle est très touchée aujourd'hui de voir qu'Orléans n'oublie pas l'Ukraine et les Ukrainiens.
7: Recevoir les enfants de Soumy. Soumy, c'est dans l'est nord de l'Ukraine, à la frontière de Koursk, qui ont subi des bombardements, des attaques lourdes de Russes. Mais c'est un geste de l'espoir, de l'avenir. Ça me touche énormément parce que c'est la solidarité. Cette année, je suis venue à Orléans pour présenter les films. J'ai passé dans la rue, à côté de la cathédrale, dans la rue principale, et j'ai été émue en voyant à nouveau les drapeaux ukrainiens tout au long de la rue. C'est la solidarité vraie. Pas, vous savez, c'est pas juste les blabla, c'est les vrais gestes qui comptent. Et évidemment, Jeanne d'Arc, c'est un symbole de liberté, de endurance, de l'esprit divin, de libération.
2: Jeanne d'Arc figurée cette année par Clémence Miot, qui sera l'une des stars évidemment des cérémonies de demain. La journée commencera par un office religieux à 10h en la cathédrale Sainte-Croix et les discours officiels commenceront à 14h30. Un dossier de pollution complexe jugé en ce moment au tribunal correctionnel d'Orléans. Les faits remontent à la fin de l'année 2024. La rivière L'Œuf à Pithiviers s'était teintée de rouge, une pollution aux hydrocarbures liée à un lavage de camions-citernes sur la commune de Dadonville. 2 entreprises, 4 hommes sont jugés, mais tous contestent les faits et leurs avocats comptent demander la relaxe. Au lendemain du meurtre d'une adolescente de 14 ans, Chloé, tuée à l'arme blanche dans une petite commune de l'Aisne alors qu'elle se rendait au collège, le principal suspect, un homme de 23 ans, a avoué les faits en garde à vue et selon plusieurs témoignages, il avait déjà menacé d'autres adolescentes. On y revient dans le journal de 19h. Une quinzaine de pompiers, dont des sauveteurs animaliers et des plongeurs mobilisés à Saint-Thys ce matin pour récupérer un chien tombé dans un puits sur une propriété privée route d'Orléans. Il a fallu plus de 2 heures d'intervention aux sapeurs-pompiers pour sortir le chien de ce puits.
0: Un match pour retrouver l'élite du handball.
2: Énorme enjeu ce soir au Palais des Sports d'Orléans où les Sceptors jouent leur dernier match de la saison régulière de Pro League. Les handballeurs de Saint-Rans sont leaders et ils le resteront. Ils seront champions. Ils retrouveront la Star League l'an prochain si... Oui, il y a une condition. S'ils battent leur adversaire Angers, c'est le calcul le plus simple car le souffle des poursuivants est tout proche. Les 2e et 3e du classement sont même à égalité de points avec les 14. Pas le droit à l'erreur et les Saranais l'ont plutôt bien compris, Tristan Ranea.
8: Même Luis Cruz, le coach des Septors, d'habitude si imperturbable, le reconnaît. Il ne s'agit pas d'une rencontre comme les autres.
9: Non, parce que j'ai dit à le joueur que jamais je vais lui mentir. Si je vais dire ça, je suis un menteur.
8: Pendant les entraînements, un peu plus de tension cette semaine, un peu plus d'impatience aussi.
9: C'est un moment où il y a l'anxiété, tout le monde est hâte de le jouer. C'est parfaitement normal.
8: Mais pas question de se laisser perturber par l'enjeu.
9: L'importance de ces matchs-là, c'était nous qu'on a conquis le droit de l'avoir. Donc il faut faire confiance à tout le processus qu'on a fait pendant toute la saison pour arriver à le résultat qu'on a besoin.
8: Réception d'Angers, la lanterne rouge, ça a tout du match piège, se méfie Clément Damiani, arrière droit et capitaine Sarané.
10: Même si c'est les derniers Angers qui sont relégués, il peut y avoir des surprises. C'est pour ça qu'on est très concentré, surtout avant l'euphorie qui sera après le match sûrement.
8: Un moment de fête à offrir aussi à tous les supporters.
10: Objectivement, je pense qu'on est un des plus grands publics de France. En plus, on est à guichet fermé. C'est vraiment pas une pression, c'est justement un huitième joueur sur le terrain. Et je pense que ça va nous aider pour justement faire le meilleur match possible.
8: Et retrouver donc la Star League 10 ans après la première montée du club en première division.
2: Ça rend Angers ce soir au Palais des Sports d'Orléans. Match pour le titre et la montée en Star League. Donc coup d'envoi 20h30 dans une salle comble. Toutes les places vendues et un appel du club. Venez tous en bleu, les couleurs, la couleur des Septors. Si vous n'avez pas ça dans votre armoire, pas de panique, un t-shirt est offert à tous les spectateurs.
0: Et on en reparle bien sûr dans quelques minutes avec un supporter de ce match à Angers. Ce sera dans la Minute Sport, Camille. Un mot maintenant de ce jackpot décroché par un habitant du Loiret.
2: Plus de 100 000 euros remportés dans un bar PMU de Chalette-sur-Loing la semaine dernière en jouant au Quintet Plus, les paris hippiques. Un joueur a remporté précisément 154 658 euros, c'est précis. Premier gain de cette importance dans le Loiret cette année. Et une première aussi pour cet établissement. À noter que sur les 6 départements de la région Centre-Val de Loire, le Loiret est celui qui compte le plus de points de vente PMU, 141 devant la Touraine et ses 132 établissements.
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0: Vous feriez quoi vous avec 154 000 euros?
2: Ah, c'est la question à 100 000.
0: J'ai un truc.
2: Ah, vous savez que j'ai plus de bagnole.
0: Ah bah voilà, on fait des bagnoles là. Hein. Ou alors une très belle bagnole.
2: Je commence par ça, puis la suite on verra après.
0: Moi, je crois que un camping-car, c'est un beau camping-car aussi ça.
2: Ah oui, vous aimez bien ça, voyager un petit peu.
0: Bon, faut jouer, hein, parce que 100% des gagnants...
2: Oui, puis alors moi, autant vous dire que les paris piquent, je ne maîtrise pas grand-chose.
0: C'est compliqué. Alors, côté météo, on est toujours sur un petit ciel bleu, là, par la fête.
2: Là non plus, je ne fais pas de paris, parce que j'ai du mal à comprendre ce qui se passe.
0: C'est compliqué. A priori, en tout cas, les paris ont été faits du côté de Météo France, et il parie que demain, normalement, l'ensoleillement sera globalement excellent. Voilà, c'est au programme. Quelques rares nuages apparaissent temporairement, mais ce n'est pas bien méchant sur la forêt d'Orléans, et puis en Sologne également. Les températures, on l'a déjà remarqué un petit peu aujourd'hui, mais ça continue demain de remonter entre 4 et 7 degrés le matin, entre 21 et 23 degrés l'après-midi. Et puis, cette tendance, elle se confirme pour samedi avec un soleil très présent le matin, un petit peu moins l'après-midi, mais c'est pas bien méchant là non plus. Et puis, des températures qui continuent de monter autour de 24 degrés samedi après-midi. Dans la région, Camille Huppenoir, merci beaucoup pour ces deux tranches d'informations. Je le tente, peut-être serez-vous là demain?
2: Oui, quel beau pari. Vous n'avez plus qu'à jouer au loto, vous.
0: Parfait, ouais, je pense. C'est un signe. Merci, Camille.
2: À demain.
0: À demain. Si vous êtes sur la route actuellement, il y a peut-être un petit peu de galère et c'est bien normal. Pour rejoindre l'autoroute notamment, il y a peut-être des départs en week-end là. Du monde aussi sur la D20-20 en direction de l'agglomération du côté de Saran, du côté de Cap-Saran. Pour rejoindre la tangentielle, c'est toujours du côté de Fleury ou de Saint-Jean-de-la-Ruelle que c'est un peu compliqué. Dans le centre, le secteur de la gare là est bien emprunté actuellement. Les bails aussi, surtout côté ouest. Et puis au niveau du pont, ce sont les classicaux Pont de l'Europe, Pont Georges V ainsi que Pontina qui sont bien empruntés actuellement. Noté aussi, mais là aussi ça doit être dû à des départs en week-end, que pour accéder à l'autoroute du côté d'Olivet, la sortie Olivet, y a du monde là aussi, il faudra être patient. 0238 53 25 25 si vous êtes témoin d'autres grosses perturbations. Pour les trains ce soir tout va bien, on rappelle à toute fin utile par contre que ce week-end là, vendredi, samedi, dimanche, il n'y a pas de train entre Paris et Orléans, c'est important.
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0: La Minute Sport, c'est dans quelques instants. On l'a dit, on reparlera des Septors, donc qui jouent ce soir. Le match, mais avant cela, musique. Voici Étienne Dao.
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0: fait pour démarrer ce week-end ensemble. Etienne Dao, c'était mon manège à moi, bien sûr.
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0: Voilà donc, comme prévu, comme annoncé, la Minute Sport va débarquer pour parler de ce match important des Septors. Je vois aussi ici, ça marche, qui n'est pas loin, ce petit rendez-vous un petit peu écho. Hein, on s'intéresse aux acteurs économiques du coin. Un petit focus sur l'histoire bouillante des Sauces Martin. Ça, très sympa cette histoire. Ils sont du côté de Jaune, dans le Loir-et-Cher. Jean-Baptiste Martin, cofondateur des Sauces Martin, sera mon invité dans Ici, ça marche, dans quelques minutes. 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Voilà qui est dit. On va enchaîner, les amis, avant de retrouver la Minute Sport. Il y a encore un petit moment musical. C'est Céline Dion qui s'y colle avec ce nouveau single, écrit par Jean-Jacques Goldman. Hein, je le rappelle, à l'époque du confinement. Ça s'appelle Danse.

0: Le grand retour de Céline Dion avec ce titre Danson à l'instant sur Ici Orléans. Il y a de nouveaux singles qui arrivent d'ici son concert live l'automne prochain. On va parler sport maintenant. Avec les Sceptors qui jouent ce soir le match de leur saison en Pro League, réception d'Angers à 20h30 au Palais des Sports d'Orléans. S'ils gagnent, les handballeurs saranais seront champions et obtiendront leur billet pour la Star League, la première division. Et ils pourront compter sur le soutien de leurs supporters. Tristan Ranea.
1: Rencontre à guichet fermé. Les 2800 places du Palais des Sports sont vendues. Ça risque de faire beaucoup de bruit. C'est en tout cas ce que promet Jérémy Fagot, le président des Gladiators, le groupe de supporters des Sceptors.
2: On s'est tous motivés, même 100 fois plus que les autres matchs. Et ça va être une belle fête. Il va y avoir énormément de ferveur pour vraiment pousser les mecs à cette victoire qui sera clairement synonyme de D1. Quoi.
1: Mais les Gladiators n'ont pas attendu le dernier match de la saison pour donner de la voix.
2: C'est vraiment un investissement tout au long de la saison parce qu'on fait les déplacements. On fait des milliers de kilomètres par an. On pose des jours de congé. On dépense notre propre argent pour les suivre. Donc c'est vraiment nous un investissement personnel parce que on a l'amour du maillot, on a l'amour de ce club et on veut vraiment que ce club soit le plus haut dans l'élite du championnat français qui est la Star League en l'occurrence.
1: Aujourd'hui, les Gladiators comptent une centaine de membres, quasiment tous présents ce soir pour encourager les Sceptors.
0: Merci Tristan Ranea, qu'on retrouve à tout moment sur ici.fr. Je parle de la Minute Sport bien sûr et puis de tous les autres sujets de Tristan aussi. 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Focus donc je vous l'ai dit sur la chaude histoire des sauces Martin jaunes dans le Loir-et-Cher. C'est ici, ça marche dans quelques instants, juste après les Weather Girls. C'est parti. 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

0: Eh ben moi, j'aurais pas dit aussi ancien. 1982, ce titre, les Weather Girls, à l'instant avec It's Raining Men, à l'instant sur ici Orléans. Pink Floyd se prépare avec The Wall. Et puis entre les deux, ce petit moment où on s'intéresse aux entrepreneurs du coin et aux marques du coin, les Sauces Martin, en l'occurrence à Jaune, dans le Loir-et-Cher. C'est Jean-Baptiste Martin, le cofondateur de cette marque, et mon invité dans Ici, ça marche, c'est parti.
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0: Bonjour Jean-Baptiste Martin.
2: Bonjour Nathanaël, bonjour la région centre.
0: Fondateur de la maison Martin à Jaune, dans le Loir-et-Cher. Depuis Jaune, commune de 800 habitants, hein, c'est une petite bourgade, vous fabriquez de façon indépendante, c'est important de le dire, des sauces et des condiments cuisinés à partir de tomates françaises et des meilleurs piments de France et du monde. Vous, avec vos piments, c'est une vraie histoire d'amour. Hein.
2: Tout à fait, ouais, c'est vraiment un lien assez unique en fait qui s'est créé il y a une bonne quinzaine d'années. On a fondé la marque avec mon cousin Benjamin et mon épouse Anna, qui sont aussi du milieu de la cuisine. Et après une expérience aux États-Unis, où moi j'étais chef là-bas avec une brigade de Mexicains, en fait, j'ai appris à cuisiner un petit peu ce fruit merveilleux, et surtout on s'est dit tiens, on va lui donner la French touch.
0: C'était tout de suite sur les sauces.
2: Tout à fait, les sauces en fait, c'est la salsa picante, donc ça c'est issu en fait plutôt de la cuisine mexicaine. Les Américains se l'ont approprié, mais l'avantage en fait c'est qu'elle est une texture liquide, nappante, et donc elle peut se disséminer facilement dans les plats. On secoue la bouteille, il y a quelques gouttes qui tombent, mais ça permet très facilement en fait d'assaisonner ces plats.
0: Donc vous décidez de vous lancer. Est-ce que le Loir-et-Cher, c'était tout de suite une évidence?
2: Alors on arrive ici, mais vraiment totalement par hasard.
0: D'accord.
2: Donc au début, notre aventure, elle a commencé dans notre école de cuisine en fait à Viroflay, qui est juste à côté de Versailles. Il y a une tellement grosse demande en fait qu'il a fallu passer à un stade artisanal, mais peut-être un peu plus industrialisé avec quelques machines. Et donc du coup, on a cherché en région parisienne, il n'y avait pas chaussures à notre pied, et en visant au sud, on a trouvé un local en fait du côté de Jaune. C'était un ancien abattoir à volaille, je crois, et qu'on a transformé en paradis du végétal pour sa rédemption. Et là, on est arrivé surtout dans un endroit très accueillant, avec des gens très accueillants, et une région vraiment hyper accueillante à notre écoute. Donc on est vraiment content.
0: 3 tonnes de piments par jour qui arrivent à l'usine, ce qui donne en sortie, en termes de rythme de production, 8000 produits par jour et 600 000 par an. Votre objectif, c'est quand même de devenir une référence mondiale, on est d'accord, de la sauce piquante de qualité en tout cas.
2: Notre objectif, exactement, notre objectif, c'est de devenir en fait une référence mondiale, on va dire, du piquant créatif. Il y a des très belles marques qui sont déjà installées depuis très longtemps, des marques américaines ou asiatiques, ils sont plutôt monoproduits, ils sont connus pour un goût. Nous, c'est un peu l'inverse, on va arriver vraiment, on veut être une maison d'exception en fait du piment, avec un vrai savoir-faire gastronomique en fait autour de ce fruit. Et là aujourd'hui, nous par exemple, on a à peu près 25 références en fait de sauces, ce qui est plutôt énorme en fait pour une marque de petite industrie.
0: Comment ça va Jean-Baptiste Martin? Est-ce que vous êtes heureux de cette aventure?
2: Alors on est très heureux, très honnêtement, on s'attendait pas en fait à avoir autant de succès. Alors on bosse aussi vraiment, j'ai employé le terme, comme des cochons. Pour ma part, il faut savoir que les deux premières années dans le Loir-et-Cher, je dormais dans l'usine pendant 5 nuits par semaine. Ma famille est du côté de Versailles. En ce moment, c'est plus que 2 nuits par semaine. Donc voilà, il y a un rapport aussi charnel en fait à la fabrique, pas qu'au piment. Donc on se donne beaucoup. Maintenant, on est hyper heureux et surtout très heureux en fait d'emmener avec nous toute une équipe, de voir en fait qu'on a des clients aussi qui sont très contents en fait de découvrir que le piment, c'est pas juste quelque chose qui brûle, mais quelque chose qui peut avoir un vrai sens gastronomique dans l'assiette. Donc la complétude, si je puis dire ainsi, de tout ça fait que c'est ultra kiffant.
0: Si vous voulez en savoir plus sur l'aventure et sur les produits proposés, ça se passe sur m-martin.fr. Merci infiniment d'être venu jusqu'à nous aujourd'hui en studio.
2: Merci Nathanaël.

0: Pink Floyd avec The Wall à l'instant sur Ici Orléans. Une pépite qu'on n'entend pas assez d'ailleurs. On devrait le diffuser plus, ce titre-là. Il est magnifique. Oria sera la partie dans quelques instants. Alors ça n'a rien à voir. Hein. On va changer complètement d'atmosphère. Oria, c'est une jeune femme de la Côte d'Azur qui, je le rappelle, s'est fait connaître sur les réseaux parce qu'elle faisait plein de reprises de classiques français avec son accent du Sud. Ça a cartonné. Là, elle revient avec un titre tout à fait normal dont elle est l'autrice, la compositrice. Ça s'appelle Soirée mondaine. Ça sera dans quelques secondes. Ensuite, on aura de nouvelles idées de sortie, d'activité. Ça sera le retour d'ici Express. Et puis, on parlera, bien sûr, télé, on va le faire avec Patrice Gascon qui reviendra sur les 12 coups de midi avec cette question: mais quelle est donc cette tente dans laquelle Cyprien se réfugiait dans les 12 coups de midi? La réponse dans quelques minutes. À tout de suite sur Ici Orléans.
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0: Il y a soirée mondaine à l'instant sur Ici Orléans.
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0: Attention si vous empruntez le tram ce jeudi soir à Orléans, je rappelle qu'à partir de 20h la ligne A circulera avec une rame toutes les 10 minutes. Sur la ligne B, le trafic sera interrompu entre les stations de Gaulle et Almagran. Ce sera dès 19h à cause des festivités de Jeanne d'Arc. Des itinéraires de remplacement sont prévus à la station Almagran, et ça permettra de rejoindre le cœur des

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2: 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C'est parti.

0: Ça, c'est beau, ça. Coldplay avec Feel Like I'm Falling in Love. À l'instant, sur ici, Orléans, on va retrouver Patrice Gascoin parce qu'on le fait chaque soir. On parle télé, bien sûr, avec lui. Et Patrice, quelque chose me dit que vous êtes parti prendre des nouvelles d'un grand champion de jeu télé, un champion qui vient de quitter les 12 coups de midi.
1: Le dimanche 20 avril, vous étiez quelques millions à assister au départ volontaire de Cyprien, troisième plus grand maître de midi des 12 coups de midi.
2: Jean-Luc.
3: Oui, Cyprien.
2: Je rends mon étoile maintenant.
3: Alors là. Cyprien n'est plus dans le jeu. On l'applaudit très très très fort.
1: Oui, vous avez bien entendu, le candidat Cyprien n'est pas éliminé des 12 coups de midi. Il a décidé de partir. Alors, je vous rassure, si vous n'avez pas suivi, il part après 212 participations au jeu quotidien de TF1 et avec 861 337 euros de gains. Le voilà donc sur le podium des plus grands maîtres de midi. Alors, j'ai laissé un petit peu de temps à Cyprien pour reprendre son souffle après cette belle aventure et je lui ai demandé si on ressortait différent d'une si longue et excitante expérience devant les caméras des 12 coups de midi. Cyprien.
2: Alors, j'ai essayé pendant la plupart de mon parcours de pas trop changer, justement parce que dans des conditions aussi exceptionnelles, ça fait peur de perdre ses amis, de perdre ses repères, de perdre les habitudes qu'on a prises et qui sont bonnes. Donc j'ai fait beaucoup d'efforts pour essayer de rester le même.
1: Cyprien, maintenant que l'aventure Les 12 coups de midi avec Jean-Luc Reichmann est terminée, si vous aviez une petite anecdote pour nous dévoiler les coulisses du jeu de TF1.
2: Alors ce que les gens savent sans doute, c'est qu'on fait plusieurs émissions par jour, on en fait généralement 5. Et donc entre les émissions, moi j'avais une petite tente dans laquelle il y avait beaucoup de barres chocolatées, pas mal de compotes, de 3 jus de fruits. Et c'était un endroit un peu calme où ça me permettait de me ressourcer, sans forcément vraiment essayer à me concentrer, mais au moins pour passer des moments en dehors du jeu.
1: Alors je ne sais pas si Cyprien avec ses gains va se construire des châteaux en Espagne, mais lors de sa longue participation aux enregistrements en banlieue parisienne, vous saurez qu'il avait donc sa petite tente. Bon, Cyprien, maintenant, vous pouvez nous le dire, vous allez en faire quoi de ces 861 000 euros et des poussières que vous avez brillamment gagnés ?
2: Alors pour le gain, honnêtement, je me suis toujours dit que ce serait un peu bête de prendre des décisions hâtives et de choisir des choses dans la précipitation. C'est une somme qui est quand même assez coquette et je voudrais pas prendre le risque de faire n'importe quoi avec. Donc pour l'instant, je vais réfléchir.
1: Le maître Cyprien a bien raison, il va réfléchir. En attendant, les 12 coups de midi se poursuivent du lundi au dimanche à 11h50 sur TF1. Tiens, c'est exactement comme les coulisses télé qui reviennent tous les jours ici.
0: Incroyable. Merci beaucoup, Patrice Gascoin. On vous retrouve bien sûr sur ici.fr et l'application ici. On va parler culture et nouveau guide du retard dans quelques instants.

0: Daniel Lavoie, Patrick Fiori et Garouf, pas l'oublier, c'était belle instant sur Ici Orléans.
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0: Allez, on va retrouver l'ami Seb avec au premier plan cette fin d'après-midi dans Si on sortait, le nouveau guide du Routard, Pays des Châteaux, Blois-Chambord, Val-de-Loire. Bonjour Sébastien Doucet.
3: Oui, bonjour et bonjour tout le monde. Le Val-de-Loire s'offre en effet un nouveau guide du Routard entre spots incontournables et pépites méconnues. Cet ouvrage nous fait visiter les lieux les plus recherchés tout en dévoilant les adresses secrètes hors des sentiers battus et en gardant l'esprit original du Routard. Cédric Fischer, le rédacteur du guide.
4: Rien n'a changé, car effectivement, ce qui nous animait il y a 26 ans nous anime toujours 26 ans plus tard. On a toujours la même envie de découvrir, on a toujours la même envie d'aller voir les autres. Il n'y a pas de mauvaise destination, il n'y a que des beaux voyages. Et d'abord et avant tout, il y a des belles rencontres. Et l'esprit d'abord du Routard, c'est le partage et donc l'idée d'écrire un bouquin pour des copains, de sélectionner les meilleurs endroits et les meilleures adresses pour que derrière, nos amis prennent, on l'espère, autant de plaisir. Plaisir que nous, c'est vraiment ça.
3: Le voyage, vous avez raison, c'est d'abord les rencontres. Quelle est là les rencontres qui vous ont marqué pour écrire ce guide?
4: C'est tous ces gens, en fait, qui finalement maillent le territoire, et quand vous leur passez un coup de fil, vous pouvez passer des heures avec eux. Ça a toujours été le même schéma. Je les appelle, ils sont toujours disponibles, c'est incroyable. Les gens se mettent en quatre pour vous faire plaisir et pour vous apporter le maximum.
3: Alors, une découverte, Cédric Fischer, dans votre guide, un scoop même, nous sommes page 100, en tout cas, moi j'ai découvert ce village de Champigny-en-Beauce, 41 370 habitants, un lieu que peu de personnes connaissent. Ça, c'est le travail de terrain.
4: Alors ça, c'est un vrai travail de terrain, parce qu'effectivement, ce coin que j'adore ne faisait absolument pas partie au départ de mon itinéraire. Alors, il s'avère que je suis venu plusieurs fois pour rédiger le bouquin, ça prend du temps. Et donc, personne ne m'avait parlé de cet endroit. Et à force de parler, de discuter, donc d'interroger à gauche, à droite, j'ai fini par me dire, mais attends, cet endroit est totalement indispensable. J'ai passé un coup de fil à la mairie. On a pris la clé de l'église. Nous sommes allés voir l'église où on a découvert récemment un Botticelli. Et pourquoi un Botticelli? Parce que figurez-vous que celui qui a tout légué à la commune n'est autre qu'un type génial qui s'appelle François Philibert de Seigne, qui en fait a eu une idée unique. C'est-à-dire au 19e, il a voulu construire une cité agricole. À l'époque, personne ne l'avait fait. Sur un modèle, c'est celui des, un peu comme dans les cités du nord de la France. Donc, un truc participatif où il voulait le bien-être en fait des gens du village. Donc, ferme modèle, école, hospice et des maisons. Enfin, un truc absolument unique et précurseur. À la fin, il a tout légué. Donc, vous avez aujourd'hui encore des rues entières, des fermes modèles, quelques panneaux qui expliquent deux, trois choses, et cette fameuse église où les gens ont pendant des dizaines d'années prié sans le savoir devant Botticelli quand même.
3: Donc, saluons François Philibert de Seigne, voilà ce député visionnaire, cet humaniste visionnaire. Et puis enfin, une bonne adresse gourmande.
4: Un endroit que j'ai aimé, c'est en allant à Talcy. D'abord, Talcy vaut le coup pour son château unique, il est absolument génialissime. Et à côté du château, vous avez l'auberge du château, voilà, porte bien son nom. Vous avez une chef qui fait des choses extraordinaires. Elle est brillante. Le midi, elle fait un menu déjeuner à prix d'amis qui est semi-gastro. Le soir, ça s'envole, c'est génial. Et il y a un soir par semaine où elle fait des pizzas maison. Tout est bon. La terrasse est charmante. Elle est sympa comme tout, son équipe aussi. Et quand on est à Talcy, on est à peu près, finalement, on est près de tout, notamment de Champigny.
3: Tout nouveau, tout beau, le Routard, Pays des Châteaux, Blois, Chambord, Val-de-Loire, vient de paraître aux éditions Hachette avec 110 pages de bonnes adresses.
0: Ouais, merci Sébastien. Et à demain avec le réalisateur de Jean Valjean, Éric Bénard, avec Grégory Gadebois dans le rôle titre tout juste disponible en VOD, DVD et Blu-ray. Et en attendant, on vous retrouve à tout moment, bien sûr, à deux endroits sur l'application ici et sur ici.fr.

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1: Ah oui, on aime bien ça. Renaud. Et ce titre, Marche à l'ombre. À l'instant sur Ici Orléans. Vous ne bougez pas, on se quitte quelques secondes, les amis, puis il y a les infos qui sont pas loin. Comme...
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1: Laurent Petit-Guillaume n'est pas loin non plus pour l'émission consacrée à la musique des années 80. 100% années 80. Ensuite, la version longue de Décibels à partir de 20h, bien sûr. Et donc, chose promise, chose due, comme chaque soir, à 19h, on retrouve la rédac pour l'actu nationale et internationale. C'est parti.
3: Et on commence ce journal par un témoignage glaçant après le meurtre d'une jeune collégienne de 14 ans, tuée hier de plusieurs coups de couteau dans la rue, dans un petit village de l'Aisne, Ferrand-Ardenois, tuée par un homme plus âgé qui entretenait une relation avec cette jeune fille. Ce dernier reconnaît les faits, mais nie l'intention d'homicide. Cet homme de 23 ans est bien connu dans la région. Plusieurs autres jeunes filles dénoncent ce soir des menaces. Mathieu Bonnour, vous avez pu rencontrer l'une d'entre elles. Attention, certains propos peuvent choquer.
4: Dans le salon de son père et sa belle-mère, Emma est encore sous le choc. C'est une amie très proche de la victime. Cette adolescente raconte. Les liens se nouent en ligne. Elle ne rencontre jamais cet homme de 23 ans. Au bout de quelques semaines de discussion...
5: On était en appel à ce moment-là et qu'il voulait remplacer Chloé avec moi. J'ai refusé parce que il avait 22 ans et puis il n'a pas accepté. Donc il a commencé à faire toutes les menaces.
4: Elle sort son téléphone de sa poche. Tout est enregistré.
6: Tu vas faire la pute à Paris quand je vais t'y emmener.
4: Une série de messages vocaux sur un groupe Snapchat d'une violence inouie.
6: T'as envie de mourir plus vite que prévu. Je m'occupe de ton corps.
5: J'avais peur qu'il le fasse vraiment.
4: L'enregistrement glace le sang, surtout maintenant que le suspect reconnaît les faits, ses multiples coups de couteau. Et Emma n'est pas la seule à avoir reçu ce genre de message.
5: Je sais qu'il cherchait juste à avoir des rapports avec plusieurs personnes. Et Chloé, elle l'aimait, donc elle restait toujours avec, quoi.
4: Elle essaye de parler à Chloé de cette relation qui n'a rien de normal. La victime venait de se séparer de cet homme il y a quelques jours, d'après plusieurs témoins.
5: Je lui ai dit que c'était compliqué, la différence d'âge. C'est pas comme ça qu'il y avait qu'un ou deux ans. Je pense qu'elle aurait jamais dû se mettre avec lui, quoi. Ça faisait je sais pas combien de temps qu'elle essayait de le quitter, elle avait enfin réussi. Puis elle était heureuse sans lui, puis il l'a pourri.
4: Cette jeune fille décrit une relation de plus d'un an, sous emprise, une adolescente en classe de 3e, sous le contrôle d'un adulte de 23 ans.
3: Témoignage recueilli par Mathieu Bonnour. Les 5 Français à bord du navire infecté par l'antivirus ne présentent pas de symptômes inquiétants, selon le ministère des Affaires étrangères. Parmi eux, 2 Tourangeaux, qu'Issy Touraine a pu contacter. Ils appellent les Français et les médias à ne pas céder à la panique, c'est à lire sur ici.fr. Alors que Marine Le Pen attend toujours de savoir si elle pourra se présenter à la présidence l'an prochain, le Rassemblement National de nouveau dans le viseur de la justice. Une nouvelle enquête vient d'être ouverte par le parquet européen pour des soupçons de fraude. En cause, des formations aux interviews financées par des fonds européens, mais destinées à préparer la dernière campagne présidentielle. Péric Bonneau.
7: Ce qu'on appelle des médias training, les partis politiques qui ont souvent recours pour préparer leurs élus aux entretiens avec les journalistes. Problème, l'association Assez Anticorruption soupçonne le RN d'avoir profité des fonds européens pour financer ces formations pendant la campagne présidentielle, ce qui est interdit. Et Jordan Bardella, qui était alors président par intérim du parti, en aurait particulièrement bénéficié, non pas dans le cadre de son mandat de député européen, mais en vue de l'élection française. C'est en tout cas ce qu'affirme l'association qui a déposé une plainte en décembre dernier. Le parti réagit ce soir, avant même d'avoir été officiellement notifié de l'ouverture de cette enquête. Toutes ces prestations de formation ont été réalisées dans les règles du Parlement européen et sur des sujets européens, affirme le RN, qui indique qu'elles ont été interrompues, ces formations, précisément en raison de l'ouverture de la campagne présidentielle. Jordan Bardella, nous dit-on, a déposé une plainte fin 2025 pour dénonciation calomnieuse.
3: Et dans l'affaire des assistants d'eurodéputés du FN, c'est le 7 juillet que Marine Le Pen saura si elle pourra se présenter à la présidentielle l'an prochain. Au lendemain de la qualification du PSG en finale de la Ligue des Champions, un supporter parisien s'est lancé un défi fou, a frété un avion pour aller voir le match à Budapest, Paris-Arsenal, le 30 mai. Abdel Merzouk a l'habitude de remplir des quarts de supporters, mais réserver un avion de 180 personnes, c'est une autre paire de manches. Il raconte à Nicolas Joly comment lui est venue cette idée folle.
8: Cette idée m'est venue déjà après la finale de l'année dernière à Munich où j'ai affrété un bus où j'ai emmené 60 amis et amis d'amis avec moi et on m'a lancé ce défi d'organiser un avion en fait. Et surtout ce petit clin d'œil vient des supporters du Bayern qui avaient affrété un avion pour aller à Madrid. Comment on fait ? J'ai fait des recherches sur internet de compagnies charter que j'ai contactées via leurs différents sites internet. Il y a aussi un compte Instagram d'une société qui organise du transport événementiel, que ce soit en avion ou en bus ou autre. Et donc, voilà, j'ai contacté ces personnes-là. Les derniers devis que j'ai eus après la qualification du PSG tournaient à 125 000 euros pour un avion qui pouvait accueillir 180 personnes.
3: Voilà, il cherche encore des volontaires pour remplir son avion. Comptez tout de même 680 euros pour l'aller-retour, ce qui reste moins cher que les vols directs via les compagnies aériennes classiques qui sont à près de 800 euros. Si ça vous tente, on vous a mis ces coordonnées sur ici.fr. Et puis après Paris, on suivra un autre club français ce soir en demi-finale retour de la Ligue Conférence. Cette fois, Strasbourg affronte le club madrilène de Rayo Vallecano à la maison, à la Meno. Le coup d'envoi de ce match, c'est à 21h.
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1: La nuit sera étoilée, les amis, on va en profiter. Demain, l'ensoleillement sera globalement excellent. Trop bien, seuls quelques rares nuages apparaîtront temporairement sur la forêt d'Orléans, en Sologne, ainsi que de la Puisée jusqu'au Berry. Les températures, elles sont en hausse, les amis, ça fait plaisir. Autour de 7 demain matin, demain après-midi, on devrait dépasser facilement les 23 degrés. Et puis pour ce week-end, c'est trop bien. Notamment samedi, le soleil très présent le matin, moins éclatant l'après-midi, mais quand même assez généreux. Et des températures autour de 23-24 degrés samedi après-midi dans la région.
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9: Bonsoir à tous, j'espère que vous avez passé une bonne journée. Allez, jusqu'à 20h, on replonge dans les archives du Top 50. Place aux tubes qui ont marqué toute une génération, voire deux, voire trois, et plus si affinité. Non, ça fait peut-être un peu beaucoup. Bref, ce soir, ça commence comme ça.

0: Englishman in New York, c'était Sting.
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0: On peut tous être un jour le héros d'une chanson. Oui, oui, même vous. La preuve, ce Englishman in New York, dont parle la chanson, est un écrivain gay, Quentin Cripps, qui a quitté Londres pour s'installer à New York en 81. Sting l'aimait beaucoup, et bah bingo, la chanson devient un tube mondial, voilà. Encore une histoire ? Bon, d'accord. Le Fernando de Abba, quelques années plus tôt, c'est un barman dans un bar que fréquentaient les quatre Suédois. Et voilà, hit mondial.
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1: Vous écoutez Sierra Marios avec Mort à la guerre, chanson co-signée avec Serge Lama.

0: Carillo, c'est un artiste complet qui collabore régulièrement avec Fabienne Thibault, Pierre Billon, Gérard Lenormand ou Didier Barbelivien. Et qui partage sa vie entre le soleil d'Ardèche, Marseille, sa ville natale, et Paris. Guerre, premier extrait de l'album Auteur de France de Sierra Marios. Un coup de cœur ici de Romardèche.
1: Mort à la guerre.
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3: Une pluie d'aunoise aujourd'hui, elle était tournequoise. Bonjour Cécile.
4: Bonjour.
3: Merci de nous accueillir avec ce petit thé à la fleur de cerisier, a priori.
4: Avec plaisir.
3: Et ces petites gaufrettes, bien appétissantes. Vous êtes née dans le département 59.
4: À Tourcoing. Et
3: avec une maman belge, un papa belge également.
4: Un peu, à moitié, voilà. Et ma maman plutôt flamande et mon papa plutôt wallon.
3: Quel souvenir est-ce que vous gardez de votre enfance, donc soit à Tourcoing, soit... Très vite, donc, à la campagne.
4: Oui, à Rugy, oui. Ouais. Petit village de 1200 habitants, je crois. Et on habitait à 2 km dans un petit hameau. Le hameau de Belzanois, qui existe toujours. Mon papa habite toujours là-bas. Et bah, en fait, les souvenirs, moi, c'était... On était dehors tout le temps, dans le jardin. Souvenirs de photos de la construction du garage.
3: C'était sur un territoire frontalier.
4: Oui.
3: Avec la Belgique.
4: Ouais. À 2 km donc, du centre du village. Il y en a beaucoup qui travaillaient ou qui travaillent en Belgique. Il y a l'Elnon, une petite rivière qui fait la frontière aussi.
3: Il y a un petit pont.
4: Voilà, et donc du coup, bah, cette rivière tout le long et tous les endroits où on pouvait passer en voiture, il y avait un poste de douane.
5: Et là-bas, pas de tabac, pas de devises étrangères.
6: Non, monsieur le douanier, absolument rien.
5: Si ça pète, hein. Allez, au bloc.
4: On allait de l'autre côté du petit pont, c'est louvé, un taminer, un café. Chaque fois que j'y retourne, je vais me promener là-bas. Enfin.
3: Et oui, forcément, vous vous ressourcez là où vous avez, où vous avez grandi. Vous passiez beaucoup de temps dehors, mais à faire quoi? Vous êtes dans l'observation. Vous étiez
4: un garçon manqué, j'étais la petite dernière, donc j'ai souvenir d'avoir fait des cabanes dans le pommier avec mon frère. C'est rigolo, j'étais souvent à pieds nus en fait, je me souviens de ça.
3: Et aujourd'hui, la Cécile que vous êtes, elle marche encore pieds nus?
4: Pendant des années, j'ai oublié ça, c'est drôle, ouais. Bah, c'est peut-être quand j'avais 47 ans que j'ai commencé à... Même dans des parcs ou ici, au jardin partagé, parfois quand il est ouvert, quand l'herbe est fraîche l'été, j'enlève mes chaussures.
3: On dit que c'est très bon, hein. Ouais, c'est très bon pour la santé, de ressentir le sol avec la plante des pieds. Bon, je me permets de goûter cette petite gaufre.
4: Ah oui, avec plaisir, oui.
3: Merci.
4: Donc, là, c'est du coup cassonade. Elle est noire.
3: Ah, c'est une cassonade aussi.
4: Ouais. Processus, en fait, la cassonade, moi je croyais que c'était non raffiné, mais en fait c'est hyper raffiné, c'est recuit.
3: Ça vous rappelle votre enfance?
4: Oui, complètement.
3: C'était le petit-déj?
4: Ouais. Non, ça c'était ces gaufres-là, les gaufres frites-là. Découvert quand j'étais jeune adulte, qu'il y avait une dame qui en fabriquait à 1 km de chez nous, en France, du coup. T'es allée voir en vélo pour trouver, et en fait c'était chez elle. Je faisais des tartes au sucre avec ça.
3: Et on dit tarte au sucre?
4: Ouais, oui, tarte au sucre.
3: Au sucre, avec l'accent. Ouais.
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7: Aujourd'hui, je vous propose de rencontrer Louis-Albert Debreuil. On l'appelle le prince jardinier. On est dans son château. C'est le château de la Bourdésière à Mont-Louis-sur-Loire.
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9: Je suis Louis-Albert Debreuil. J'ai la chance d'être et le dépositaire de Dérolles et en même temps le propriétaire de la Bourdésière.
7: Est-ce que vous pouvez me dire ce que ça vous évoque quand on vous appelle le prince jardinier?
9: Alors, un grand sourire. D'abord, c'est un surnom qu'on m'a donné. En même temps, il y a toujours un prince dans un jardin. Le jardinier lui-même, c'est le roi ou le prince. Et il est sur son royaume, celui qui va cultiver avec aspiration, avec engouement et quelquefois déception. Et cette nature, on ne fait pas toujours ce qu'on veut. Mais l'émerveillement, c'est cette diversité.
7: Avec émerveillement et aussi avec une pointe d'espièglerie, je crois.
9: Alors, l'espièglerie, c'est la marque de fabrique, certes, de ma personnalité et de mon humeur, mais celle que je voudrais que l'on est quand on rentre et qu'on pénètre dans un jardin. Il faut être espiègle parce que la nature, elle l'est. Et quand on l'observe, que ce soit un papillon, que ce soit une mousse, ou que ce soit ça sent bon, c'est merveilleux. Et puis, on est réveillé par quelque chose qui vous rappelle à l'ordre. Et c'est ça le monde dans lequel on est. On est rappelé à l'ordre, il faut le faire avec humour.
7: Est-ce que le jeune Louis-Albert était expérimentateur déjà.
9: Alors, le jeune Louis Albert, quand il était tout petit, c'est-à-dire hier, il aimait être dans le potager à Broglie. Il aimait Monsieur Coquerel qui me montrait effectivement tout ce qu'il y avait dans sa maison, ses graines, ses cordeaux, ses outils aratoires, ses instruments aratoires. Ça m'a marqué. J'étais pas parti pour être jardinier. Je suis devenu simplement un homme de la nature que j'étais quand j'étais jeune parce que j'y suis bien.
7: Votre nom, il est forcément associé au château qui est derrière nous, le château de la Bourdaisière. Est-ce que j'ai le droit de dire que vous êtes châtelain ?
9: Oui, mais enfin, c'est pas un gros mot. Je suis le dépositaire d'une maison qui était là avant moi, qui j'espère sera là après moi. Je porte dans mes convictions cet héritage qui est celui tout simplement de donner à voir ce lieu qui est ouvert au public de différentes façons. On peut y habiter, mais on peut visiter. Et l'expression de tout cela, encore une fois, c'est le vivant. Tout ça, c'est l'éducation. Faire tout ce qu'il faut pour faire en sorte qu'on ouvre les yeux et qu'on dise « Waouh, c'est extraordinaire, c'est singulier, c'est le territoire. »
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11: Adichas.
12: Luca.
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14: Eh ben Adichas Camille.
12: Adieu.
14: Toi tu vas nous raconter une trop belle surprise qui t'est arrivée il y a 2 ans et demi, c'est ça?
12: Luca, carrière Anso de la Maïboun. J'étais chez ma mamie et nous mes spies qui arrivent à Minja d'Apnozat. Mes parents, ils arrivent pour manger et qui me disent ça aide d'Apnozat à la béiture, qu'est-ce que grosse colis qui t'attend. Et ils me disent viens à la voiture, il y a un gros colis qui t'attend. Et donc, qui arrive à la béiture, ouvre la porte, il n'éveille pas sa rue. Je vois rien dans la voiture. Et au pied de Seti, qui a eu boule des peus, je vois une grosse boule de poils à mes pieds. Car Lumeka, c'est mon chien. Lumeka qui s'appelle Soleil. Mon chien s'appelle Soleil.
14: Oh, parce qu'il a mis du soleil dans ta vie?
12: Pas tout le temps. Pas tout le temps. Quelqu'un t'a rayé la bestesse d'Aumeka, il n'y a aucun cop. Je vous raconterai les bêtises de mon chien une prochaine fois.
14: Eh ben j'ai hâte. Merci Camille.
12: Merci, salut.
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1: Bonjour, je suis Jean-Luc Perrin, j'habite à la commune de Levignon. Je suis agriculteur et musicien de musique traditionnelle.
2: Cette passion des musiques traditionnelles, elle est venue comment ?
1: Elle est arrivée un peu sur le tard, après pas mal d'années de musique conventionnelle, banda, ça fait du coin quoi. C'est vrai que j'écoutais beaucoup Nadao, j'aimais bien ses sons, ses bruits, ses instruments bizarres. Et puis finalement, je me suis rendu compte que ces instruments étaient bien de notre région. Et puis il y avait des cours debout de ce type d'instrument-là qui était à proximité, je me suis dit allez hop on tente, et puis voilà, je joue à Tradalai, de la cornemuse, fait de la boue, je jouais aussi de la clarinette, de la flûte.
2: Quel est votre instrument préféré?
1: La boue.
2: Pourquoi?
1: C'est assez typique comme instrument, ça a un doigté assez simple mais peu commun. C'est un son que j'aime bien. Par rapport aux autres cornemuses, c'est une cornemuse qui est beaucoup plus simple. Le bourdon n'est pas séparé de la gamme en quelque sorte. Tout se fait sur le même morceau de bois, parce qu'autrefois c'était tout simplement un morceau de bois dans lequel on faisait des trous et qui faisait du bruit. Et puis voilà. Moi la musique en fait m'est venue par mes parents qui m'ont mis dans une école de musique, tout simplement parce que j'avais un oncle qui lui était musicien et donc il fallait aussi que je fasse de la musique, puisque une discipline comme une autre, qui était plutôt bien, individuelle et collective. Donc j'ai grandi avec un saxophone dans les mains, comment faire pour ma communion, ma première communion, c'était un bel événement. Et puis ça a duré jusqu'à presque mes 30 ans, quand ma vie familiale s'est bien complétée et me laissait plus trop le temps dans les bandas.
2: Est-ce qu'il y a quand même un métier que vous avez rêvé de faire et que vous n'avez jamais fait?
1: Waouh! Quand j'étais gamin, je voulais être pétrolier, mais alors je sais pas pourquoi.
2: Ah bon?
1: Musicien, ça aurait pas fait rêver mes parents, comme beaucoup de parents, alors que maintenant, musicien, c'est une belle profession, bien encadrée. Je dis à tous les parents, quand votre enfant veut être musicien, laissez-le faire. De toute façon, on est en carence de professeurs de musique, c'est une très belle profession. Notre type de bal, c'est souvent des danses collectives, des danses simples, et il faut que les personnes qui viennent voir se laissent prendre la main par d'autres personnes, par des danseurs. C'est vrai que tout le monde apprécie, ils se disent, mais punaise, c'est pas si mal. De fil en aiguille, mais ils se prennent au jeu, ils aiment bien notre musique, puis la mayonnaise monte, ils dansent, ils chantent, et on fait finalement de belles soirées, c'est cool.
2: Jean-Luc Perrin, avant de se quitter, un petit défi, ça vous dit?
1: Oui, dites-moi.
2: Ben, le nom de la radio qui vous a tendu le micro là aujourd'hui, c'est qui?
1: Ah, ben Ici Gascogne.
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4: Arnaud Fromage est avec nous chaque matin, c'est l'heure de la nécessaire minute comtoise. Mon cher Arnaud, bonjour.
5: Bonjour.
4: Du côté des radars, il y a des petites surprises, on donne vraiment des drôles de noms aux choses, parfois, chez nous en Franche-Comté.
5: Oui, et en voici un nouvel exemple. Alors, petite mise en situation, vous êtes en voiture, vous venez de Belfort et vous roulez en direction de la chapelle sous Rougemont. Bref, vous êtes sur la départementale 83, vous passez de nez avant d'arriver à Rop. Là, vous passez devant la mairie, sur l'avenue Charles de Gaulle, il y a Céline Coiffure, mais vous continuez, la petite patte d'oie à la Vermenoncourt, vous restez sur la route principale et vous avancez encore un petit peu, il y a les jolies maisons typiques là sur le côté, et c'est là, dans le virage, qu'il faut freiner, tout simplement parce qu'il y a un radar.
4: Bon bah pas mal la petite balade là autour de Belfort, je vois pas vraiment où vous voulez en venir Arnaud.
5: Eh bien exactement à cet endroit précis, là, sous le radar, en face de la boîte aux lettres. Parce que ce n'est pas n'importe quel radar, c'est celui qui est surnommé le radar Johnny Hallyday. Mais alors, pourquoi, allez-vous me demander, maintenant que j'ai réussi à capter votre attention?
4: Eh bah oui, pourquoi le radar de Johnny Hallyday, Arnaud, oui?
5: Pour comprendre, il faut remonter à février 1970. L'idole des jeunes a donné la veille un concert à Strasbourg et doit se rendre à Besançon. 3000 personnes l'y attendent et il est 18h passé. Dans la DS Palace Citroën, qui roule à fond parce que, années 70, il y a donc Johnny Hallyday et Sylvie Vartan, mais aussi Mickey Jones, le guitariste de Johnny, Jean Ponce, son manager, et Sacha Rull, son secrétaire. On est en février, il fait nuit, il fait froid, il y a du verglas et ça roule vite. Bref, Johnny perd le contrôle de sa voiture. Il glisse et se retrouve dans le fossé. Alors il parvient à reprendre le contrôle de son véhicule, parce que ne l'oublions pas, Johnny Hallyday est un pilote, mais malheureusement, il y a un bloc de béton qui bloque le fossé et la voiture finit par s'y écraser. À bord, Johnny et son guitariste n'ont rien, mais son secrétaire et son manager sont blessés. Sylvie Vartan, elle, a carrément traversé le pare-brise, elle a le visage en sang. En 1970, la ceinture de sécurité est censée être obligatoire, mais dans les faits, personne ne la met vraiment. Les voisins viennent au secours des blessés. Alors au départ, ils avouent ne pas vraiment avoir reconnu Johnny et Sylvie Vartan parce qu'ils sont sous le choc. Et les blessés sont conduits à l'hôpital de Belfort. Johnny s'empare du téléphone d'un riverain pour annoncer

0: Et vous nous faites revivre avec un superbe podcast La vie incroyable de Paul-Émile Victor, un jurassien qui pour sa première expérience et sa première expédition est parti au Groenland. On a entendu le premier épisode jeudi à partir de dimanche pardon, à partir de 10h et le numéro 2 est déjà disponible en ce moment sur l'application ICI ICI. Vous allez véritablement découvrir ce qu'a enduré l'équipe autour de Paul-Émile Victor, une équipée qui a été véritablement sans danger mais ô combien importante pour l'avancée de la science. Un podcast passionnant avec vous, mon cher Arnaud Fromage. Je vous dis à demain.
1: À demain.
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1: L'attraction ouvre ses portes, on va rentrer dans une première salle. Et déjà, quand on vient de dehors et qu'il fait 2 degrés, on est content de retrouver un peu de chaleur.
2: Bienvenue dans le monde de ici, vous trouvez les plantes les plus étranges de la planète.
1: Ce qui est assez incroyable, c'est qu'on traverse plusieurs salles avec plusieurs ambiances. On va pouvoir voir de nombreuses plantes, sentir, interagir en parlant. Et on va voyager à travers un jeu de lumière, un jeu de mapping assez incroyable. Et franchement, je l'avoue, c'est assez bluffant.
2: Transférons l'énergie récoltée vers les serres via le système racinaire de mes plantes. Au rendez-vous de l'autre côté. Je sens que ça va être spectaculaire.
1: Alors pour ceux qui ont déjà eu l'occasion d'aller au bassin des lumières à Bordeaux, on est un petit peu dans ce même univers. On va voyager dans une serre éclairée avec un mapping qui va interagir aussi en fonction de nos pas. Et ça, c'est plutôt sympathique. On marche, la lumière s'éclaire au sol, les murs sont éclairés avec des décors paradisiaques, fleuris. Et franchement, c'est extrêmement bluffant. Allez, on quitte la serre pour un autre monde, un autre univers. Direction la toute dernière salle où là, normalement, j'avais eu l'occasion de venir dans les coulisses lors de la construction de l'attraction il y a quelques semaines. Là, on va se retrouver face à un arbre imposant et il va falloir lui redonner vie.

0: en tapant en rythme sur des énormes tambours qui ont été mis à disposition. Et ça, je suis persuadé que ça va plaire aux petits, mais aussi aux grands. Ok, donc là je vais me greffer avec une famille, on va taper à fond sur le tambour. Et en fait, à chaque fois qu'on donne une impulsion sur le tambour, ça envoie de l'énergie dans l'arbre, l'arbre prend vie. Et pour le reste, je vous laisserai le découvrir par vous-même, mais c'est, faut le dire, assez magique. Est-ce que je peux vous demander qu'est-ce que vous en avez pensé ?
1: Franchement, c'est super top, c'est une belle expérience, c'est très joli.
0: Ça vous a plu ?
2: Ça change beaucoup de toutes les attractions qu'on peut voir partout en fait. Et là, c'est vachement ludique, même pour les enfants. C'est très visuel. Le fait de à la fin de taper sur les tam-tam, franchement, c'est juste génial.
0: Est-ce que ça vous a plu, les filles ?
3: Oui.
0: Pourquoi ça vous a plu ?
3: Parce que, en fait, les plantes, elles nous avaient suivies. Et c'était trop bien. On a beaucoup aimé. Et voilà.
0: Bon, ben voilà, je vous l'avais dit, ça marche sur les petits, ça marche sur les grands. Maintenant, il ne vous reste plus qu'à venir ici, au Futuroscope, pour venir découvrir la Serre des Mondes. C'est l'une des deux nouvelles attractions de cette saison 2026, la 39e pour le Futuroscope. Bon, je vous souhaite quand même qu'il y ait un peu plus de soleil qu'aujourd'hui. Quoique, franchement, pour aller dans la Serre des Mondes, vous serez quand même content de retrouver un peu de chaleur.
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5: Empathique, sociable, géante.
6: Moi je file la rancard à ceux qui n'ont plus rien.
7: On m'a dit les restos ont besoin de bénévoles, si tu veux y aller, je te fais rentrer. Et puis voilà, j'ai mis les pieds, on m'a dit une demi-journée, deux demi-journées par semaine, c'est très bien. Et pour finalement arriver à pratiquement 5, 6, 7 jours, des fois, 7 jours sur 7. Il y a des semaines, c'est très lourd, mais bon, on le fait volontiers et vraiment avec passion. Et puis, ben voilà, j'y suis allée, j'ai poussé la porte. Et puis depuis, ben, la porte s'est jamais refermée.
8: Finalement, vous n'êtes pas à la retraite. Clairement, dans le rythme du quotidien, Dominique, vous êtes à plus qu'à temps plein.
7: Oui, et c'est d'ailleurs ce que les enfants me reprochent. Là, je suis partie une semaine à Paris, là, en formation pour les restos et ensuite pour aller voir ma petite fille et ma fille. Mais j'avais l'ordinateur, il a fallu que je repasse des trucs. Oui, tu es là et tu fais encore. Ben non, mais ça va vite, hein, t'inquiète.
8: J'imagine qu'il y a quand même un peu de fierté.
7: Oui, bien sûr, ils ne me verraient pas rester à la maison. Non, parce qu'ils savent, bon, c'est pas mon caractère de rester là, à ne rien faire ou rester planté devant la télé. Bien sûr, ils sont très contents de ce que je fais. Hein. Ils voient que ça me permet de continuer d'avoir une vie active.
8: Au-delà d'une occupation, qu'est-ce que vous en retirez de ce bénévolat au Resto du Cœur, Dominique ?
7: C'est toujours le contact avec les personnes, hein, surtout de voir un petit peu cette population qui a vraiment besoin de nous et on se sent vraiment utile. De les aider, on fait un maximum pour les aider, donc pour essayer de vraiment d'améliorer le quotidien de toutes ces personnes.
8: Est-ce que vous créez aussi un peu du lien avec certaines de ces familles ? Il y en a que vous accompagnez depuis un petit moment ?
7: Oui, bien sûr. On devrait pas dire, mais des fois, de temps en temps, on a nos petits préférés, c'est sûr. Hein. On en a qui, à chaque fois, chaque distribution, nous disent merci. Et un merci, ça soulage énormément. Ça vaut vraiment deux ou trois critiques.
8: Je peux vous demander quel âge vous avez, Dominique ?
7: 76.
8: Vous avez réfléchi.
7: On ne s'en rend pas toujours compte. Il faut faire le calcul, hein, depuis un certain temps, on est obligé de calculer.
8: Et vous voyez continuer jusqu'à quand ?
7: Je ne sais pas. Peut-être un petit peu lever le pied. Complètement lâcher, non. Mais un petit peu lever le pied, avoir retiré certaines casquettes quand même. Les années passent, hein, et tant que je suis encore un petit peu valide, j'aimerais bien pouvoir en profiter.
8: Vous diriez que ça vous maintient en forme aussi, cette activité ?
7: Ah oui, bien sûr. On est obligé de réagir, on est obligé d'être là. Oui, ça vous booste automatiquement, parce que sinon, si vous restez à rien faire, vous faites quoi, moi, hein ? Vous avachissez, vous faites là, vous réagissez plus. Ça nous permet de réagir, d'être en contact avec des gens, de discuter, d'échanger, pas toujours être d'accord, bien sûr.
8: Est-ce que ça vous a appris des choses? Et si oui, quoi?
7: Je voulais dire d'être patiente, non. Si, l'empathie, oui, c'est sûr, encore plus qu'avant, ça fait du bien. Et ça se passe ici, ici et aujourd'hui. Venez, franchement, il y a une bonne ambiance, ça fait du bien d'aider les autres. C'est très prenant, mais c'est très intéressant et c'est très positif.
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9: Adieu Balen et adieu à toutes. France, une question.
10: Ah.
9: Coussiba, bapla la santate.
10: Bapla.
9: Ouais, bon. Si je vous pose cette question, c'est parce que le pitchou de mes voisins, bah, Atalatal. Ah. Anna Atalatal, c'est aller coussi coussa. Donc il pourra aller mieux bas Atalatal. À quoi fait maille d'une jaune que le pitchou del Bézi qui topasse des toussi. Ça fait plusieurs jours que le pitchou de mes voisins n'arrête pas des toussi. Alors, votre avis, qu'est-ce que ça signifie le verbe toussi en occitan?
1: Ce serait pas tousser?
9: Eh oui, bravo, bravo, bravo. En effet, en pays toussain, c'est dit toussi, autre prononciation, mais tussi, c'est des brembales au verbe tufega, sans oublier le verbe tufega pour dire également tousser. Alors, mais le pauvre drôle, vous pouvez dire que toussi, ce qui compte. Alors, le pauvre drôle, c'est-à-dire le pauvre garçon, je peux vous dire qu'il tousse quelque chose. Et quand quelqu'un tousse bruyamment, on dit en Gascogne toulousaine qu'il toussisse comme une tibao.
1: Qu'il tousse comme un cheval?
9: Mais oui, oui, ah c'est bon, quand une personne pousse très très fort. C'est pas dit les tamés qu'il toussisse comme une tambour. Ouais, comme un tambour, là aussi, c'est assez imagé. Oui. Ou encore qu'il toussisse comme une asclaire. Une asclaire, que j'ai quoi? Eh bien, c'est quelqu'un qui fend le bois et qui tousse fort, Macarel, et qui frappe fort comme un forcené. La toux se traduit en occitan par la tousse, le toussimène, le toussite, et dans certains endroits de la Gascogne, la toussiquaire. Alors, concernant le pitchou du voisin, nous n'y a mal que nous n'ajons remède. Il n'est pas de mal sans remède. Une bonne sirop, et c'est la garite, un bon sirop, il sera guéri.

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6: L'endroit est pittoresque. Voyage au centre d'un Paris méconnu. Il suffit de franchir une porte, rue du Faubourg Saint-Denis, toute proche de la cave épicerie Jules, se faufiler dans une longue arrière-cour et entrer dans un hangar d'un autre temps. À l'intérieur, un alambic à la Jules Verne. On pensait que fabriquer de l'alcool en plein Paris était proscrit depuis 1925. C'était sans compter sur la dextérité et l'obstination du Al Capone de Paname, Nicolas Jules.
7: J'ai voulu créer une distillerie à Paris. Parce que Paris, justement, c'était une sorte d'anti-terroir. On avait une terre vierge pour aller créer et tout l'écosystème d'influence, d'énergie créative qu'il y avait à Paris, de cette beauté comme ça qu'on pouvait exploiter. Alors c'est un très bel alambic Holstein qui vient du sud de l'Allemagne, près de la frontière suisse, et avec une partie qui est ce qu'on appelle un pot still, un petit alambic de peau qui donne quelque chose de généreux, de puissant. Et à droite, on a une colonne qui ressemble plutôt à un saxophone de distillation et qui peut prendre différentes tonalités en fonction des réglages qu'on lui soumet.
6: Nicolas Jules distille Mar de Bourgogne, Armagnac, gin et vodka. En 2024, il est approché par une bande d'amis de Montmartre. Ensemble, ils décident, en partant du mar des fameuses vignes de la Butte, d'élaborer un alcool qui titre à 25 degrés. La Montmartroise est née dans un flacon au joli design, en 70 centilitres, 49 euros, ou en mini 20 centilitres, 22 euros. Entre finesse et puissance, on est séduit par les notes citronnées et de framboise de la liqueur. Au même titre que le Sacré-Cœur ou le Moulin Rouge, la Montmartroise devient le symbole de la Butte. Delphine Socha, présidente de l'entreprise.
8: À mon mari et moi, on s'est dit qu'il manquait quelque chose à Montmartre, un produit qui pouvait être l'identité du quartier. On vit au pied des vignes. Et ça faisait longtemps qu'on trouvait que c'était dommage qu'on jette le mar. Et puis on s'est dit qu'on pouvait en faire quelque chose de chouette, quelque chose de convivial. Et avec Nicolas, on a élaboré une recette, Nicolas et puis d'autres Montmartrois, une recette à partir de l'ADN des vignes.
6: Comment vous conseillez de boire la Montmartroise?
8: Eh bien, vous pouvez la boire pure, avec de la glace ou avec du Schweppes pour en faire un spritz.
6: Que dire d'autre de la Montmartroise? Rafraîchissante, peu sucrée, la puissance aromatique est là, c'est vraiment bon. Où trouver cette liqueur? Sur la Butte Montmartre, bien sûr, et dans nos bistrots de Paris préférés.
7: Alors par exemple, il y a l'iconique Bar à Bulles, hein, le bar du Moulin Rouge à Montmartre. On a aussi le Nazir et le Saint-Jean qui sont vraiment des brasseries aussi pareilles de Le Pic et où on retrouve cette vibration montmartroise. Et puis on a aussi des fans absolus comme le Guersan ou Bacave qui sont où là, leur clientèle sont devenues des Montmartrois de cœur, hein, puisqu'ils ont vraiment. C'est des endroits où la Montmartroise est consommée vraiment de manière assez systématique, quoi.
6: Et la Montmartroise est en vente également dans les caves Épicerie Fine Jules, dont le navire amiral se trouve au 54 rue du Faubourg Saint-Denis, dans le 10e arrondissement. Et là, c'est le paradis des gourmands.
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9: On est dans l'ouest de l'Eure, grosso modo entre Bernay au sud et Pont-Audemer au nord. Le Lieuvin, c'est un petit bout de région dans la région. Aujourd'hui, je m'arrête à Saint-Benoît-des-Ombres chez mon copain Steve. Me voilà garé dans le jardin de Steve.
10: Eh, je crois que le décor est planté là.
11: Salut Fred.
10: Non, mais c'est magnifique.
11: Ouais.
10: Toi, dans ton jardin, t'as pas planté des arbres. Hein.
11: Bah non, ils étaient déjà là. Hein.
10: T'as planté d'autres trucs. Hein.
11: Tu sais, le terrain commence là-bas où t'es arrivé là.
9: Et dès l'entrée, le décor est planté.
11: À partir de là, il y a des sculptures.
10: Alors toi, comme t'aimes bien les musées, bah t'en as fait un chez toi dans ton jardin quoi.
11: Voilà. Ouais. C'est pas un musée figé ça.
9: C'est-à-dire?
11: Par exemple, aujourd'hui, t'es venu chez moi.
9: Ouais.
11: Quand tu vas rentrer.
9: Ouais.
11: Tu pourras pas dire, je suis venu visiter le musée de Steve.
9: Ah bon?
11: Ah non. Tu pourras dire, j'ai vu ce que j'ai vu aujourd'hui. Parce que si tu reviens dans un roman, c'est plus le même musée que tu vas voir.
9: Dans son jardin, Steve a planté des dizaines de sculptures en bois.
10: C'est toi qui as fait tout ça, là?
11: Ben oui, Fred.
9: Ben oui, c'est lui.
11: Ben oui, c'est moi.
10: Ça fait quoi, 2 hectares ici, je crois?
11: Ouais, 1,5 hectare, ça va jusque là-bas, jusqu'aux chevaux, là-bas. Tu vois les chevaux au bout, ouais. Là-bas?
10: C'est des sculptures en bois?
11: Bah ouais, tout est en bois là.
10: Que tu fais à la tronçonneuse?
11: Tronçonneuse, disqueuse, ciseaux à bois.
10: Tu dégrossis à la tronçonneuse quoi?
11: Tu dégrossis à la tronçonneuse.
9: Il sculpte des bestioles, Steve.
11: Tu vois, regarde tous ces bestioles par terre là.
10: Il y a des crocodiles par terre.
11: Voilà, moi j'ai pas de chien moi, c'est ça mes chiens. Les gens me disent t'as pas de chien chez toi? Bah regarde les gueules, tu vois là, c'est eux qui gardent la cour.
10: Tu fais que des animaux en fait?
11: T'as remarqué ça direct? Hein?
9: Non mais quel sens de l'observation?
10: T'as toujours vécu de la sculpture?
11: Ouais, j'ai toujours suis fils de sculpteur.
10: Il était en Normandie ton père?
11: Non, Fred. Moi je suis né à l'île Maurice, j'ai vécu là-bas, je suis arrivé ici en France, j'avais 40 ans.
9: Il y a 25 ans.
11: Donc j'ai grandi dans l'atelier de mon père, si tu veux.
9: Et pourquoi il a quitté l'île Maurice?
11: Bah parce que j'ai rencontré ma femme.
10: Bibi.
11: Ouais.
9: Le petit nom qu'il donne à sa femme.
11: Leila, il s'appelle.
9: Leila.
11: Ouais, Leila.
10: Comme la chanson de
9: Clapton.
10: Eric Clapton. Leila.
9: Je suppose qu'il y retourne pas souvent à l'île Maurice.
11: Si, j'y vais, moi, de temps en temps. J'y vais, je t'ai dit, mais c'est pas à côté de l'île Maurice. T'as déjà été?
10: Bah non.
11: Non.
10: J'attends que tu m'invites.
11: Ben, moi, c'est maintenant, c'est ici chez moi, Fred.
9: Et si on en revenait aux sculptures?
10: Comment tu en vis alors? T'as des commandes, des gens qui te passent commandes sur tes sculptures?
11: Oui, j'en ai un peu de commandes. Sinon, comment je vis? Tu sais, nous, on fait des ateliers. Parce que, tu sais, à mon âge, il est temps de.
9: De transmettre.
11: T'as trouvé le mot.
9: J'ai trouvé le premier.
11: J'ai trouvé le mot. Avant moi, de transmettre les connaissances, tout ce que j'ai appris. Mon père m'a appris pour que je transmets. C'est ce qu'il m'a dit. Si tu transmets pas, ça sert à rien que tu apprennes.
9: Totalement d'accord.
11: Et je trouve ça très bien, moi.
9: Pourquoi?
11: Parce qu'il y a un plaisir à apprendre et connaître. Et il y a aussi un autre plaisir qui est peut-être plus grand.
9: Je pense savoir de quoi il parle.
11: De transmettre.
9: Transmettre.
11: Parce que quand tu vois quelqu'un qui fait ce que tu l'as appris, qui réalise ça devant toi, c'est un plaisir que tu ressens.
9: On passe le flambeau.
11: Ouais, c'est notre rôle. Hein.
9: Transmettre.
11: On est éphémère ici, nous. On est deux passages, comme on dit.
9: Steve sculpte les fruits et légumes, le bois, la glace et le sable.
11: Tout ça, quoi.
9: Je vous mets les infos et les photos sur l'appli.
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3: Je rêvais d'avoir une maison à la campagne. Cette maison, c'est comme si j'y étais née. C'est ma maison de famille.
12: Votre maison s'appelle l'Ostao de la Mar.
13: C'est une maison un peu envoûtante.
14: Eh bien, vous voyez, des livres et 3 fenêtres qui me donnent le paysage du pays, comme si c'était 3 tableaux.
15: Ils ont vécu ici.
0: Thibaut Gaudry.
16: Alain Delon, vous l'aviez rencontré sur un tournage?
17: Non, je l'ai rencontré dans la rue. Mais on a fait un film ensemble qui était Jeff et qui était un film qu'Alain désirait faire avec moi, donc ça a été aussi une rencontre.
18: En 1968, 2 stars du cinéma français sont réunies pour la première fois à l'affiche de Jeff, un film qui ne restera pas dans les mémoires, contrairement à la grande histoire d'amour qui est en train de naître depuis quelques semaines. Mireille Darc et Alain Delon ne se quittent plus.
19: Alain Delon enchaîne les films, dont Jeff et Madly, sur lesquels il a comme partenaire l'égérie de Georges Lautner, Mireille Darc. Ils tourneront 8 films ensemble. Nouveau coup de foudre qui scellera une histoire d'amour qui le marquera à jamais. Il dira de Mireille, près de 40 ans plus tard, lors de sa disparition, « Elle était la femme de ma vie, ma moitié ».
18: 2 ans plus tard, alors que Delon est à Marseille pour tourner Borsalino et que le couple cherche un coin de soleil et de tranquillité, l'ami et agent de l'acteur, Georges Baume, leur fait découvrir Aix-en-Provence où il habite. Ils sont sous le charme et ne tardent pas à s'installer dans un hôtel particulier du quartier Mazarin, le plus ancien de la ville.
20: Pourquoi tu t'en vas?
21: Parce qu'on est deux.
20: Je comprends pas.
21: Assis là, comprendre. Jour ou l'autre, il n'en restera plus qu'un de nous deux. Faut mieux que je m'en aille avant. On finira par se tirer dessus.
18: Dans l'hôtel de Boisgelin, aux belles pierres ocre, construit en 1650 et classé monument historique, ils louent le vaste rez-de-chaussée qui leur permet de profiter de l'adorable jardin avec son imposante fontaine à vasque. Ils y font même percer une porte dans l'un des murs afin de pouvoir sortir discrètement et éviter les éventuels groupies ou paparazzi, et flâner dans les rues ou aller déjeuner aux Deux Garçons, la plus célèbre brasserie de la ville.
22: Tu sais que tu m'aimes?
20: Sûr.
22: Même après, tu m'auras fait l'amour.
20: Ça dépend de toi.
18: Ils y mènent une vie paisible, en famille, dans cette ville qui est encore une belle endormie, qu'une polémique va réveiller un peu. Alain et Mireille aimeraient bien pouvoir se baigner au saut du lit et faire construire une piscine. Une faute de goût majeure pour les habitants du quartier et les défenseurs du patrimoine. Une polémique qui en créera une autre. Mireille Darc aime bronzer au bord de sa nouvelle piscine en tenue d'Ève. Conduisant un voisin, dont la vue donne sur le jardin, a déposé une main courante pour offense aux bonnes mœurs. Une protestation qui n'empêche pas l'actrice de continuer à lézarder nue sous le soleil aixois.
1: Je voudrais encore un peu de champagne.
4: Sommelier ?
1: Parce que vous avez besoin du sommelier pour me servir. Mais doucement, le champagne c'est fragile. C'est mon père qui m'a appris ça.
4: Ah oui ?
1: Tiens, vous n'avez pas besoin du sommelier pour me tenir la main ? Vous ne voulez pas coucher avec moi en plus, là, tout de suite sur la banquette ?
18: Ils passeront 5 ans dans ce lieu dont la beauté laisse interdit, comme le dit Mireille. Et aujourd'hui, il n'y a aucune plaque pour rappeler aux nombreux touristes qui se baladent sur la jolie place des Quatre Dauphins que cet hôtel particulier a abrité l'une des plus fameuses idylles.
5: C'est un mot qu'elle m'a écrit, il doit y avoir 40 ou 35 ans, ou 35 ou 40, peu importe, qui résume à lui seul tout ce qu'est Mireille. Et c'est un mot que j'ai toujours avec moi depuis ces 40 ans et qui m'aide à vivre. Mon amour, il est 3 heures du matin et je n'arrive pas à dormir. Je pense à toi qui as tellement de mal à vivre. Je t'ai donné tout. Et j'ai simplement besoin d'un peu de calme et de tendresse et d'un sourire le matin parce que la vie est là et qu'il faut remercier le ciel d'être l'un en face de l'autre et de s'aimer.
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1: À Cliosclé aujourd'hui, joli village perché de la Drôme, avec Marie Bolaton dans la fabrique de poterie.
2: C'est un lieu qui est vraiment historique, qui existe depuis 1903. Il y a des ateliers de fabrication qui sont en activité du lundi au vendredi, tous les jours de l'année. Les gens peuvent venir nous voir et il y a une boutique où on peut acheter les pots qu'on produit dans l'atelier. Et la particularité de notre lieu, c'est que vraiment tout est fait sur place, donc la terre vient du village, elle est travaillée dans les ateliers, cuite dans les ateliers, décorée dans les ateliers et elle est mise en boutique après. Et une autre particularité, c'est que dans les années 60, à partir du moment où les pièces se sont un petit peu diversifiées, il y a une personne qui a tenu cette poterie, Philippe Sourdive, qui a mis en place beaucoup plus le décor. Donc on a deux styles de décor, on va dire aujourd'hui dans notre fabrication. On a un décor qu'on appelle décor à la poire et on vient dessiner à main levée un décor sur les pièces, donc sur des assiettes, des saladiers, etc. Et on a un deuxième type de décor qu'on appelle le décor fin, ou décor au clou. Historiquement, et on le fait encore un petit peu, on dessine avec un clou, donc un vrai clou de bricolage assez long. On vient graver la terre. Le contraste entre la couleur qui est appliquée et le dessin qui permet de révéler la terre qui est en dessous va vraiment mettre en valeur un dessin qu'on vient ensuite colorer. On est réputé pour ce décor fin.
1: Et donc aujourd'hui, pendant qu'Anastasia nous accueille dans la boutique, quatre potiers travaillent à la production.
2: En fait, on est salarié de la fabrique de poterie de Cliuscla, donc on travaille uniquement pour cette fabrique. Même si c'est une fabrication en série, chaque pièce reste unique parce qu'elles sont toutes faites à la main. Il y a deux personnes qui sont dédiées au tournage aujourd'hui. Et Le Camus et qui, elle, travaille dans la fabrique. Et un tourneur itinérant qui vient une fois par mois à peu près qui s'appelle Béranger du Tertre. Après, on a d'autres façons de fabriquer des pièces qui ne sont pas du tournage. On a une calibreuse notamment où on vient presser une boule de terre dans un moule en plâtre. C'est le cas notamment d'assiettes. Et donc là, j'ai un autre collègue qui fait plutôt la calibreuse qui s'appelle Boris Dasnias-Mundler. Et puis, on a aussi une autre manière de fabriquer qui s'appelle l'estampage. Donc là, c'est ma collègue Émilie McGuinness. Et donc là, on vient créer une plaque de terre avec une machine qui s'appelle une croûteuse qui vient faire une grande plaque et qu'on vient mouler sur un moule en bosse pour certains plats, notamment les plats à gaudron qui ont des finitions bien particulières. Donc ça nous permet d'avoir différents styles de poterie. Et après, donc ces pièces peuvent être décorées. Et donc là, on est deux décoratrices dans la poterie, donc Émilie McGuinness et puis moi-même, Marie Bolaton. Mais ce qui est particulier à cette poterie, c'est qu'on fait de ce qu'on appelle de la terre vernissée. Donc c'est de la terre cuit à, entre guillemets, basse température, environ 1000 degrés. Et on utilise la terre du village, donc qui est extraite dans une carrière qui est à 50 mètres de la poterie.
1: Et alors, cette terre a toujours fait le bonheur des villageois, puisque les premières traces écrites de l'activité potière de Cliuscla datent du Xe siècle. Et au XIXe, il y avait une cinquantaine de potiers indépendants dans le village. Et puis ensuite, au début du XXe siècle, la concurrence de nouveaux matériaux a obligé les potiers à se réinventer. Et c'est Marius Anjalerasse qui a invité les potiers à se regrouper et a donc créé la fabrique de poterie de Cliuscla, un modèle de production complet qui a tenu jusque dans les années 50.
2: Ensuite, c'est Monsieur Sourdif qui a repris encore pendant des années, puis ses deux fils. Il y a juste une petite fermeture dans toute l'histoire de la poterie entre 2012 et 2017. Et c'est à cette période que la mairie a décidé de racheter l'ensemble des bâtiments et des lieux. Ça a été un peu le nouveau tournant puisque c'est une SIC qui a été créée dans une société coopérative d'intérêt collectif. C'est vraiment une entreprise patrimoniale. Ça se sent dès qu'on arrive dans les lieux. Ça a vraiment beaucoup de cachet et beaucoup de charme.
1: Alors pour en profiter, rendez-vous donc ici dans la fabrique de poterie à Cliuscla ou sur ici.fr, rubrique circuit court.
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3: Direction la Vendée à Beauvoir-sur-Mer. Je suis très heureux de vous emmener à la rencontre d'Anne-Marie. C'est une maraîchine très attachée à la Vendée et à la transmission de ses traditions.
4: J'y suis née et toute ma jeunesse est donc passée là-bas. C'était difficile. Mon père est décédé à 36 ans. Donc, on était trois enfants, on est restés tout seuls, tous les trois, avec notre maman, avec une vache pour vivre, et puis un petit jardin. Et puis, quand il n'y avait pas trop à manger, ma maman allait pêcher les grenouilles et les anguilles. dans les fossés. C'est vraiment mes racines, le marais. Hein. J'y suis accro.
3: Vous êtes une vraie maraîchine ?
4: Ah oui, je suis une maraîchine à 100%. Hein.
3: Elle représente quoi, la Vendée, pour vous, Anne-Marie ?
4: C'est mon pays, c'est quelque chose qui m'est vraiment cher au cœur. Le marais, je peux pas m'en passer, mais dans le marais, il y a aussi la mer chez nous. Ouais. Et ça, c'est pareil, on a besoin de ça, nous. Je vais voir la mer, et je me promène dans le marais.
3: Pourquoi, ça vous apporte quoi, vous ?
4: Une détente, et j'ai un livre particulier aussi.
3: Ah.
4: C'est mon moment zen, moi.
3: Et c'est quoi ce livre que vous emmenez ? Ah, faut pas le dire.
4: C'est
3: votre petit jardin secret.
4: Oui, c'est mon petit jardin secret.
3: Alors, on le laissera dans son petit jardin secret.
4: Et puis, c'est pour ça aussi que je fais du folklore. Il nous faudrait des jeunes, mais les jeunes, maintenant, c'est compliqué. On en a dans le groupe, hein. On en a 5 et qui sont mordus, mais pour combien de temps ? Parce qu'ils sont jeunes encore. Et,
3: Alors, qu'est-ce qu'on peut faire pour remédier à ça ?
4: Ben, on sait pas trop. Bon, maintenant, il y a beaucoup de balles folk et de choses comme ça.
3: Et pourtant, ces fêtes-là ont un succès assez populaire. Ah ben, parce qu'on va penser à Chaland autrefois.
4: Oui, à Chaland autrefois. Et ouais. Puis, maintenant, ce qu'on fait beaucoup moins, ce sont des kermesses, par exemple. Moi, j'adore les gens, j'adore connaître des gens parce que ils m'apporteront quelque chose.
3: C'est essentiel pour vous.
4: Oui.
3: C'est même limite vitale.
4: C'est limite vitale, oui. Après, ben, j'ai fait 10 ans pour la RSB, là. La RSB qui est l'association des retraités sportifs de Beauvoir. Moi, les associations, c'est aussi apporter aux gens des choses, leur faire plaisir d'abord dans ce qu'on leur propose. J'espère vraiment que beaucoup de gens pourront se lancer dans les jeunes, il faut vraiment, mais je comprends bien qu'actuellement la vie est difficile. Les gens de 35 ans maintenant, ils sont tellement pris par autre chose que c'est compliqué.
3: Alors on revient en arrière, vous avez 18 ans, vous vous mariez, Anne-Marie, vous diriez quoi à cette jeune fille ?
4: Je dirais qu'il faut dans l'avenir, à 18 ans on est jeune, il faut penser à pas rester seul dans son coin.
3: On va dire Anne-Marie ce matin que vos petits-enfants nous écoutent là, à la radio. Oui. Vous voulez leur dire quoi pour conclure ?
4: Je vais leur dire, essayez de faire un peu comme mamie. Essayez de donner, de partager, d'apprendre, de vouloir connaître... Voilà, plein de choses comme ça.
3: Anne-Marie, la passion de la Vendée, la générosité, la joie de vivre et l'amour des gens.
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5: Mon père, il m'apprend à cuisiner, du coup, moi, j'adore cuisiner avec lui. Et une fois, moi, j'ai fait des haricots verts et, avec de la viande rouge. Et en fait, maintenant, je veux faire des repas que toute seule.
6: Moi, je cuisine des tagines, des couscous. Des fois, je cuisine avec ma mère des gâteaux, des pancakes.
7: Moi, je cuisine un bon coq et un poulet. Je suis le poulet qui danse, je suis le poulet qui danse.
8: Je sais faire des salades, j'aime bien. Ma maman, elle a cuisiné un repas, mais j'arrive pas à dire parce que c'est dans mon pays. Après, quand j'ai goûté, c'est très bon parce que j'aime bien.
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0: Oscar les vacances et MPL avec Les Puceaux. Extrait de l'album Ceci n'est pas mon corps.
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0: Un coup de cœur, Isidre Mardèche.
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3: Bonjour à toutes et tous, bienvenue dans Affaires Classées, le podcast. Je vous emmène faire un petit tour deux siècles en arrière. Nous sommes dans la soirée du 1er mai 1827. Un paysan de Barcus rentre de la célèbre foire d'Oloron. Il est abattu par un inconnu. Question, qui lui en voulait donc ? Réponse dans un instant.
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3: Chaque année, le 1er mai, la ville d'Oloron-Sainte-Marie organise sa traditionnelle foire au bétail. Un rendez-vous inspiré des grandes foires d'antan et qui attire plusieurs milliers de visiteurs depuis le 14e siècle. Ce lundi 1er mai 1827, Dominique, un habitant de Barcus, l'a passé, comme beaucoup, dans la capitale du Haut-Béarn. Rentrant seul, à pied, il est 22h lorsqu'il parvient à l'entrée d'un petit pont dit de Choco, à une courte distance de sa maison d'habitation. À peine pose-t-il le pied sur l'ouvrage qu'une soudaine lueur déchire la nuit. Une lueur doublée d'une détonation. Pas de doute, Dominique vient d'essuyer un coup de fusil. Blessé, le fermier tombe en criant « À l'aide ! À l'aide !» Au loin, il y a un homme qui court le long du ruisseau, enjambant une barrière. Pas de doute, c'est l'agresseur. Marianne, une jeune servante occupée à ses prières, entend les hurlements plaintifs de cet homme qui appelle au secours. La bonne dame s'empresse d'alerter le maître de maison, l'instituteur et quelques paysans qui accourent afin de porter assistance au malheureux, blessé à la poitrine et au bras gauche. Dominique Etchegoyen est transporté à son domicile où le médecin vient lui prodiguer les soins que son état grave n'est